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0: Il est 5 heures.
1: David Riffon avec vous pour ces informations. On respire un peu mieux depuis ce lundi. La première vague de chaleur de l'année est d'ailleurs officiellement terminée. Le thermomètre a atteint 24,9 degrés à Uccle, la station de référence, ce lundi après-midi, juste sous les 25 degrés. La première vague de chaleur de l'année a duré 12 jours au total. Elle était en cours depuis le 17 juin. On rappelle la définition d'une vague de chaleur. Il faut 5 jours avec au moins 25 degrés au thermomètre, dont 3 avec plus de 30 degrés. Des températures autour, voire au-delà de 30 degrés sont de nouveau attendus pour le début de la semaine prochaine, mais les modèles devront être confirmés. On en sait plus sur l'auteur de la fusillade qui a fait au moins 6 morts dans la ville de Stade en Allemagne. L'auteur de la fusillade s'est rendu dans un centre d'aide aux jeunes. L'individu était en plein conflit pour la garde de sa fille de 3 mois, selon la police allemande. L'auteur avait rendez-vous avec plusieurs des victimes afin de discuter de la garde de sa fille qui se trouvait sur les lieux avec sa mère, ont expliqué les policiers. La mère et l'enfant ne font pas partie des victimes, mais 4 femmes et 2 hommes, des travailleurs sociaux, ont perdu la vie. Le tireur présumé est un citoyen turc né en Allemagne et habitant Hanovre, à 200 km plus au sud. La Russie a poursuivi sa riposte aux frappes ukrainiennes de ces derniers jours. Des attaques de missiles et de drones russes sur les villes de Dnipro et de Zaporizhzhia dans le sud-est de l'Ukraine et sur Kharkiv dans le nord-est du pays ont fait 10 morts au moins et des dizaines de blessés selon les autorités ukrainiennes. Un mot de la présidentielle au Pérou et le retour de ce qu'on appelle le fujimorisme. La candidate de droite Keiko Fujimori a été officiellement déclarée vainqueur du second tour du scrutin. 50,13% des voix contre 49,86% à son rival de gauche Roberto Sanchez. Le père de Keiko Fujimori, Alberto Fujimori, a gouverné entre 1990 et 2000 le pays d'une main de fer avant de tomber en disgrâce, condamné pour corruption et crimes contre l'humanité. La Coupe du Monde, le Brésil a dû s'employer pour se qualifier pour les huitièmes de finale. Le Japon a en effet tenu son rang. Les Japonais ont ouvert le score contre les Brésiliens. À la demi-heure de jeu, le Brésil a égalisé en seconde période avant d'inscrire le but décisif dans les arrêts de jeu. 2-1 pour le Brésil qui est qualifié. Merci de nous suivre où que vous soyez. Passez une belle et douce nuit.
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5: Bienvenue dans ce best-of du réveil de Typique. Bon mardi matin, on est le 30 juin aujourd'hui. Avant de retrouver dans moins d'une heure Gaëtan et Audrey, on va déjà se faire un peu de bien en réécoutant les meilleurs moments de l'émission. On va aussi attaquer la journée avec un maximum de good music. La suite avec Elena sur

0: petit matin et bon réveil avec nous sur Tipeee. On sort du lit avec plein de good music. La suite, ce sera notamment avec Ariana Grande. Avant de l'écouter, première séquence best-of de la journée.
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0: Il est le premier skipper belge à avoir bouclé le Vendée Globe. Aujourd'hui, il met son expérience au service de la nouvelle génération. Il s'appelle Denis. Il était avec nous hier dans le réveil de Tipeee.
2: Tous les lundis, on fait un coup de projecteur sur vos projets, vos initiatives. Et là, on va partir en mer, les amis.
3: Tu connais quand même, hein?
4: Bah oui. Et tiens bon,
2: Iseo. On a le premier skipper belge à avoir bouclé le Vendée Globe. C'est Denis qui est avec nous. Salut Denis.
4: Salut Denis.
5: Ouais, bonjour à tous, merci de l'invitation.
4: Ah bah Denis, ça nous fait trop plaisir de t'avoir avec nous ce matin, Denis. Merci de t'être réveillé si tôt quand même.
5: Ouais, c'est un peu l'horreur là. Mais...
4: Ah. Alors déjà, bon, tu es où là? Tu es en France?
5: Parce que je pars après en vacances, donc c'est bon, je vais me lever de toute façon.
4: C'est ça, bon.
3: Ah, c'est cool.
4: Et Denis, rappelle-nous un petit peu, c'est quoi le Vendée Globe?
5: Alors Vendée Globe, c'est tour du monde en solitaire, sans escale,
3: oh là là,
5: sans assistance. On part des Sables d'Olonne et on va tourner autour de l'Antarctique et puis on revient aux Sables d'Olonne.
4: Et ça dure combien de temps si tout se passe bien, en gros, plus ou moins?
5: Ça dépend un peu pour qui. Moi, c'était 117 jours.
2: Incroyable. 117 jours, ouais, incroyable. Et du coup, c'est quoi la journée type d'un skipper en mer?
5: Il n'y a pas de journée type. Ça change tout le temps. Il y a quatre gros piliers finalement. C'est quand même faire la météo, hein, parce que comme c'est sans assistance, on fait la météo soi-même. Donc ça prend 4 à 5 jours par jour.
4: Ah oui, mais attends, comment tu fais la météo toi-même? Tu lèves le petit doigt? Comment ça marche?
5: Mais non, mais en fait, on a des connexions satellites qui sont super bonnes. Donc on va chercher des fichiers météo et on travaille tout ça dans l'ordinateur.
4: Okay.
5: Puis après, il faut manœuvrer. Donc changer une voile sur ces bateaux, ça prend entre 1 heure et 2 heures. Et puis après, il faut quand même dormir un peu de temps en temps et manger aussi. Donc
4: non, voilà, mais c'est fou, parce qu'on n'imagine pas, mais c'est une vraie journée de travail, en fait, d'être sur le bateau comme ça et de partir à l'aventure. Et la solitude, tu la gères comment? Parce que ça ne doit pas être facile d'être tout seul sur son bateau pendant autant de temps.
5: Ben alors, c'est surtout des journées de 24 heures. Hein. Ce n'est pas des journées de 7 ou 8 ou 10 heures ou 15 heures quand on travaille beaucoup. Donc voilà, la solitude, ben finalement, ça allait parce que, comme je disais juste avant, maintenant, on a la chance d'avoir beaucoup, beaucoup de connexions satellites et donc on peut rester connecté, faire des WhatsApp, des visios, même dans les mers du Sud, même dans l'océan Pacifique, au milieu de nulle part, on arrive encore à avoir des connexions.
2: Est-ce que tu écoutais notre radio? Est-ce que tu écoutais Tipeee sur ton bateau?
5: Ouais, bon teaser ça.
4: Mais on a entendu
5: alors,
4: dire ça.
5: Moi, j'ai plutôt les rêves de Tipeee à l'ancienne, hein, parce que je suis quand même déjà un vieux daron, donc c'est clair que tous les matins, je me connectais sur Tipeee à l'ancienne et je dansais dans le bateau et
4: oh,
5: tout.
4: Oh, j'adore.
2: Ah, c'est génial.
5: Les bons sons, tu vois, de house, de techno, des années 90, 2000.
4: Ah bah, voilà. Denis, c'est quoi le son de ces années-là qui te ferait peut-être plaisir? On va peut-être essayer de te le passer ce matin.
5: Ils sont tous bons à ce moment-là. Dès qu'ils étaient un peu belges, ils étaient tous bons. Hein. Ah. Et quand même à la base de ces sons-là. Donc voilà, moi, c'est mes grandes références, mes grandes sorties de l'époque. Quoi.
4: On va essayer de t'en caler un rien que pour toi, Denis, déjà pour te féliciter, parce que c'est incroyable ton parcours. Premier skipper belge quand même à avoir bouclé le Vendée Globe. Et juste pour terminer, Denis, tu as écrit un bouquin sur cette aventure, justement. Si on a envie de découvrir un peu plus, prendre le temps de bouquiner cet été, tu peux nous donner le titre?
5: Ouais, il s'appelle Inclassable. Voilà, parce que j'ai un parcours qui est un peu particulier. Et puis il y a eu toute une polémique avec le Vendée Globe, donc on a décidé d'appeler ça Inclassable.
4: D'accord.
5: Pour faire un petit coup de marketing derrière en même temps.
4: Inclassable. Donc,
2: Inclassable.
4: Inclassable. Allez filer en librairie, allez vous chercher le livre de Denis. Parce que franchement, on apprend plein de bonnes choses. Moi, je l'ai à la maison. J'ai pas encore tout fini, je t'avoue, je suis à la moitié. Mais voilà, on adore. Merci beaucoup, Denis, d'être passé avec nous
5: bonne
4: ce matin.
5: Émission.
4: C'était cool.
2: Et du coup, bonnes vacances, tu pars où?
5: Ah, je vais à la montagne faire du vélo.
4: J'allais dire, tu vas pas faire de bateau.
5: Non, on fait une pause.
2: Là pour changer un peu du vélo. Ah bah écoute, pédale bien, mon Denis. Profite bien de tes vacances et merci de nous avoir consacré un peu de temps.
4: Salut Denis.
5: Merci à vous. Salut,
2: ciao.
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0: début de journée avec nous. Bienvenue dans ce best-of du réveil de Typique. On est le mardi 30 juin. Gaëtan et Audrey arriveront pour vous, comme chaque jour, à 6h pour une nouvelle émission. En les attendant, on va, comme de coutume, entre 5 et 6, réécouter quelques bons petits moments passés avec eux dans l'émission. On va aussi se faire un peu de bien avec le meilleur de la playlist de Typique. La suite, ce sera avec Shawn Mendes. Avant de l'écouter, nouvelle séquence best-of du réveil de Typique. Sorti en 1999, le Blair Witch Project est l'un des films indépendants les plus rentables de tous les temps. Le film a marqué toute une génération. Attention, il prépare la suite.
1: Bon, il y a des bonnes nouvelles. Si vous n'avez pas suivi l'actu, on vous fait une petite mise à jour là dans le réveil de Typique. Et tout le monde parle en ce moment du retour de ce film culte.
2: Attention, on va vous mettre dans l'ambiance. Projet Blair Witch, qui fait son grand retour, qui était sorti dans les années 90, limite 2000. C'était en 99. C'était un des films d'horreur qui faisait flipper dans ces années-là. Enfin, toute notre génération a été un peu traumatisée. C'était l'histoire de trois jeunes qui partaient enquêter dans une forêt du Maryland sur la légende de la sorcière de Blair. Et puis, ils disparaissaient mystérieusement. On retrouvait une caméra amateur après leur disparition. Et alors, ce qui avait fait un peu l'originalité du film, c'est que tu voyais les rushs en fait, de la caméra, ce qu'ils avaient filmé.
3: Et là, dans les rushs, il se passait plein de trucs bizarres.
2: Évidemment. Bah oui, il y avait... On n'en dira pas plus, mais deux, trois petits trucs qui pouvaient te surprendre à un moment donné.
3: À fond.
2: Ça avait cartonné.
3: Tu regardais en fait leur périple sur la caméra et puis tout d'un coup, tu avais des choses effrayantes qui se passaient. Pour rappel, Blair Witch avait donné naissance à une suite aussi, c'était en 2000. C'était le livre des ombres, Blair Witch 2, qui n'a vraiment pas rencontré le même succès que le premier.
2: Ouais,
3: il y a eu un remake en 2016 aussi.
2: Ils ont tenté deux, trois trucs. Bon, là, c'est deux acteurs du film original qui sont à la production, à côté des créateurs historiques. Donc, c'est quand même du lourd.
3: Ouais, la grosse équipe est là, quoi.
2: Après, en termes d'histoire, ils ont promis que ça allait être une nouvelle vision qui permettra de faire redécouvrir un petit peu ce classique de l'horreur.

0: à une nouvelle génération.
1: Ouais, et en même temps, alors j'espère qu'ils vont moderniser, mais en même temps, ça, ils en ont fait deux après, qui n'ont pas forcément fonctionné, ils n'ont pas retenu la leçon.
0: Je me demande s'ils vont retourner autour des rushs de caméra ou s'ils vont proposer autre chose.
1: À mon avis, ça va être un truc lié au live sur les réseaux sociaux. Tu vois, ça va être toujours de la vidéo, mais plus 2026, quoi.
0: C'est prévu pour le 24 septembre 2027, la sortie du film.
1: Oui, donc il va falloir attendre un tout petit peu quand même.
0: Un tout petit peu, ouais. Il n'y a pas un film d'horreur comme ça que tu voudrais faire découvrir à la nouvelle génération, tu sais, un film qu'on avait nous, qui n'ont pas connu.
1: Alors. Moi, si je dois faire découvrir un film, c'est Saw, les Saw.
0: Ah, c'est quoi encore l'histoire des Saw?
1: C'est à chaque fois des trucs hyper trash. Il y avait des tronçonneuses, c'était hyper gore comme
0: film. C'était quel film d'horreur où il devait réaliser un défi pour s'en sortir, sinon quick. Tu te souviens? Genre, tu dois te clouer un. Bon, il y a des enfants dans la voiture, mais bon, bref, je ne sais plus comment ça s'appelle.
1: Je me demande si dans les Saw.
0: Tu dois te couper un doigt pour sortir, tu te souviens, ce genre de truc un peu. Et alors, moi, il y a un film d'horreur.
1: Chucky,
0: ouais, la poupée Chucky, ouais.
1: Ça, moi, je déteste les films d'horreur.
0: Tu sais que Chucky, la poupée, j'étais tombée amoureuse d'elle quand j'étais petite.
1: Pardon?
0: Je jure, j'adorais Chucky.
1: Mais déjà, t'avais quel âge?
0: Ben, j'avais 7 ans, un truc comme ça.
1: Déjà, à 7 ans, t'étais une véritable psychopathe.
0: Et on m'avait offert la poupée Chucky et elle était sur mon lit. Je l'adorais. C'était ma meilleure amie, Chucky.
1: Vous comprenez un tout petit peu mieux l'état d'Audrey aujourd'hui en 2026.
0: J'avais pas peur d'elle. Et alors, il y avait un autre film d'horreur, mais plus moyen de retomber sur le titre. On en parlait avec l'équipe.
2: Vous allez peut-être pouvoir le dire.
0: Ça m'énerve parce que j'ai cherché.
1: C'est quoi l'histoire?
0: C'était l'histoire de. En fait, il y avait les péchés capitaux dans une maison. Et les péchés capitaux étaient enfermés dans une pièce à chaque fois. Donc t'avais la gourmandise, mais c'était un monstre dedans. T'avais, tu vois, plusieurs péchés capitaux comme ça.
2: L'avarice.
0: Ouais, tu vois. Et à chaque fois, il se passait quelque chose en fonction du péché. Mais on ne se souvient pas du titre. C'était vraiment dans les années 90 que celui-là.
1: Si vous avez une idée, dites-le nous. 0471 203 300. Audrey vous paye le cadeau.
0: Bah oui, je vous file un cadeau aussi. Parce que je vous jure que depuis hier, je cherche. Donc honnêtement, si vous l'avez, ça me fera plaisir. Un petit WhatsApp si c'est le cas.
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0: mardi, bon début de journée avec nous, du bon son, de bon matin sur Typique avec Calvin Harris et Sam Smith qui arrivent avec leur morceau Promises.
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0: Merci d'être avec nous tôt ce matin. Bon début de journée sur Typique. Avant de poursuivre en musique avec Swedish House Mafia, dernière séquence best-of de la journée.
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0: Sacha Ferra a posé une question simple, mais qu'est-ce qu'on a pu bien faire pour mériter tout ça? Entre une canicule, une drache nationale et le match des Diables contre le Sénégal, c'est officiel, quelqu'un là-haut en veut aux Belges.
2: Salut Sacha!
3: Ça va les copains?
4: Ça va Sacha et toi?
3: Ça va, je suis content que ce soit la dernière chronique de l'année.
4: Il est au bout du boulot Sacha!
3: Dieu bénisse, je suis à bout. Alors j'en peux plus, hein, comme tout le monde, hein, j'ai plus aucune énergie. Ça y est, cette chaleur m'a vidé.
4: Ouais.
3: Je suis devenu une espèce de gourde décathlon, oubliée dans une voiture en plein soleil. Ouais. Il reste un fond tiède, mais c'est devenu imbuvable.
2: Oh
3: ouais, quel enfer cette semaine, 37 degrés dehors, 55 dans les voitures. Tu rentres dans ta voiture, t'as l'impression d'ouvrir ton four pour sortir tes lasagnes là. Tes mains sur le volant, ta peau elle reste collée, tu es tourné à gauche, tu dois accepter de perdre une couche d'épiderme. Ça devient n'importe quoi. Les Belges, en plus, ça, on n'est vraiment pas fait pour ça. Nous, notre corps est programmé pour 14 degrés, ciel grouille, petite pluie et une veste au cas où. Dès qu'il fait plus de 28 degrés, on perd toute dignité. C'est
4: ouais,
3: terminé.
4: T'as toujours
3: un connard pour te dire « Moi, j'adore la chaleur. » Oh, méfiez-vous de ces gens-là. Hein. C'est les mêmes qui te mettent « Viva Summer » dans leur bio Instagram. Allez, aimer 37 degrés en Belgique, c'est, franchement, c'est suspect. Hein. On n'est pas à Ibiza, on est à Jette. Hein. Quand même, calme-toi, on n'a pas les infrastructures. Quoi. Nos rails de tram ont fondu.
4: Ah oui, j'ai vu ça.
3: Mettez-vous ça en tête, rendez-vous compte, s'il vous plaît. Le pire, c'est qu'au bout d'un moment, on a tous commencé à prier carrément pour le retour de la pluie. Vraiment, on a tellement prié qu'une tempête est arrivée. Évidemment, la pluie, elle est revenue à 3h du matin. Quel intérêt, franchement. C'est comme arriver à une soirée à 3h avec des chips et dire « C'est bon, je suis là. » Et chef, merci, mais il y a un souci de timing. L'ambiance est finie. Les gens sont fatigués. Il y a déjà quelqu'un qui dort dans son vomi, dans son canapé.
4: Oh.
3: Non, on voulait de la pluie à 15h. Tu vois, quand on était en train de cuire, pas à 3h du matin, quand tout le monde était en train de dormir en étoile de mer, sans couverture, avec un ventilateur qui fait juste tourner de l'air chaud comme une friteuse. Et en plus, elle arrive trop fort, la pluie. Elle revient comme quelqu'un qui s'excuse après une dispute, mais en cassant une porte, tu vois. Résultat, inondation, cave sous eau, trottoir transformé en rivière, et le lendemain, tout nettoyé, sous 30 degrés. Voilà.
4: Ouais.
3: Et bon, malgré tout ça, moi, j'ai gardé espoir parce que j'ai vu que les Belges avaient décidé de se lever à 5h du matin.
4: Pour regarder le match?
3: Bah oui.
2: Ah ouais.
3: Au début, je me suis dit, ah, enfin, ils ont compris, ils se lèvent tôt pour profiter de l'air frais. Eh ben non, c'est juste, ils voulaient regarder le foot, voilà. Et il n'y a que des Belges pour se lever à 4h30 et se mettre sur une grande place, boire une bière et faire comme s'il était 21h.
2: À fond.
3: Et puis il y a ceux qui ne se sont pas levés tôt, eux ils ont fait un autre choix, pas dormir du tout. Voilà, là on est sur un autre niveau de Belge. Faire une soirée, rester éveillé, enchaîner à 5h du mat avec un match de foot bière à la main, faut être solide. Hein. Franchement, il y a des sportifs qui se préparent avec moins de discipline que ça. Bref. On a gagné 5-1 contre la Nouvelle-Zélande. Là, enfin, on se réveille. Bam, premier du groupe. Tout le pays reprend confiance. Les gens recommencent à parler tactique alors qu'on savent même pas, ils savent même pas régler une clim. Mais là, ils sont là. Oui, mais si on joue plus haut avec les latéraux qui rentrent dans le demi-espace. Frérot, hier, tu pensais qu'un pressing, c'était un endroit où on nettoie les chemises au foot. Donc bon. Et puis là, on se dit, premier du groupe, c'est bon, ça va être tranquille. On va tomber sur un petit troisième de groupe. Tranquillement, un petit tirage sympa. Et là, on se prend le Sénégal.
4: Ah ouais, là, on est.
3: Le Sénégal, officieusement champion d'Afrique. Nous, on sort d'une semaine à 37 degrés, d'une tempête, d'un match à 5 heures du matin. Et on nous dit maintenant affronter le Sénégal. Mais qui nous veut du mal pour le moment? C'est ma vraie question. Qui en veut aux Belges? Il y a bien quelqu'un qui a des super pouvoirs. Il s'est dit, alors cette semaine, on va les faire crever de chaud. Ensuite, on leur envoie une tempête à 3 heures. Alors, attention, pas une tempête qui rafraîchit, vraiment juste un truc pour bien les inonder. Le lendemain matin, on leur annonce qu'ils jouent au cours de le Sénégal. Voilà, quelle vie de merde, voilà. Je reste belge, donc même épuisé, même en sueur, même avec une cave humide et les marques du volant imprimées sur les mains, j'y crois.
4: Mais
3: parce
4: oui.
3: que c'est ça être belge, c'est souffrir, râler, dire quel enfer toutes les 3 minutes, puis quand même se lever à 5h du mat pour croire à un miracle. Et moi je vous le dis, on peut le faire, on va le faire, et si on le fait pas, au moins qu'il pleuve à une heure correcte, je vous en supplie.
4: Bah, voilà. Bah, et c'est vrai, match ça va à 22h je crois,
2: ouais,
4: le 1er juillet,
3: mercredi à 22h.
4: Face au Sénégal, sur un malentendu, ça passe, hein, on verra.
2: Mais il va faire bon en plus.
3: On va gagner.
4: Merci Sacha. Bon, du coup, c'était la dernière alors.
3: C'était la dernière.
4: Bon, on peut quand même réécouter tout ça. Tous les constats de Sacha, ils seront toujours dispo sur Ovio.
3: Absolument.
4: En podcast si Sacha vous manque. Ce sera l'occasion
2: tout
4: de patienter.
2: Tout l'été.
3: Bien entendu, n'hésitez pas.
4: Bon, et à l'année prochaine.
3: À l'année prochaine.
4: Et salut hein, Sacha.
3: Bon, bisous.
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0: Dans quelques minutes, il sera 6h, l'heure de retrouver Gaëtan et Audrey pour le réveil de Typique. Vous ferez avec eux jusqu'à 9h, comme tous les matins, le plein de bonne humeur, le plein de good music, le plein de cadeaux aussi, avec pour vous aujourd'hui un séjour romantique et bucolique pour deux chez Aqualodge à gagner. Bonne chance pour ça, belle matinée, on se retrouve si vous le voulez bien un peu plus tard dans la journée.
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0: Bonjour tout le monde, bonjour, bonjour, bienvenue dans le réveil de Typique. J'espère que vous êtes en forme, c'est reparti pour une nouvelle journée.
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0: RTBF Typique, il est 6h. Dans la prochaine demi-heure, Florida et Sia. Il y aura aussi Teddy Swims. Mr. Know It All. Et il y aura aussi Ray. Bref, que du bon son pour vous réveiller ce matin. Et puis à 6h, c'est aussi l'essentiel de l'actu, c'est avec Romain. Salut Romain.
2: Bonjour Gaëtan, bonjour tout le monde. Du changement quand vous prendrez le train dès demain. Plus question d'acheter votre ticket à bord auprès du contrôleur, même avec un surplus de 9 euros comme c'était le cas. Les nafteurs qui ne présenteront pas de ticket valable auront d'office une amende de 90 euros avec cette nouvelle règle. La SNCB entend lutter davantage contre la fraude et garantir la sécurité du personnel. Une Belgique tout en vert, sans avertissement de l'IRM. Ça y est, la vague de chaleur est officiellement terminée. Elle aura duré 12 jours selon l'Institut Royal Météo. Et puis on en sait plus sur l'auteur présumé de la fusillade d'hier en Allemagne. Il s'agit d'un homme de 45 ans en conflit pour la garde de sa fille de 3 mois. Hier, il a ouvert le feu dans un centre d'accueil pour mères et enfants. 6 personnes sont décédées, des travailleurs sociaux de ce centre d'accueil. En sport, à la Coupe du Monde, c'est le Maroc qui vient à l'instant de remporter le match contre les Néerlandais en 16e de finale. Un partout et puis partage au tir au but en faveur du Maroc. Le reste des matchs à suivre donc sur Typique et sur Ovio. Et puis la surprise de cette nuit, c'était la chute d'un Cador. L'Allemagne battue et éliminée par le Paraguay qui s'est qualifié grâce là aussi au tir au but. Avant cela, le Brésil a souffert mais a battu le Japon 2-1. Et puis en tennis, au tournoi de Wimbledon, Anne van de Winkel a été éliminée pour sa toute première participation. 4 belles seront aujourd'hui sur le gazon londonien, mais celle que tout le monde observera aujourd'hui, eh bien c'est Serena Williams, l'américaine, 44 ans, sort de sa retraite sportive après 4 ans d'absence.
0: Merci beaucoup Romain, retour de l'essentiel de l'actu dans une heure. En attendant, eh bien, on file vers la météo, une journée qui débute avec un ciel plutôt dégagé, avec du soleil présent dès le réveil, ça c'est la bonne nouvelle. La mauvaise, c'est que les nuages reviennent un tout petit peu plus nombreux aujourd'hui, avec un ciel couvert déjà en matinée, avec des températures moyennes de 15 degrés. Et cet après-midi, le ciel va rester gris une bonne partie de la journée, mais avec des températures fraîches et agréables, jusque 24 degrés. Donc ça va, c'est une petite journée de répit. En attendant, le réveil de Typique est reparti. Est-ce que vous étiez peut-être fan de Shrek? Alors ne bougez pas parce qu'il y a du nouveau. On va vous en reparler dans le courant de l'émission. Dua Lipa, un nouveau projet, vous allez être surpris. Un projet qui n'a rien à voir d'ailleurs avec la musique et le cinéma. Elle va ouvrir un commerce. On va tout vous expliquer en attendant. Florida, c'est tout de suite avec Wild Ones. C'est avec Sia. Très bon réveil, il est 6h03.
3: Bienvenue dans le réveil de Tipeee. 6h09.

0: La suite de la musique, c'est avec Teddy Swims que ça se passe sur Typique ce matin.
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2: Elle vient d'arriver dans ce studio à 6h06. Bonjour.
0: Oh, je suis en fin de vie. Voilà, comme ça, vous savez, j'ai été punie par le destin parce qu'hier, je me suis fait un gros barbecue bien gras et ben j'étais bien malade. Voilà, je vous passe les détails parce que vous êtes peut-être au petit-déj. Mais j'ai failli pas venir là. Je suis en suspense encore d'ailleurs. Vous vous étonnez pas si je cours à un moment donné aux toilettes, c'est que ça va pas.
2: Allez, mon petit vomito, courage.
0: Comme ça, vous savez tout. Toi, ça va? T'es en forme?
2: Écoute, ça va.
0: Bah écoute, c'est la fin de l'année. Hein. C'est que c'est comme les enfants. Tu vois, un peu. Faut trouver les dernières batteries.
2: Oui, c'est ça. Faut les maintenir à niveau, surtout.
0: Mais ça va aller. On va tous se motiver ce matin. Il n'y a pas de raison. On peut le faire. Est-ce qu'on peut le faire?
2: On peut le faire.
0: On peut le faire. Voilà.
2: Bon, il est 6h passé de 7 minutes. On est le 30 juin et le 30 juin en 2004 sortait le deuxième film de Spider-Man.
0: Ah bah tu sais quoi, Spider-Man, moi j'aime pas du tout.
2: Le premier où c'était un peu romantique, tu sais quand
0: il y avait une histoire d'amour.
2: Oui, quand il descend de sa grande toile et qu'il va embrasser à l'envers sa dulcinée. Cette
0: et
2: scène
0: ça, c'est pas facile à faire. Hein.
2: Non,
0: ça demande
2: vrai.
0: Une certaine souplesse quand même.
2: J'ai essayé chez moi, ça n'a pas marché.
0: Ça n'a pas marché, mais après, les autres Spider-Man, je trouve, c'est parti plus en mode action, mais ce qui est normal. Hein, je comprends.
2: En mode Marvel à 100%.
0: Il en faut pour tout le monde, mais par exemple, à la maison, moi, ils sont très très fans. Hein. Marvel, c'est. Attention, ouais. On touche pas. Il y a un nouveau, d'ailleurs, Spider-Man qui est en préparation, là, qui sort bientôt, non? Je sais même pas c'est quand.
2: Ouais,
0: je crois que c'est bientôt.
2: Ce sera Tom Holland qui s'apprêtera à reprendre le flambeau. Ce sera Spider-Man Brand New Day qui arrive la fin du mois prochain, le 29 juillet.
0: Et alors, je veux pas dire de bêtises parce que je suis pas une grande spécialiste de Marvel, mais mon mec m'a dit que celui-là, j'allais bien aimer. Ouais. Parce que dans celui-là, il y a de nouveau une histoire d'amour puisque Spider-Man a dû se faire oublier du monde entier pour sauver la planète. Et là, il va essayer de faire en sorte que son ex se souvienne de lui, quoi, tu vois.
2: Ouais, c'est ça.
0: Donc, il y aura peut-être une petite notion plus romantique que les autres. On verra.
2: Il y a un changement de réalisateur pour ce film. Ambiance plus sombre dans les rues de New York et surtout des invités surprises.
0: Ah non, pas plus sombre.
2: Il y aura des invités surprises.
0: Ah, peut-être des guests.
2: Ah oui.
0: Des stars, des superstars.
2: Sympa.
0: Bon, bah on verra. En tout cas, c'est pour la fin du mois, c'est ça? Ah oui, c'est pour le 29 juillet.
2: 29 juillet, exactement.
0: Bon. Ah bah on verra.
2: Donc, pour les fans de Marvel, de Spider-Man, notez ça bien dans l'agenda. En attendant, Teddy Swims, Mr. No Idol, c'est tout de suite, c'est sur Typique. Bienvenue tout le monde.
0: Oh là là.
2: On va y arriver.
0: Oh mais quel final. C'est incroyable.
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0: Ladies and gentlemen, in a few minutes, Cameron Whitecomb. Dans quelques instants, Cameron Whitecomb.
1: Ah, on a même la traduction YouTube.
0: Évidemment.
1: C'est pratique ça.
0: 6h18. On aime vous parler évidemment des artistes qu'on vous diffuse dans la playlist de Tipeee. Et on l'adore. Enfin, je l'adore. Ma doudou.
1: Dua Lipa. Eh oui, Dua Lipa fraîchement mariée. Qu'est-ce qu'elle était belle.
0: Ouais,
1: sa jolie robe.
0: Et l'endroit était dingue.
1: Ah bah oui, ils étaient trop mignons là, les jeunes mariés. Mais là, on va pas parler mariage, on ne va pas parler de son couple, on va parler plutôt...
0: Elle devient commerçante.
1: Ben c'est pas vraiment commerçante, mais en tout cas, elle lance une librairie, une bibliothèque en fait, un peu particulière. Tu vas me dire, Dua Lipa, une bibliothèque. On voit pas trop le lien et pourtant, il faut savoir qu'elle a déjà son propre club de lecture qui cartonne.
0: Ouais, elle est passionnée par la littérature.
1: Ouais,
0: hein.
1: Service 95, ça s'appelle.
0: Ouais.
1: Donc c'est un petit blog avec des newsletters, des petites recommandations de lecture, mais pas que, parce qu'elle aborde plein de sujets de société avec beaucoup de culture. En fait, elle est passionnée de lecture, il faut savoir, Dua Lipa. Et donc là, ça y est, la grosse nouveauté, c'est qu'elle ouvre une bibliothèque au Portugal.
0: Portugal, mais
1: ouais.
0: C'est étonnant, Portugal.
1: C'est au Portugal, en fait, c'est dans la Libraria Lelo, c'est une librairie mythique de Porto, donc c'est à Porto.
0: Mais c'est canon en plus, Porto.
1: Bah, c'est très joli, cette librairie, là aussi, elle n'a pas choisi n'importe laquelle. Et alors, l'objectif, c'est de présenter une sélection d'ouvrages qui remettent en cause plein de choses. Donc, le pouvoir, la censure, l'exclusion, les discours dominants. En gros, plein de livres qui ont été censurés dans le monde, qu'on n'a pas pu lire parce que dans certains pays, c'était interdit.
0: Écoute,
1: et ça s'appelle la Manifesto Librari.
0: Manifesto Librari, elle qui met en avant des livres interdits. Moi, j'en connais un petit rayon parce que tu sais, moi, je suis polonais d'origine et en Pologne, à l'époque, il y avait beaucoup de livres interdits parce que beaucoup de conflits avec l'Union soviétique. Et dernièrement, en début des années 2000, il y a eu des livres qui ont été republiés, qui avaient été interdits à l'époque, qui ont été publiés. On apprenait plein de choses, notamment sur la Seconde Guerre mondiale, qu'on ne savait pas, à propos notamment de nos amis voisins russes, qui ont fait beaucoup de mal à la Pologne pendant la Seconde Guerre mondiale, malgré qu'ils l'ont libérée. Et donc, du coup, les Polonais peuvent lire la vérité aujourd'hui.
1: C'est incroyable, t'imagines, des années plus tard. Mais chez nous, on peut être fiers en Belgique, hein, parce que il y a une... Tu sais qu'attention, il y a un article là-dessus qui protège justement les ouvrages, qui dit, c'est l'article 25, j'ai l'impression d'être avocate, qui dit que la presse est libre, la censure ne pourra jamais être établie. Donc, a priori, il n'y a pas de bouquins censurés chez nous.
0: Non, chez nous, non, mais il y a encore beaucoup trop de pays où c'est censuré, justement. Encore aujourd'hui, encore en 2026, il y a plein de pays dans le monde où vous ne pouvez pas écrire ce que vous voulez.
1: Non, et d'ailleurs, à l'époque, allez, ça c'est le petit truc d'histoire que vous pourrez replacer à la machine à café, Victor Hugo, tout le monde voit quand même.
0: Oui, il avait été censuré, lui, non?
1: Victor Hugo, il s'est exilé à Bruxelles. Il est venu chez nous pour publier des textes très critiques du pouvoir en place à l'époque, mais c'est chez nous qu'il est venu se cacher.
0: Ouais, parce qu'il aurait pu être guillotiné.
1: Bah, parce que nous, on est sympa. Comme ça, tu vois, dès qu'il faut se cacher, tu viens en Belgique.
0: En même temps, à l'époque, c'était quoi, la Gaule ici ou...
1: Oh, tu me lances là-dessus. Écoute, tu iras réviser tes cours et puis tu reviendras avec l'info.
0: Les valeureux gaulois, on n'est pas très on n'est pas très stressés, quoi.
1: Gentils. Si vous vous cachez, n'hésitez pas, faites passer le mot, on accueille absolument tout le monde.
0: Exactement. En attendant, on se l'écoute, Dua Lipa, justement, pour fêter l'ouverture de sa librairie du côté de Porto. C'est Love Again qui débarque maintenant sur Tipeee. Bon réveil, 6h21. Merci d'être avec

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4: Des Gaëtan qui est là aussi.
5: Salut, salut.
4: Moi, je pense que la direction va nous arrêter avant la fin des vacances. Si ça continue comme ça, on n'ira pas jusqu'à vendredi.
5: Ils
4: vont...
5: crois.
4: Ouais. Ah, en plus, aujourd'hui, quand ils vont entendre ce que j'ai préparé, je vais foutre un de ces abois.
5: C'est quoi ce rire sadique?
4: C'est un petit rire diabolique. Ah, aujourd'hui, les amis, je pense qu'on va se faire littéralement virer. Voilà, je ne peux pas le dire autrement. Tout à l'heure, il va se passer quelque chose. Toi, t'es pas au courant.
5: Tu m'inquiètes vachement parce que quand tu dis ça, en général, c'est le bordel.
4: Ah, ça va être un gros, gros bordel. Cette émission aujourd'hui. Avant 8h, il va se passer quelque chose de ouf. Vraiment, restez
5: okay,
4: là.
5: Okay. Si
4: je peux vous dire que ça va faire du bruit. Beaucoup de bruit, je donne un indice. Voilà.
5: Ok. Voilà. Ah, tu donnes envie de rester en tout cas, toi.
4: Et ça va être bien. Ah si, il va y avoir beaucoup d'ambiance, mais surtout beaucoup, beaucoup de bruit. On okay. va peut-être faire. On va embêter les voisins à côté. Il faut savoir que dans le studio à côté, il y a la première.
5: Et t'as prévu quoi?
4: Un gros truc qui va faire beaucoup, beaucoup de bruit. Beaucoup, beaucoup, beaucoup de bruit.
5: Tu vas nous amener un DJ ou quoi?
4: Pire que ça, tu t'es pas prêt, franchement.
5: Ok, bon, voilà. Bah, 6h28, attendez-vous au pire dans quelques instants. En attendant, oui, je voulais vous parler d'un truc en parlant de bruit, en parlant d'ambiance, en parlant de fête.
4: Oui.
5: On sera avec Typique au jeu Intervillage. Ce sera dimanche.
4: Moi, j'adore ça.
5: Et venez nous rejoindre parce qu'on va faire une grosse soirée typique à l'ancienne, justement. Ça va être dingue.
4: Est-ce que tu vas mettre du gala? Moi, je veux Free From Desire.
5: Ah, ben, je vais te mettre tout ce que tu
4: veux. Si tu mets du gala, je viens.
5: Viens.
4: C'est à Jean quelle heure,
5: Jean Blou? C'est à Jean Blou. C'est aux alentours de 22h qu'on débarque.
4: C'est aujourd'hui?
5: Non, c'est dimanche.
4: Dimanche.
5: Okay. Dimanche, tu seras en congé.
4: Ah, bah en plus, oui, non, mais c'est ça. Ouais. C'est pas une vanne, je vais venir. Parfait. Moi, je fais la vachette.
5: J'adore. On en reparlera, évidemment. On va parler aussi de la grosse boulette du jour qui est attribuée à un aéroport dans quelques instants.
4: Ah oui, mais tout le monde a eu chaud il y a quelques jours et le personnel aussi. Bah, du coup, ils ont trouvé une solution radicale pour se rafraîchir.
5: Avant de parler de ça, il y a une bonne nouvelle. Tu sais, tu cherchais un film d'horreur hier.
4: Oui.
5: Tu te souviens?
4: Ah oui.
5: Donc hier on en parlait dans l'émission, on parlait de films d'horreur. Et c'était un film d'horreur où il y avait des pièces, où il y avait
4: les fantômes.
5: Les sept péchés capitaux avec des fantômes. Eh bien on a Nicolas qui est là. Salut Nicolas.
4: Salut Nico, comment ça va? Ah, il est pas là, lève le petit doigt mon Nico, on t'entend pas.
5: Nico, t'es là?
6: Allô.
4: Ah ouais, bah voilà.
5: Voilà Nico, comment ça va?
6: Bonjour. Ça bien, merci vous.
4: Ah bah ça bien. Va, tu vas bosser aujourd'hui?
6: Je suis en train, ouais, tout à
4: fait. Et tu fais quoi comme boulot?
6: Alors, je suis ingénieur système en sécurité, ingénieur et système en réseau en IT, dans une grosse boîte du côté de Nivelles.
5: C'est un geek.
4: T'as intérêt à être bien réveillé, toi, ça a l'air important, ton travail. Bon, Nico, tu voulais réagir par rapport au film d'horreur? Ah, bah ça y est, on l'a reperdu.
6: Seven avec Brad Pitt.
4: Six, Seven. Ah, bah oui, mais c'était. Bah, tu sais quoi?
5: C'est pas Seven.
4: Non, c'est pas celui-là, ça ressemblait fort, mais c'est 13 fantômes.
5: Ah oui?
4: J'ai retrouvé, c'est très.
5: Oui, parce que vous avez été nombreux à nous envoyer des messages sur le WhatsApp 0471 200 300. Tu l'as vu ce film d'horreur toi, 13 fantômes ou pas?
6: Ah, pas du tout.
5: Non, pas du tout.
4: Ah ben, c'était vraiment un film où là, ils étaient enfermés dans une maison et les pièces se débloquaient comme ça. Et à chaque fois que les pièces se débloquaient, ils libéraient un fantôme. Et après, je vous dis pas plus, mais ça se passait pas toujours bien.
5: C'est quoi ton film d'horreur préféré toi, Nico?
6: Ah, c'est pas vraiment mon genre de film préféré en tout cas.
4: Ouais, déjà c'est bizarre hein, avoir un film d'horreur préféré, tu vois, c'est que t'es un peu psychopathe.
5: Ah mais il y en a qui adorent ça hein.
4: Ah oui, mais c'est des psychopathes, c'est ce que je dis.
5: Merci mon Nico d'avoir été avec nous et tu fais quoi, t'es en route là maintenant ou t'es déjà au bureau?
4: Non, il est déjà.
6: Ouais, j'arrive à l'instant là.
5: Ouais, okay. 6h30 pour faire de l'informatique. Ouais, ouais.
4: Mais c'est pas que de l'informatique, oh, tu comprends rien toi.
5: Non,
4: bon Nico, bah, bon courage, on te fait des bisous.
6: Bonne journée également.
5: Salut Nico, ciao.
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5: Allez, on va sur les routes avec un véhicule en panne sur la E25 Liège-Maastricht à hauteur de Wandres. Ça se passe en direction de Maastricht. La bande de droite est obstruée. Pour le reste, bah, ça roule plutôt pas mal ce matin. Prudence, patience et bonne route. Dans la voiture, vous allez être accompagné par Baossa avec Magnétique.

0: peut en remettre plus souvent des petits Rihanna comme ça. Hein.
1: Je suis totalement d'accord.
0: Mais la suite, elle est pas mal aussi. C'est avec Lady Gaga que ça se passe. C'est de Dead Dance, la musique de mercredi.
2: À la boulette.
3: Oups, la boulette.
1: Bon, dans cette boulette, parce que oui, on fait le tour de ceux qui font l'actu, mais pas pour les bonnes raisons. Dans cette boulette, on va se mettre en mode été. Ouais, en ce moment, il fait très très chaud. On a super chaleur ce week-end.
0: Aujourd'hui, ça va, ça se rafraîchit. Mais par contre,
1: c'est cool.
0: Il va de nouveau y avoir une vague de chaleur et de canicule dans quelques jours.
1: Ouais, j'ai vu pour la semaine prochaine.
0: Tous sur la clim.
1: Tous aux abris.
0: Allez vite faire le plein de ventilo parce que ça va être de retour.
1: Et il y en a qui ont trouvé des solutions pour se rafraîchir parce que c'est compliqué de se rafraîchir. Hein.
0: C'est vrai que c'est une petite boulette, mais en même temps, moi qui m'a fait sourire, je suis tombée sur une vidéo des employés de l'aéroport de Schiphol en fait, qui fait le buzz parce qu'ils ont pris leurs aises sur le tarmac de l'aéroport. Dans la vidéo, en fait, tu les vois au calme dans une petite piscine gonflable. Voilà. En fait, ils ont installé sur le tarmac une piscine gonflable. Littéralement, les petites piscines pour enfants, là, tu vois. Ils se sont installés voilà, pour se rafraîchir parce que le thermomètre a atteint les 33 degrés. Et c'est vrai qu'au niveau du tarmac, quand tu es sur tu vois, le sol de l'aéroport, ça reflète encore plus la chaleur.
1: Ouais, c'est clair.
0: Donc, ressenti 45. Donc, à un moment donné, les équipes qui travaillent toute la journée en plein soleil, ils ont trouvé les conditions un peu compliquées. Donc, ils se sont offert une petite pause rafraîchissante avec des pataugeoires. Voilà.
1: T'imagines les touristes qui débarquent, ils atterrissent, t'es encore dans l'avion et tu te rapproches de la porte d'embarquement pour pouvoir descendre de l'avion. Et là, qu'est-ce que tu vois? Des gars à moitié à poil dans une piscine.
0: Alors, ils n'auront pas de sanctions. Parce que je me suis dit, ils vont se faire gronder. Tu peux pas mettre une piscine gonflable sur le tarmac.
1: T'as des règlements sur le tarmac.
0: Et il y a la porte-parole qui a quand même réagi en disant que, elle m'a fait rire. Elle a dit, la piscine gonflable ne fait pas partie des infrastructures de l'aéroport. Bah oui, on s'en doute bien. Mais donc, elle a dit, ça n'a pas sa place au milieu des avions et de toute l'infrastructure. Donc, ils n'auront pas de sanctions, mais quand même qu'elle a dit qu'il fallait plus faire ça.
1: Alors, cette piscine gonflable qui est considérée quand même comme un FOD.
0: Et c'est quoi, c'est le FOD?
1: C'est le Foreign Object Debris. En gros, la règle d'or, tout objet non fixé, donc un jouet gonflable, une bouée, un emballage, peut être aspiré par un réacteur d'avion.
0: Ah oui, c'est pour ça qu'on peut
1: bloquer le mécanisme.
0: Ah, t'imagines?
1: Et donc, ça peut être dangereux. Alors, moi, je les imagine en train de s'étendre dans la piscine.
0: Et d'être aspiré.
1: C'est déjà arrivé. Hein.
0: Oui, mais cela dit, c'est une histoire bien belge. Ça pourrait être bien belge parce que vas-y, expliquer que ton avion a été annulé parce qu'il y a une petite piscine gonflable qui a été aspirée par le réacteur. Enfin, franchement, c'est mes champions. Moi, je me suis dit, les pauvres, allez, franchement.
1: Moi, je trouve ça génial.
0: Alors, donne un truc pour qu'ils se rafraîchissent hein, s'ils peuvent pas mettre de
1: une
0: piscine.
1: Douche froide, ou tu peux aller en dessous.
0: Moi, ce que
1: brumisateur.
0: Tu sais ce que j'ai envie d'investir dans un ventilateur qui crache de l'eau, là. Comme sur les terrasses.
1: Oui, mais je vois bien, un brumisateur.
0: C'est 200 balles, c'est aussi cher. Donc pour le moment je le fais pas.
1: Oui, mais tu vas voir que la semaine prochaine tu le feras peut-être.
0: Aïe aïe aïe, ouais, c'est vrai que bon, en tout cas, c'est même les petites piscines gonflables pour chiens, c'est facile à installer.
1: Ouais, mais là faut rentrer dedans parce que
0: tu rentres dedans hein.
1: Si moi j'ai une piscine gonflable pour un petit chien, je peux te dire que
0: ça rentre pas.
1: Je mets une fesse quoi.
0: Mais c'est déjà ça, t'auras chaud de l'autre, mais on aura une des deux qui sera refroidie.
1: C'est parfait.

0: Oh là là là là, j'ai l'impression d'être sur une petite plage là avec un petit Henri P. fermant les oreilles.
1: C'est déjà les vacances un peu quand même pour certains bandes de petits vénards là.
2: Mais il y en a certains qui ont déjà fini parce que il y a les enfants qui vont à l'école en Flandre, c'est terminé.
1: Ben non. Bah non, mon beau-fils il va à l'école ce matin. Non.
2: Ça se termine le 30. Ah oui, encore ce matin. Ah oui. Et ça se termine aujourd'hui, le 30 juin.
1: Attends, le 31, non?
2: C'est à la fin. Il n'y a pas de 31.
1: Ah, alors oui. C'est la dernière petite matinée. C'est une petite matinée. En plus, oui, c'est jusqu'à midi. C'est pour du beurre.
2: Donc il y en a qui sont déjà en vacances à partir de cet après-midi.
1: Ah, bande de petits vénères. Bah, profitez. En plus, même s'il ne fait pas hyper chaud, le soleil sera quand même déjà là. Ben oui. Donc c'est cool.
2: Ouais. Et puis toi, tu nous files le meilleur des réseaux sociaux tous les jours dans l'émission grâce à ta passion number one, le scroll.
1: Bah oui. Et là, je suis tombée sur une vidéo sur Bruno Mars qui fait énormément parler de lui sur les réseaux sociaux. On vous dira pourquoi.
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0: fou. Je suis sûre que vous l'avez fait aussi. Bon, allez, côté musique. Oh là, je vais ressortir un souvenir. Usher avec Yeah. Vous vous souvenez de ça?
1: Ah ouais, évidemment.
0: Et puis il y aura aussi Zao. Ça aussi, c'est un souvenir parce que c'est avec MC Solar.
1: Oui, c'est Caroline, la reprise.
0: Revisité par Zao qui arrive dans un instant sur Typique.
1: Moi, perso, je préfère l'origine.
0: Ah non, moi, j'adore celle-là. J'aime bien les deux.
1: Ouais.
0: Ouais, sympa.
1: Bon, en attendant, toi, tu scrolles beaucoup. C'est ta passion et tu nous ramènes le meilleur des réseaux sociaux. Et là, t'es tombé sur une vidéo de Bruno Mars.
0: Bah, 1, 2, 3, 4, 5, 40 vidéos de Bruno Mars. Tout le monde ne parle que de lui pour plusieurs choses parce que tu sais qu'il a fait plusieurs concerts, là, Bruno Mars.
1: Ouais, il est en pleine tournée, là.
0: Ça avait l'air incroyable. Alors, déjà, il y a plein de gens qui se plaignent parce que les concerts avaient lieu au Stade de France, que la scène était trop petite. Et donc, on le voyait à peine, on voyait un petit point de loin.
1: En même temps, quand tu vas au Stade de France, ne t'attends pas à voir le chanteur en mode XXL.
0: Hein. Non, mais là, le problème, c'est que la scène était trop petite. Donc, ça amplifiait le côté. Okay. Tu vois, donc, normalement, tu mets une grande scène au Stade de France. Enfin, bref. Donc, ça faisait partie des critiques. Mais c'est pas tout, puisqu'il y a d'autres personnes qui ont critiqué le fait que pendant les concerts au Stade de France, en fait, il y avait zéro à inviter, zéro guest. Et c'est vrai que les artistes dernièrement nous ont habitués à chaque fois à faire venir des invités surprises. Par exemple, Dua Lipa, quand elle est venue, en plus en Belgique, je sais pas si tu te souviens, mais elle avait fait venir Pierre Demar, Angèle.
1: Ouais, mais bon, c'est des gens qui sont tout près. Pierre Demar, Angèle, c'est deux Belges. Ils étaient en Belgique. Ça, c'est peut-être bien mis. Après, ça se met pas toujours bien pour faire venir des guests et c'est pas obligatoire en même temps.
0: Non, mais regarde, quand Orelsan est venu ici en Belgique, Stromae a fait la surprise de monter sur scène. C'est vrai que ces derniers temps, ils nous ont mal habitués. Et donc là, il y a plein de gens qui attendait, en plus au Stade de France, regarde David Guetta, la dinguerie qu'il nous a fait,
1: ouais,
0: et Black Eyed Peas, J-Lo, tous les soirs il y avait quelqu'un, donc je pense que les gens se sont dit Bruno Mars il va nous envoyer du lourd aussi, et non, il l'a pas fait. Et
1: ça rouspète sur les réseaux sociaux.
0: Et ça rouspète encore. Mais le truc, c'est que, je sais pas si vous êtes d'accord avec ça, tiens, donnez-nous un petit peu votre avis, mais moi je trouve que si tu payes un ticket pour aller voir un artiste, tu vois l'artiste.
1: Oui,
0: qu'il y ait des bonus ou pas, ça s'appelle un bonus. Hein,
1: moi je suis content de voir l'artiste. Quand je vais voir un artiste en concert, je m'attends pas à voir Michael Jackson qui ressuscite, quoi.
0: Il me semble. Est-ce que ça vous choque, vous? Est-ce que ça vous dérange si vous allez à un concert de votre artiste préféré, qu'il n'y ait pas de guest ou qu'il n'y ait pas de bonus, comme ça, de petites surprises? 0471-200-300, ou alors au contraire, vous vous en foutez, vous, c'est l'artiste qui vous intéresse, point barre.
1: Quel est ton plus beau concert que t'es
0: Coldplay.
1: Vu, ah ouais, pareil.
0: Coldplay au Stade Roi Baudouin ici en Belgique. Alors, il n'y avait pas de guest, tu vois.
1: Non, mais juste, le show était incroyable.
0: Pas vrai, je crois qu'il y a une date où il y avait Stromae quand même. Ils l'ont joué un peu en mode, pas prévu.
1: Stromae était dans le public.
0: Ouais, mais est-ce que c'était pas prévu ça?
1: Non, je crois pas.
0: Enfin, donc, les autres soirs, il y a rien eu d'autre que Coldplay.
1: C'était génial.
0: Mais c'était très bien, moi ça me va. Mais dites-nous votre avis, on lira vos messages 0471 200 300.

0: Big up, big up à toutes les Carolines.
1: Caroline.
0: Big up, big up.
2: Non, non, faut plus faire ça. Non. Les pauvres Caro, elles ont pris cher, hein, franchement.
3: Ah,
2: entre
3: ça, oui.
2: MC Solar et puis toi maintenant qui nous fait une reprise de Wish.
3: Je vais me rattraper, c'est promis. En attendant, il y a quelques instants justement, et c'était un featuring MC Solar et Zao. On parlait des featuring aussi sur scène et Bruno Mars qui n'a pas invité surprise.
2: Ah oui, mais c'est parce que c'était au Stade de France, tout le monde a cru qu'il allait y avoir des big stars avec lui. Je sais pas qu'il allait faire monter. Mais c'est vrai qu'après Bruno Mars, il a pas fait plein de feats.
3: Ah si,
2: hein.
3: Quand même.
2: Si
3: hein,
2: bah, qui
3: si.
2: Il aurait pu faire venir
3: Anderson Paak.
2: Il est venu lui, mais les gens l'ont pas considéré comme une surprise.
3: Enfin.
2: C'est pas très gentil d'ailleurs le pauvre.
3: Non. Et Anderson Paak, gros artiste
2: oui,
3: américain.
2: C'est,
3: hein.
2: C'est pas un grand nom pour okay,
3: c'est
2: certaines
3: pas Beyoncé,
2: personnes.
3: Mais bon quand même.
2: Ouais non, je sais pas. Mais on vous a demandé si ça vous choquait vous quand vous prenez un ticket pour aller voir un artiste qui est pas des petites surprises ou des artistes qui viennent en plus.
3: Justement, il y a Stéphanie du côté de Walcourt qui est avec nous. Salut Steph.
2: Comment ça va Steph?
4: Bonjour. Ça va et vous?
2: Bah ça va. Alors ton dernier concert, toi, c'était quoi?
4: C'était ici samedi, mais c'est un concert, c'est pour les fêtes de la musique, c'était Suarez.
2: D'accord.
3: Oh bien.
2: Bon bah là du coup, t'avais plein d'autres stars qui étaient là aussi, plein d'autres artistes.
4: Oui.
2: Et toi, ça te choque quand il n'y a pas de guest ou tu vois de petites surprises pendant un concert Tu comprends les gens qui râlent ou pas?
4: Non, c'est ce que je disais, les gens ils sont jamais contents. On va voir un artiste, c'est pour l'artiste. S'il y a des gens en plus, c'est très bien. Si on n'a pas, c'est très bien aussi.
3: Ouais, c'est clair.
2: Les gens sont vraiment énervés sur les réseaux. Hein.
3: J'ai l'impression que les gens ils s'attendent toujours à plus en payant moins. Et une production de concert, ça coûte tellement cher. Et faire venir des invités aussi, hein, faut payer les VHR, comme on dit.
2: Bah ouais, Florence sur le WhatsApp, elle dit: moi, je viens d'aller voir Gims. C'était un concert de fou malade. Contente de l'avoir vu. Il n'y avait pas besoin d'une star en plus.
3: Voilà.
2: Les gens sont jamais contents. Moi, c'était trop bien. Bah, voilà. Et voilà. Tu vas faire quoi aujourd'hui, toi? Tu vas bosser un petit peu?
4: Oui, quand même.
2: Bah oui, quand même, hein, faut bien payer les factures. Tu fais quoi comme boulot?
4: Je travaille dans une administration.
2: Ah, il y a la clim, c'est bon?
4: Non, il n'y a pas de clim.
3: Courage à toi, Stéphanie, en tout cas.
2: Steph.
3: On s'occupe de vous rafraîchir en radio, ok?
4: Ça va, parfait, merci.
3: Bisous.
2: Salut.
3: Bon,
4: bonne journée.
3: Salut. Tous les mardis, bonne ou mauvaise idée, Audrey est bien là pour tester quelque chose pour vous.
2: Là, pour une fois, je peux le dire d'avance, c'est une mauvaise idée, mais comme c'est la fin de l'année et que de toute façon, on ne peut plus rien nous faire, bah, je vais faire venir quelque chose qui fait beaucoup de bruit.
3: Bon, on va en reparler.
2: Avec Temper City en attendant qui arrive côté musique. On l'a promis. Donc juste après, il y aura Usher avec Yeah sur Tipeee. Ça va vous rappeler des souvenirs. Et puis on reste un petit peu dans l'ambiance de la Coupe du Monde. Là, on est derrière notre équipe de la Belgique avec 24AM. C'est
3: yes.
2: Le nom de d'artiste de...
3: Amadou Onana.
2: Onana.
3: Oui. Havana Onana.
2: Toi aussi, tu l'as toujours en tête.
3: Allez, on est là, évidemment, jusqu'à 9h pour vous accompagner. Audrey est en pleine
2: forme. Oui, et puis Gaëtan aussi, on est là au complet et on vous accompagne jusqu'à 9h sur Tipeee.
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2: Et à 7h, on va faire un rapide tour de l'actu. Ça se passe avec Romain ce matin. Salut Romain.
6: Bonjour Gaëtan, bonjour Audrey. Du changement quand vous prenez le train dès demain. Plus question d'acheter votre ticket à bord auprès du contrôleur, même avec le surplus de 9 euros. Les nafteurs qui ne présenteront pas de ticket valable auront une amende de 90 euros. Et avec cette nouvelle règle, la SNCB entend lutter davantage contre la fraude et garantir la sécurité du personnel. Une Belgique tout en vert, sans avertissement de l'IRM. Ça y est, la vague de chaleur est officiellement terminée. Elle aura duré 12 jours. Jour selon l'Institut Royal Météo. On en sait plus aussi sur l'auteur présumé de la fusillade hier en Allemagne. Il s'agit d'un homme de 45 ans en conflit pour la garde de sa fille de 3 mois. Hier, il a ouvert le feu dans un centre d'accueil pour mère et enfant. 6 personnes sont décédées, des travailleurs sociaux de ce centre d'accueil. Et puis en Coupe du Monde, c'est le Maroc qui s'est qualifié pour les 8e de finale face aux Néerlandais ce matin. D'abord un partout et puis un partage au tir au but en faveur du Maroc. Le reste des matchs est évidemment à suivre sur Tipeee en TV et sur RTBF Ovio. Et la surprise cette nuit, c'est la chute d'un Cador. L'Allemagne battue et éliminée par le Paraguay qui s'est qualifié grâce au tir au but. Avant cela, le Brésil a souffert mais a battu le Japon 2-1. Et puis en tennis, au tournoi de Wimbledon, Anne Van de Winkel a été éliminée pour sa toute première participation. 4 Belges seront sur le gazon londonien aujourd'hui. Mais celle que tout le monde observera aujourd'hui, eh bien c'est Serena Williams, l'américaine, 44 ans, sort de sa retraite sportive. sportive après 4 ans d'absence.
3: Merci beaucoup Romain, retour de l'essentiel de l'actu dans une heure.
2: Et on va faire un petit point météo avant ça. Il fera moins chaud aujourd'hui. Et alors ce matin, le soleil sera bien de la partie, c'est vrai, mais vous allez voir que dans la journée, là il y aura un petit peu plus de nuages. Il fera gris en fait cet après-midi. Côté température, on ne dépassera pas les 24 degrés. Ce matin, on est autour des 12 à 15 degrés. Donc
3: ouais,
2: encore un petit peu de soleil, un peu de lumière ce matin, mais cet après-midi, c'est fini.
3: Ah ben, c'est parfait. Ça va faire un peu de bien. Et en attendant, on est mardi. Les mardis, Audrey teste quelque chose pour vous. Est-ce qu'on pourrait avoir au moins un petit indice?
2: Eh ben, j'ai dit que ça allait faire du bruit. Mais c'est pas tout. Il va y avoir du monde. Voilà.
3: Du monde?
2: Oui, pour le C'est testé d'aujourd'hui, tu vas tester quelque chose, mais tu seras pas tout seul sur le coup. Oui. Tu vas te fondre dans la masse, comme on dit. Mais on risque d'embêter un petit peu les voisins du studio d'à côté de la première.
3: Ok.
2: On va avoir des problèmes avec le voisinage.
3: Ok. Bon, bah, c'est tout de suite. Voici Temper City pour la
1: Bonne
3: suite.
1: Bonne journée.

0: très inquiet. Je vois des choses en dehors du studio qui me font très très peur.
1: J'avais dit qu'il allait avoir du monde, qu'il allait venir nous rejoindre dans quelques secondes.
0: Ah oui, là il y a du monde, on va en reparler. 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
2: Bonne ou mauvaise idée? En tout cas, Audrey l'a testé.
0: Alors là, j'ai comme l'impression que c'est une mauvaise idée.
1: On va se faire défoncer. Moi, je peux te dire, ça va faire tellement de bruit que, à mon avis, on va avoir un mail de la direction.
0: Attends, c'est quoi ce bordel? C'est quoi cette fanfare qui a
1: l'air? Je t'explique. Faites entrer la fanfare.
0: Oh là là.

0: Attends, mais attends, qu'est-ce que ça a à voir avec le c'est testé?
1: Bah, je me suis dit, c'est le dernier testé de la saison. Et donc, bah, faisons venir une fanfare des professionnels bah, pour t'apprendre à jouer d'un instrument. Ça peut être sympa, non?
0: Attends, il s'appelle comment?
1: Alors, c'est les taupes qui boivent du lait. Fanfare de Bruxelles. Bah, déjà, bon, déjà, ils vont nous expliquer c'est quoi ce nom et d'où ça vient. Pourquoi est-ce qu'il.
0: Ah, t'as complètement pété un bah...
1: Attends, parce
0: qu'il a invité des taupes qui boivent du lait et qui font de la fanfare.
1: C'est le nom du groupe. Alors, ça vient d'où déjà ce nom?
2: Ben, ça vient du fait qu'au tout début, quand on était jeunes, là, on débutait les instruments.
1: Ouais.
2: Il y avait beaucoup de bigleux dans le groupe. Donc
1: ils, des... ils sont complètement attends, à la ramasse, je les adore.
0: C'est tes copains
1: et ça va devenir mes copains. Voilà, bah ouais, oui, j'adore. Et ils sont là ce matin parce qu'ils vont t'apprendre à jouer d'un instrument, un instrument qui compose la fanfare. Et tu vas apprendre à jouer du trombone.
0: Ah bah c'est pas gagné.
1: Ah, alors, ton prof de trombone, je te le dis.
0: Alors, professeur, venez à côté de moi.
1: Alors, vas-y. Venez. Alors, le trombone, ça ressemble à une trompette. Hein, pour
0: bon, déjà, c'est un prof stylé, je tiens à le dire.
1: Ouais, c'est vrai. Bon, alors, c'est
0: quoi ton prénom?
3: David.
1: David. David, c'est un peu comme une trompette, on est d'accord? C'est de la même famille?
3: C'est un peu micro. La même famille que la trompette, ouais.
1: Ouais.
3: Avec une coulisse plutôt que...
1: Oui, c'est ça, tu dois...
0: Okay.
1: Alors, est-ce que tu peux essayer... Parce que le but de se tester ce matin, okay, c'est que Gaëtan apprenne un tout petit peu à gérer le trombone, et puis après qu'il se fonde dans la masse de la fanfare, comme si, voilà, il faisait partie des vôtres, ça doit pas s'entendre. C'est ton objectif, Gaëtan.
0: Attends, donc du coup, il faut...
3: Avec la main gauche.
0: Ouais, et tu le tiens
3: et
0: comment?
3: La coulisse avec la main droite.
0: Ok.
1: Vas-y.
0: Tu le tiens par-dessus ton épaule?
3: Ouais, c'est ça.
0: Ok, c'est
1: et
0: ça.
1: Et tu mets ta bouche dedans, ça c'est facile.
0: Ouais, ça
1: vas-y.
3: Non, je lâche pas la coulisse. Attends.
1: Oh là là là là.
0: Le truc, c'est que ça prend de la place. Attends.
1: Vas-y. Oh, j'ai peur. Vas-y.
0: Attends.
1: C'est un échec.
0: Ouais. Attends, c'est pas facile, en fait.
1: Attends, il y a Manu qui quand même dit que c'est pas mal, donc c'est qu'on tient un truc. Vas-y.
0: Attends.
1: Bon, alors maintenant, attends, c'est pas fini, garde le trombone.
0: Ouais.
1: Est-ce qu'on peut demander, s'il vous plaît, à la fanfare, les taupes qui boivent du lait de Bruxelles, de jouer? Gaëtan, tu rejoins la fanfare et l'objectif, c'est que ça ne doit pas s'entendre. Tu dois, comme si c'était un professionnel.
0: Okay,
1: attention, 3, 4, go!

0: Non, bah non, ça s'est entendu, hein, j'ai l'impression. Ouais. Bah, je sais pas, on va demander à nos auditeurs. 0400...
1: J'ai fait un effort. Hein.
0: 0471-200-300, qu'est-ce que vous avez pensé de la prestation de Gaëtan?
1: Bah, est-ce qu'on pourrait avoir un
0: vrai, allez,
1: un vrai morceau
0: un dernier petit vrai morceau quand même, parce qu'on a le droit à des professionnels là ce matin, et alors ils sont juste magnifiques les instruments, parce qu'on a de l'accordéon, on a de la trompette, on a du trombone, on a, comment on dit ça, c'est une batterie, oh, une batterie, et puis comment ça s'appelle,
1: ah, il est là lui,
0: comment ça s'appelle le gros truc,
2: sousaphone.
1: Ah, ça c'est un sousaphone,
0: c'est énorme, attention, à vous de jouer les copains,
1: bon réveil tout le monde.

0: réveille en fanfare.
1: Ah bah oui.
0: Les taupes qui boivent du lait.
1: Ouais, wouhou, c'est génial. Bon, allez les suivre. Vous avez une page Facebook, Instagram, un site si on veut suivre ou faire appel à vous.
2: On a une page Facebook. On va s'y mettre à Instagram, on est un peu vieux.
1: Page Facebook. Ah, mais c'est non. Très bien. Les taupes qui boivent du lait, si vous.
2: Site internet, oui.
1: Ah bah voilà.
3: C'est quoi le site internet? Les taupes qui boivent du lait.be.
2: Voilà.
3: Ah bah voilà.
1: Eh ben bravo la fanfare, c'était trop chouette de vous avoir avec nous ce matin. On vous applaudit encore une fois. Merci.
3: Et on se quitte en musique.
1: Allez, oui, mais on ressort du studio.
3: Allez. Salut. Bon réveil tout le monde. Vous êtes sur Typique. Tout va bien. Tout est normal. Tout est sous contrôle. Ça continue. En musique, évidemment.
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1: Et à 7h17, on va faire un point sur vos conditions de circulation. Plusieurs choses à vous signaler. Alors déjà, il y a un véhicule qui est en panne sur la 25. La 25
3: Le 25,
1: hein, c'est oui. Mieux. Liège-Maastricht à hauteur de Wandre, hein, en direction de Maastricht. La bande de droite est obstruée. Soulèvement de chaussée sur le 42 Saint-Vite-Prume à hauteur de Sarre-l'Espa en direction de l'Allemagne. Là aussi, soulèvement de chaussée sur la N25 Louvain-Wavre-Nivelle à hauteur de Cours-Saint-Étienne en direction de Nivelles. Situation assez dangereuse. Rupture de canalisation aussi au programme. Sur la N93 à hauteur de Sombref et puis sur les grands axes pour rejoindre Bruxelles, franchement ça va ce matin, il y a juste on va dire 15 minutes de perdu, c'est le plus gros ralentissement de ce matin, c'est entre Grand Bigard et Zaventem que ça se passe.

0: Tu vois, lui, c'est jouer des trombones.
1: Écoute. Moi aussi, mais généralement, quand je joue, c'est d'en bas.
0: Non, non, s'il te plaît, Gaëtan, non, allez.
1: Je maîtrise beaucoup mieux.
0: Bah, allez, bah oui, bah regarde, il y a Ulrich qui dit, est-ce que c'était bien avec ta bouche que t'as joué
1: Ah oui, oui, parce que si j'avais joué avec autre chose, j'aurais peut-être mieux maîtrisé.
0: Pour ceux qui ont loupé la prestation de Gaëtan avec le trombone, évidemment, tout ça sera à revoir sur le compte Instagram de Tipeee. Hein. On a fait une vidéo de tout ça avec la fanfare qui vient de nous rejoindre. Vous avez loupé une fanfare en direct. Mais on vous réserve encore plein de surprises pour la suite de l'émission.
1: Les taupes qui boivent du lait, c'est le nom de la fanfare.
0: Et puis on fait un petit coucou aussi à tous ceux qui nous envoient des messages, à Céline qui nous dit bonjour ce matin, à John qui est déjà là aussi, puis Rose aussi qui nous regarde en télé.
1: Rose qui fête son anniversaire.
0: Non, pas son anniversaire, qui se motive juste à démarrer la journée.
1: Ah ben voilà, coucou.
0: On lui fait un bisou, Rose.
1: Coucou.
0: Gros bisous.
1: Bisous.
0: Et courage à tous ceux qui vont à l'école, c'est la dernière ligne droite les amis, vous êtes bientôt en congé.
1: Il y a Quentin qui est là, il a 33 ans, il vient de la Bouissière. Salut Quentin.
0: Coucou Quentin.
2: Oui, bonjour Gaëtan, bonjour André.
1: Alors, on va te faire un petit blind test. Ce que je propose, c'est qu'on le fasse à la trompette. Non, je rigole.
0: Non. Non, Quentin, on est d'accord, on abandonne l'idée. Hein, du trombone, je ne sais pas si tu as entendu la presta, mais...
2: Elle est excellente, mais bon.
0: Voilà. Mais c'est un one shot, tu vois, il faut pas reproduire le truc.
1: C'est ça.
0: Bon, Quentin, pour gagner des places pour aller à Sparco, donc tu l'as entendu, il y a plein d'activités pour la petite famille là-bas, il va falloir que tu marques deux bons points à un blind test. Donc l'artiste ou le titre, tu nous donnes l'un ou l'autre et ça marche, ça va?
2: Ok, ça marche.
1: Il se peut qu'il y ait un truc qui s'est glissé dans le blind test, hein, ceci dit. Voilà, il y a peut-être une petite surprise. Attention, on est parti avec le premier titre. Quentin, est-ce que t'as une idée?
0: Elle vient de se marier.
1: Ouais, et on en a parlé ce matin.
2: Dua Lipa?
1: Oui!
0: Yes!
1: Bien joué. Attention, deuxième titre.
3: Approchez. On va lancer le big bisou.
1: Est-ce que t'as une idée, Quentin?
2: Ah oui, vraiment, Carlos.
0: Ah bah là, direct, ça il le sait, hein. Ça il l'a trouvé. Hein.
1: J'ai gagné.
0: Bravo, Quentin. Ben voilà. On te file les 4 places pour aller à Sparco avec la petite famille.

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0: au boulot, enfin, c'est un petit peu les vacances.
1: Parce qu'après, on se dira bye bye.
0: Bah, que, comme Ménélique qui arrive, c'est ça que tu veux dire.
1: Ouais.
0: Et quelle transition incroyable.
1: Incroyable.
0: Oh là là.
1: Et si vous êtes dans la voiture en ce moment, n'hésitez pas à chanter parce que là, ça va y aller. Et si en plus vous êtes en couple,
0: ah ouais,
1: ensemble dans la voiture, faites-nous des vidéos sur cette chanson de Ménélik.
0: Et en même temps, normalement, si t'es un vrai, t'es capable de faire et la fille et le garçon sur cette chanson.
1: Ouais, moi j'ai.
0: Si t'es un professionnel de Ménélik, normalement, tu connais les paroles des deux.
1: Ouais, c'est pas faux.
0: Ah, moi j'aime bien faire les deux. Moi je me déchaîne dans la bagnole avec ça, c'est parfait.
1: Bah faites pareil, déchaînez-vous dans la voiture et envoyez-nous vos vidéos dans la bagnole et comme ça on pourra les passer.
0: Et comme c'est un petit peu les vacances, et bah, on a prévu même après un petit Hendrix. Voilà, pour vous mettre dans l'ambiance
1: ça,
0: de la
1: ce
0: K-pop.
1: Sera avec les enfants ça.
0: Et bah voilà, comme ça il y en aura absolument pour tout le monde puisqu'il y a Golden qui arrivera juste après.
1: C'est toujours à fond aussi Hendrix
0: Bah oui, toujours, mais c'est juste qu'il faut attendre le 2 là maintenant. Il arrivera pas avant 2029.
1: Ouf.
0: Ouais, donc il va falloir être patient.
1: Ah oui, effectivement.
0: Mais c'est toujours hyper tendance, ouais, la K-pop.
1: Dans quelques instants, on va parler de Shrek. Vous étiez peut-être fan de Shrek, moi en tout cas c'est mon cas. J'adore ce film d'animation. Alors ne bougez pas parce qu'il va y avoir du nouveau.
0: Il va y avoir un film autour d'un personnage de Shrek. C'est pas Shrek, c'est pas le chat. Allez, on vous laisse réfléchir un petit peu et on vous dit qui c'est après.
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5: 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Oui, mais c'est clair.

0: Break it, break it down.
1: On est en roue libre ce matin, vous l'avez bien compris. Enfin, Audrey a organisé cette roue libre toute seule.
0: Mais j'aime bien être en roue libre, moi, de temps en temps. En fin d'année, on a le droit d'être en roue libre. Hein. Ouais, les profs, les élèves.

0: folie pour eux, c'est Calumny qui arrive avec Ocean Drive, avec Some People. Calumny qui est super bien classé avec ce titre dans les charts. Ils ont annoncé peut-être une collab avec Florida dernièrement. Et puis surtout, surtout là, ils vont jouer à Tomorrowland cet été. Donc
1: ça va être incroyable pour eux, l'expérience de dingue. Bon. J'espère juste qu'il n'y aura pas la canicule pour Tomorrowland.
0: J'espère. Mais en tout cas, pour eux, c'est la folie.
1: Truc de fou.
0: Et c'est des DJ signés typiques quand même. Donc,
1: et chez nous.
0: On est fiers.
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4: Tout le monde en parle dans la région, Macamana.
5: Tout le monde en parle.
0: Bon, si vous n'avez pas beaucoup suivi l'actualité, pas de problème, on se charge de tout. On vous fait une mise à jour tous les matins dans le réveil du typique. Et là, il y a des bonnes nouvelles concernant l'univers de Shrek.
1: Ah, j'adore Shrek. Moi, perso, je suis une grande fan. Toi aussi ou pas?
0: Ah, j'adore. Moi, c'est mon dessin animé, mon film d'animation préféré.
1: Bah, a priori, s'il y a des parents qui nous écoutent ce matin, les enfants adorent Shrek et les grands aussi. Ça plaît aux petits comme aux grands. Et là, il y a des bonnes nouvelles concernant l'univers de Shrek, puisqu'il va y avoir un film autour de l'âne.
6: Ce ne sont plus mes orteils.
1: Mais oui.
6: J'ai pas d'orteils.
0: Je l'adore.
1: Moi, c'est mon personnage préféré en plus dans Shrek.
0: Moi aussi.
1: L'âne. Et donc, le film va s'appeler Donkey et devrait sortir pour l'été 2028. Donc, c'est pas encore tout de suite.
0: C'est le personnage, enfin, c'est le meilleur personnage, je trouve, avec la voix d'Eddie Murphy. C'est
1: bah, oui.
0: Excellent.
1: Et en fait, c'est donc un spin-off. Hein. C'est comme ça qu'on appelle une histoire qui est focalisée sur un des personnages. Ça sort dans 2 ans. C'est vrai qu'il va falloir être un peu patient. Mais on connaît pas encore l'intrigue. Au niveau de l'histoire, a priori, on va raconter les origines de l'âne avant sa rencontre avec Shrek. Et ce sera réalisé par Charlie Bean, qui est aux manettes de Lego Ninjago, pour ceux qui ont été voir, tu vois.
0: Oui.
1: Y aura des... Enfin, je pense que ça risque d'être une petite pépite. La seule chose que moi, je regrette, c'est qu'il n'y a plus la voix française d'origine de l'âne.
0: Oh non, parce que Eddie Murphy, il assure toujours la voix aux États-Unis en version anglaise.
1: Ce sera toujours lui. Eddie Murphy va assurer la version originelle du doublage de l'âne.
0: Merde.
1: Mais qui va faire la voix de l'âne dans la version française? Parce que la voix française d'origine donc d'Eddie Murphy n'est plus là. Donc on pourra plus. Donc
0: j'imagine qu'ils doivent lui trouver une voix de remplacement.
1: Une voix similaire, quoi.
0: Ouais.
1: J'imagine qu'ils vont essayer de surfer sur quelqu'un qui va avoir les mêmes intonations.
0: Parce que la voix d'Eddie Murphy, elle est particulière.
1: Ah, moi, je l'adore. Et j'espère qu'on va surtout garder le côté un peu gaffeur de l'âne, quoi. Parce que c'est lui qui fait tout le film, moi, je trouve.
0: À fond.
1: Enfin, perso, c'est celui-là mon préféré. Parce qu'ils ont fait un spin-off sur le chat beauté. Tu vois,
0: mais c'est pas pareil.
1: Mais c'était sympa, c'était minouche, mais c'est pas comme l'âne.
0: Et sache que les 2 prochaines années, ce sera Shrek à fond. Hein. On va se replonger dans le royaume de Fort-Fort-Lointain.
1: J'adore.
0: Il y a un cinquième volet qui est prévu de Shrek aussi, qui est attendu sur nos écrans en juin 2027, 17 ans quand même, après le précédent opus Shrek 4.
1: Là, ce sera que Shrek, quoi. Shrek 4, avec toute la bande.
0: 5
1: déjà.
0: C'est le 5.
1: Ah oui, donc avec toute la bande, et puis en attendant, il y aura aussi donc, le film sur l'âne. C'est
0: dans
1: sympa,
0: un an pile. Dans
1: c'est
0: un
1: cool, franchement, c'est chouette.
0: Trop bien.
1: Franchement, si vous êtes fan de Shrek, vous allez pouvoir vous faire un petit kiff, rien que d'entendre les répliques de l'âne. On est bientôt arrivés.

0: les amis, ce matin, 7h50, on va vous emmener du côté de chez Aqualodge.
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0: Ah,
1: ils
0: oui.
1: amènent un panier avec plein de bonnes choses le matin au réveil.
0: Oh,
1: avec
0: bien.
1: Les petits canards qui coin-coin. Ah, tu vois, au réveil, tu vois un petit peu l'ambiance. C'est tout ce qu'on aime.
0: Ah bah tu le vends bien en tout cas. Ça donne envie d'y aller chez Aqualodge. 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
0: Une perte de chargement, vous signalez sur l'A501, famille Rôle à Louvière, au kilomètre 5.5. Ça se passe à hauteur du Rôle, le passage est difficile en direction de la Louvière, c'est des graviers qui sont sur le rond-point de la A501, donc jusqu'à l'accès vers l'autoroute de la E19 vers Mons. Vous voilà donc prévenus, soyez très très prudents de ce côté-là, et surtout si vous êtes motard, si vous passez par là, attention, des graviers dans le rond-point, ça peut être très dangereux. Sur les axes qui mènent vers la capitale, sur la E40, entre Alost et Grand Bigard, vous perdez 10 minutes sur la E429 entre Tubize et Halle, vous perdez 10 minutes. Sur la E40 venant de Liège, entre Everlay et Kreinem, vous perdez 10 minutes aussi. Et puis sur le ring de Bruxelles, il y a quelques embouteillages, 15 minutes de perdu de Grand Bigard à Zaventem. Et puis attention, un accident sur le ring Bruxelles-Waterloo-Zaventem à hauteur de Groenendaal. C'est une bande de circulation qui est neutralisée en direction de Zaventem. Et là, vous perdez 20 minutes. Prudence, patience et bonne route. Ça se passe avec Harry Styles et American Girls sur Typique. On est là pour vous accompagner de bonne humeur avec de la musique, dont celle-ci.

0: Bon, les amis, on vous a dit que c'était une émission de Gueudin. Hier, en réunion, quand on a préparé cette émission, parce qu'on prépare ça.
1: Ah, parce qu'elle est préparée cette émission ?
0: On prépare cette émission en réunion tous les matins après l'émission. Et Audrey a voulu vous faire un exposé sur quelque chose qui lui tient très à cœur.
1: Mais oui, mais vous vous êtes fiché de moi, mais non, je veux qu'on parle du poisson. Je vous ai préparé, comme quand on était en primaire, un exposé sur le poisson, parce que je me suis rendu compte que mes collègues ne connaissaient pas bien les petits poissons. Et il y a plein de choses qu'on ne connaît pas sur les petits poissons. Il faut remettre la vérité.
0: Tu pètes un câble, Audrey.
1: Je vais parler petit poisson dans
0: Elle
1: un instant.
0: Pète un câble. Je te jure, il est temps que tu ailles en vacances.
1: Mais non, il est temps de faire un exposé.
0: Avant ça, on va quand même se faire un odeur et talk to you.
1: Eh ben, je vous défie de me dire si après mon exposé, vous n'aurez pas appris des trucs sur les poissons.
0: Elle est toujours dedans.
1: Hein. Ah oui.
0: Elle est à fond.
1: Je te jure, j'ai appris plein de trucs. Je vais vous les partager tout à l'heure.
0: Ravine l'année dans quelques instants. Et je peux l'encore. Il y aura Adé aussi avec tout savoir.
1: J'aurais dû faire une pancarte avec des images. Surtout pour toi, parce que tu comprends pas toujours tout. J'aurais dû mettre des images.
0: Oh, c'est pas possible.
1: Tu te souviens, on devait coller ça à l'école, découper et tout.
0: Oh, ça y est, je suis en burn-out.
1: C'était bien les exposés à l'école.
0: Je suis en burn-out.
1: Sympa.
0: On peut plus. Au secours.
1: RTBF typique, il est 8h. Et normalement, à 8h, on fait un rapide tour de l'actu avec Romain, mais Romain n'est pas là, donc je ne sais pas ce qu'on fait. Appelle-le.
0: Cette émission.
1: Attendez.
0: Il a oublié.
1: Vous allez certainement le voir courir et être essoufflé et ne pas réussir à faire le flash.
0: Attends.
1: Bah attends, on va l'appeler. Excusez-nous, on fait comme chez nous. Cette émission n'a aucun sens. Excusez-moi, je l'appelle.
0: Cette émission, c'est non, n'importe
1: il peut-être,
0: quoi.
1: Il a peut-être oublié qu'il faisait les informations.
0: Vas-y, mets-le au parleur.
1: Attends, qu'est-ce qu'il fout ? qu'est-ce qui se passe ? C'est les infos, Romain, t'es où ?
2: Oh putain !
1: Voilà, on t'attend. Hein. Voilà, on va mettre une petite musique d'attente. Et en plus, c'est lui qui me dit qu'est-ce qui se passe. Ah bah voilà, Romain.
3: Non,
1: mais oui, mais fais comme. Tu sais quoi, c'est la fin de l'année.
3: Bien.
1: Il faut pas se stresser.
0: Ah, c'est quoi cette émission ?
1: Un petit peu de sérieux, on va passer à l'actualité. C'est parti, Romain vient d'arriver. On remet le jingle. Il ne s'est rien passé, ce sera notre petit secret. L'actu avec Romain. Salut Romain.
3: Bonjour à tous. Du changement quand vous prenez le train dès demain. Plus question d'acheter votre ticket à bord auprès du contrôleur, même avec un surplus de 9 euros. Le nafteur qui ne présentera pas de ticket valable aura une amende de 90 euros. Avec cette nouvelle règle, la SNCB entend lutter davantage contre la fraude et garantir la sécurité du personnel. Une Belgique tout en vert, sans avertissement de l'IRM, ça y est, la vague de chaleur est officiellement terminée. Elle aura duré 12 jours selon l'Institut Royal Météo. Et puis on en sait plus sur l'auteur présumé de la fusillade hier en Allemagne. Il s'agit d'un homme de 45 ans en conflit pour la garde de sa fille de 3 mois. Hier, il a ouvert le feu dans un centre d'accueil pour mère et enfant. 6 personnes sont décédées, des travailleurs sociaux de ce centre d'accueil. À la Coupe du Monde, c'est le Maroc qui vient de remporter le match contre les Pays-Bas. Ils se sont imposés d'abord 1-1 et puis en partage au tir au but. Ils sont donc qualifiés pour les huitièmes de finale. Et puis la surprise cette nuit, c'était la chute d'un Cador. L'Allemagne battue et éliminée par le Paraguay qui s'est qualifié grâce au tir au but. Avant cela, le Brésil a souffert mais a battu le Japon 2-1. Et puis en tennis, au tournoi de Wimbledon, Anne van de Winkel a été éliminée pour sa toute première participation. 4 Belges seront sur le gazon londonien dès aujourd'hui. Mais celle que tout le monde observera aujourd'hui, c'est Serena Williams, l'américaine 44 ans, sort de sa retraite sportive après 4 ans d'absence.
1: Merci Romain, on te retrouve peut-être tout à l'heure à 9h.
3: 9h, on fera au max.
1: On verra.
0: Bon, sinon du côté de la météo ce matin, il y avait du soleil, ça commence à tout doucement se couvrir, de gros nuages gris, ça va rester comme ça tout au long de la journée, jusqu'à 24 degrés du côté des températures.
1: Bon. Et puis dans un instant, je vous prépare mon petit exposé sur les poissons.
0: Oh, c'est pas possible.
1: Ah bah oui, j'ai préparé plein de petites infos parce que je me suis rendu compte que ce pauvre petit poisson, bah, on ne le connaissait pas si bien que ça finalement.
0: Uh-huh.
1: Et oui, tu le savais que le poisson, il souffrait de la canicule. Tu vois.
0: Pourquoi il est dans l'eau ?
1: Ah ben, pour comment ça se fait ? J'ai la réponse.
0: Another, c'est maintenant à 8h03.

0: La musique, elle continue sur Tibic avec AD. Dans un instant, c'est Tout Savoir.
1: Bah justement, à propos de Tout Savoir, comment dire, Audrey voulait absolument vous faire son info sur les poissons là.
0: Bah c'est pas oui, c'est important.
1: On s'est dit que c'était une mauvaise idée, mais bon, elle a insisté. Audrey, on t'écoute.
0: Alors déjà, un truc, tu dis que c'est une mauvaise idée, mais je suis sûre que finalement les petits poissons, on les connaît pas bien. Moi, je viens de découvrir que les poissons pouvaient souffrir de la canicule. C'est quand même juste incroyable ça. Franchement, je le savais pas. C'est vrai qu'on a beaucoup parlé de la canicule, des gens, des animaux, même des chiens et des chats, mais les poissons dans tout ça. Bon, alors, eh bien, faut savoir que le poisson, c'est un organisme ectotherme.
1: Mais Audrey, que veut dire ectotherme ?
0: Est-ce que t'es en train de te fiche de moi là ?
1: Non, pas du tout.
0: Un organisme ectotherme, bah en fait c'est un animal dont la température corporelle dépend de son environnement. En fait, il peut pas produire sa propre chaleur comme nous par exemple interne via son métabolisme. En fait, il doit utiliser l'extérieur, les sources extérieures comme s'exposer au soleil par exemple pour se réchauffer. Et le poisson donc il dépend de la température de l'eau. Quand il y a une canicule, par exemple, pour lui, c'est galère parce que le métabolisme il s'accélère, il a besoin de plus d'énergie, plus d'oxygène, sauf que dans l'eau chaude, il y a moins d'oxygène. Et donc, quand il y a des grosses canicules comme ça, eh ben, franchement, ça peut être l'hécatombe. Et d'ailleurs, je ne sais pas si tu te souviens, en 2003, il y a eu plein de tweets qui ont trépassé, d'ailleurs, les pauvres.
1: Ah bon
0: parce qu'il avait fait trop chaud, il n'y avait plus assez d'oxygène dans l'eau, et voilà, paf la tweet.
1: RIP, petite tweet.
0: Bah oui.
1: Petit ange. Je me demande bien comment les poissons peuvent se rafraîchir.
0: Si tu continues à prendre ce ton avec moi, ça va mal aller, je te préviens. Alors, déjà, je vais t'apprendre un truc. Le poisson, il peut se rafraîchir. Vas-y, cherche, à ton avis, comment ?
1: Mais pas avec l'eau, en tout cas, parce que comme il s'adapte à son environnement.
0: Ah oui, tu te dis s'il est dans l'eau, a priori. Non, mais.
1: J'imagine qu'il va descendre dans les profondeurs,
0: ouais,
1: Audrey.
0: Exactement. En fait, il peut aller chercher la fraîcheur plus profond, parce que plus profond, il y a moins les rayons du soleil qui passent, l'eau est un petit peu plus fraîche. Donc, il peut soit descendre un peu plus bas, soit il peut essayer de trouver des courants, tu sais, des courants un peu plus frais, comme ça, dans la mer ou dans l'eau, il y a ça de temps en temps. Et alors, bon, ça, c'est pour les petits poissons qui sont en liberté. Mais les petits poissons dans l'aquarium, hein ?
1: Comment ils font pour se rafraîchir, les petits poissons de l'aquarium ?
0: Très très bonne question. Alors déjà, il ne faut pas changer toute l'eau de l'aquarium et en mettre de la plus fraîche parce que vous allez lui faire un petit choc thermique comme ça. Donc là, petit poisson, ça ne va pas bien se passer. Et alors, ce que vous pouvez faire si vous avez des poissons dans un aquarium, vous devez prendre des bouteilles d'eau gelée. Vous en disposez une ou deux qui flottent au-dessus de l'aquarium. Ça va rafraîchir tout doucement l'eau. Ça va lui permettre d'avoir un petit coup de frais, tu vois ? Donc voilà. Et puis surtout, on limite un petit peu la nourriture. On n'en donne pas trop. Et puis normalement, le poisson, il ne va pas trop s'exciter comme nous, tu vois. Il va pas trop bouger, il va se reposer. En temps de canicule, il faut rester au calme.
1: Ça y est, c'est bon.
0: Est-ce que tu as appris plein de choses sur les petits poissons ?
1: Plein, tout plein.
0: Est-ce que tu as aimé mon exposé sur les petits poissons ?
1: J'ai aimé ton exposé sur les poissons. Je vais pas te dire le contraire, sinon.
0: Et comme diraient nos amis les requins.
2: Les poissons sont nos amis, on n'y touche plus.
0: Voilà.
1: Allez, merci Audrey. On va la ranger dans sa boîte.
0: Rendez-vous demain pour un nouvel exposé.
1: Non.
0: Je vais faire ça toute la semaine jusqu'à vendredi.
1: Ah non.
0: Ah si, c'est la fin de l'école, donc je fais tous mes exposés pour la fin de l'année.
1: Allez, super. Bon, dites-nous les points qu'on lui donne. C'est quoi les points pour Audrey pour son exposé ?
0: Ah oui, sur 10. Il me faut donner une note.
1: 0471-200-300. En attendant, on va jouer ensemble. On va jouer au mentaliste. Il va falloir se connecter avec ce qui reste du cerveau d'Audrey.
0: Et il reste pas grand-chose.
1: Ah non, ça on l'a remarqué
0: ça,
1: ce matin.
0: C'est sûr. Mais par contre, on va s'amuser. C'est surtout ça. Venez vous amuser avec nous. On va nous poser des questions à vous et à moi. Il faut qu'on ait des réponses en commun avec à la clé. En plus, un cadeau incroyable puisqu'à la fin de la semaine, celui qui aura marqué le plus de points ira direction Aqualodge.
1: Oui, un séjour complet. 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Je suis burn-out.
0: Mais non, burn-out. Encore une semaine à tenir.
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0: franchement, vous êtes tous unanimes sur l'exposé d'Audrey. On va en reparler dans quelques instants.
1: T'as vu, t'as cru que j'allais être pété avec mon exposé. Je viens de faire un exposé sur les poissons, hein, si jamais vous avez loupé ça. Hein. C'était un grand moment.
0: Je pense que c'est la première fois qu'elle a d'aussi beaux points dans sa vie.
1: Je te signale qu'on a reçu, c'était trop mignon d'ailleurs, un petit message de Kevin, vocal, qui nous a laissé un WhatsApp vocal et qui dit que grâce à ça, il a appris plein de choses.
2: Audrey, coucou Gaëtan, moi, je te mets 10 sur 10 parce que grâce à ta technique, j'ai appris que pour mon poisson, il puisse se rafraîchir, une bouteille d'eau glacée.
1: Tu vois ? Il a appris quelque chose, Kevin. Et la petite Sophia aussi nous a laissé un petit message vocal.
0: On va les écouter tout à l'heure. Et franchement, je tiens à dire, c'est la première fois qu'Audrey a des beaux points. Et donc, ça se souligne.
1: Ah, bah, ça se souligne.
0: On va appeler ton papa d'ailleurs.
1: Bah oui, il faut qu'il apprenne ça quand même. C'est première fois.
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0: Bon, sinon, on va jouer au mentaliste. Vous allez vous connecter avec le cerveau d'Audrey. Et là, on avait besoin d'un peu d'ordre dans l'émission. Donc, on a décidé d'avoir une auditrice qui travaille à la police. La police sur Bruxelles, Émilie. Salut, Émilie.
1: Coucou, Émilie.
4: Hello, salut Gaëtan, salut Audrey.
0: Comment ça va ?
4: Ça va très bien, et vous ?
1: Eh ben ça va, t'es en service aujourd'hui ou pas ?
4: Tout à fait, oui, je suis d'ailleurs très étonnée d'avoir votre appel, ça fait super plaisir.
1: Ah ben voilà, ben écoute, on va jouer toutes les deux. Gaëtan va nous poser des questions, les mêmes a priori, mais il va falloir avoir des réponses en commun. Mais
0: avant ça, je tiens qu'on mette à l'honneur Émilie.
5: Dans son quartier.
4: Ça, on l'a déjà fait.
0: Tu connais pas les yeux d'Émilie ? Ça passe dans toutes les soirées. Audrey me regarde en mode...
1: C'est parce que c'est un vieux truc que t'as dû nous ressortir là.
0: Ah mais ça passe en soirée à crever. Hein.
1: Ça passe en soirée, ça.
0: D'ailleurs, on va passer...
4: On va pas dans les mêmes soirées. Hein,
1: bah, c'est ça, oui, merci Émilie. Hein, parce que j'allais dire, je sais pas dans quelle soirée tu vas, mais moi, il n'y a pas ça dans les miennes. Bon, je te laisse avec Gaëtan, parce que je vais sortir du studio. Faut pas que j'entende tes réponses, évidemment.
0: Allez, c'est parti. D'ailleurs, en parlant de soirée typique à l'ancienne, ce sera ce dimanche du côté de Jean Blou. Bon, Émilie. Oui. Attention, je vais te donner des mots. Il va falloir que tu me donnes des mots qui s'y rapportent et avoir un maximum de réponses en commun avec Audrey. Si tu marques un max de points, eh ben ça veut dire que tu pourras peut-être repartir avec ton séjour complet. Ce sera donc vendredi. Attention, Émilie.
4: Oui.
0: Premier mot, café.
4: Thé.
0: Thé, ouais, c'est pas mal. Poisson. Attention.
4: Eau.
0: T'es sûr ? De l'eau. Oui, c'est pas mal. Trombone.
4: Ciseaux.
0: Comment ?
4: Ciseaux,
0: trombone, ciseaux.
4: Oui, je sais pas.
0: Alors, là je pense pas qu'elle va l'avoir. Hein ? Pense à l'instrument.
4: Ah.
0: On a joué ce matin du trombone.
4: Ah, j'ai pas entendu.
0: Et on joue du trombone ? Dans une ?
4: Chorale ?
0: Émilie, une chorale, en général, on chante. Donc, c'est une fanfare.
4: Fanfare, voilà. C'est ce que je cherchais.
0: Je sais qu'il y a des fanfares en plus à la police. Attention, ketchup.
4: Mayo.
0: Ah, ça c'est bien ça. Et basket.
4: Panier.
0: Ah, c'est pas mal ça. Attention parce que... Son mari fait du basket. Audrey, tu peux rentrer. Elle rentre dans ce studio, mesdames et messieurs. Elle a l'air déterminée.
1: Ah bah oui, j'ai envie qu'elle...
0: Attention, si je te dis café.
1: Café, attends. Lait.
0: Non, c'était thé.
1: Ah ouais ?
0: Ouais. Bon. Attention, si je te dis si je te dis poisson. Attention, on ne repart pas dans ton exposé.
1: Ah bah, on vient de le faire, Émilie. Poisson. T'as pas écouté mon exposé ou quoi ?
4: Non, t'es occupée.
1: Ah bah, bravo. Attends, poisson rouge.
0: Non.
1: Rouge.
0: Oh.
1: Oh, aïe.
0: Trombone.
1: Trombone.
0: Instrument.
1: Un instrument ?
0: Trombone.
1: Oui, le trombone.
0: Ouais.
1: Bah, fanfare alors, parce qu'on vient d'en avoir une.
0: Oui, ok, bon, c'est bon.
1: Ok.
0: Ketchup.
1: Ketchup mayo.
0: Oui.
1: Ah bah ça,
0: oui,
1: c'est la base.
0: C'est le cocktail.
1: Deux points.
0: Et enfin, attention, basket.
1: Basket. Basket.
0: Le basket, le sport.
1: Le sport, hein. Le basket. Ouais. Le basket.
0: Ouh là là, attention, parce que Nico est basketteur.
1: Oui, mais basket...
4: Alors, ça doit être facile, Audrey.
1: Ah ouais. Bah oui, mais bon...
0: On va chercher midi à 14h.
1: Ah non ?
0: Non.
1: Balle ?
0: Non.
1: C'était quoi, alors ?
0: Panier.
1: Panier ? Oh, bah oui, mais bon, j'avais une chance sur deux.
0: Et ce sera malheureusement pas suffisant pour battre le score d'hier, ma petite Émilie.
1: Il fallait battre combien ?
0: Bah, deux points.
1: Ah, deux, donc ouais, on a fait...
4: Aïe,
1: ouais.
4: Aïe.
1: Zut, c'est pas grave. On va quand même te filer un petit cadeau hors antenne, d'accord ?
0: Ouais.
1: Tu t'es bien cool.
4: Super.
1: Et parce que t'es policière et qu'on veut pas de problème.
0: Et parce que Audrey habite à Bruxelles et elle veut se faire sauter des PV.
1: Donc on va évidemment te filer un... Oh, garde-la, elle est goûtée et tout. J'adore Émilie.
0: C'est génial, Émilie. Merci pour ta bonne humeur, vraiment.
4: Merci à vous.
0: Bisous, Emily.
1: Salut.
4: Super journée. Bisous.
0: Salut.
4: Merci.
0: Ciao, ciao. Becky G, c'est maintenant. C'est Mayores.
1: Avec
0: Bad Bunny, ma fille.
1: C'est parti.

0: C'est quoi tous ces sons caliente?
1: J'adore. Et ça fait du bien, hein?
0: Oh mais grave.
1: Même si aujourd'hui ça va pas être la journée la plus ensoleillée, on va pas se mentir, mais quand même, on a le droit de se mettre dans l'ambiance un petit peu des vacances.
0: C'est pour ça que on a des choses en remplacement. Attention, je vais pas vous annoncer la suite du son parce que voilà, elle le mérite. J'ai un petit cadeau pour Audrey.
1: Ah ouais?
0: Oui, avant de t'annoncer ce cadeau, il faut quand même qu'on débriefe parce que tous les auditeurs sont unanimes, ils tiennent à te féliciter pour cet exposé. Alors, mea culpa, voilà.
1: Ah bah merci, parce qu'il y a quelques minutes, j'ai fait un exposé sur les poissons et hier, ils se sont tous fichus de moi dans le bureau parce que je voulais apprendre des trucs sur les poissons.
0: Et pour et une moi... fois qu'elle est assidue pour faire un exposé, parce que je peux vous dire que son papa m'a dit que lorsqu'elle allait au cours, c'était pas du tout
1: le cas. Tu sais qui faisait mes exposés? Mon père.
0: Bah tu m'étonnes. Tu m'étonnes. Et mieux vaut tard que jamais. Hein.
1: Non mais c'est ça. Mais moi, j'aime bien l'idée qu'on apprenne des petits trucs comme ça en allant vers l'école, en écoutant la radio,
0: oui.
1: Non?
0: Bah oui, c'est vrai.
1: D'ailleurs, on a eu un petit message vocal de Sophia là, qui était juste adorable, ma choupinette. On te fait des bisous.
2: 10 sur 10.
0: Oh,
1: elle m'a mis 10 sur 10 avec sa petite voix, je l'adore, je la boufferai. Mais donc voilà, on se demande même si on va pas faire des exposés comme ça l'année prochaine.
0: Ouais, c'est vrai que ce serait une bonne idée. Il y a Charlotte qui est là, salut Charlotte.
1: Coucou Charlotte.
3: Salut l'équipe.
0: Charlotte, tu viens d'où?
3: Moi, je viens
0: dégueuser. Dégueuser, parfait. Oh, c'est à côté de chez moi, ça, Charlotte. Charlotte, tu penses quoi de l'exposé d'Audrey? T'as appris des trucs? C'était intéressant ou c'était
1: Qu'est-ce que t'as appris sur les poissons?
3: Mais moi, j'ai tout appris. Je ne savais pas tout ça, donc je trouvais ça super intéressant. J'aime bien prendre une petite information qu'on peut raconter en arrivant au travail le matin.
1: Ah. Donc, par exemple, tu vas arriver au boulot. Qu'est-ce que tu vas dire à tes collègues sur les petits poissons? On va voir si t'as bien écouté.
3: Des bouteilles d'eau congelée dedans pour refroidir leur aquarium.
1: Tu vois que ça s'arrête.
0: Non, voilà. Franchement, chapeau Audrey. Chapeau Audrey. Et donc, je voulais vraiment la féliciter. Charlotte, tu lui mets combien en notes, en points?
3: 10 sur 10. Ah. Et je suis prof.
1: Oh,
0: t'es prof de quoi?
1: Oh, je suis émue alors.
3: Prof d'histoire.
1: Oh, en plus, prof d'histoire, oh punaise, dit.
0: D'histoire.
1: Et là, ça prend une saveur en plus supplémentaire. Et à Gaëtan
0: pour rien, parce qu'il a rien foutu.
3: Pour l'imitation, un peu frais des amis, ça m'a fait rire. J'aimais bien, du coup, le contraste.
0: Tu vois. Ah, voilà, j'ai bien fait le prof. Est-ce que tu as entendu quand je jouais du trombone?
3: Oui, j'ai entendu aussi.
0: Ah, tu vois, on a fait des cours de musique dans cette émission, on a tout fait.
1: Hein. Ah bon, on essaye de faire. Mais du coup, c'est quoi ma récompense? Parce que t'as dit que j'avais une récompense.
0: Tu peux choisir le titre craquage qui te fait plaisir. J'assume, je prends la responsabilité de nos boss.
1: Et on peut pas choisir la musique? On va se faire défoncer.
0: Là, tu as le droit. Moi, je prends le risque parce que voilà, je dois me faire pardonner.
1: Ah bah alors, je veux bien. Attends, il faut que je choisisse
0: un
1: bien.
0: Un truc caliente alors.
1: Caliente? Ouais. Obsession, vas-y.
0: Aventura?
1: Ça te va, ça, toi aussi? Ça te plaît?
3: C'est parfait.
1: Ah bah voilà.
0: Écoute, tu sais vas-y. Quoi, je te le passe dans quelques instants. Charlotte, on t'embrasse, on te fait plein de gros bisous. Bonne route pour aller du côté...

0: l'école? T'es dans quelle école?
1: Je suis à Jean-Blou à l'horticole ce matin. On fait administratif.
0: Ah ben écoute, on les embrasse du côté de Jean-Blou. L'école quoi?
1: L'école horticole.
0: Horticole.
2: Okay. Et tu vas aller te recoucher, toi. Hein.
0: Ah, ouais,
2: ou alors je vais t'envoyer chez elle pour un petit cours. Parce que...
0: petit cours de diction. Merci, Charlotte. Bisous
2: Charlotte.
1: Salut. Bonne journée.
0: Et on sera à Jean Blou. Ce sera dimanche pour les jeux Intervillage. Ça va être terrible à partir de 22h. Bon, sinon, il y a ce fameux chiffre mystère comme tous les jours de la semaine. Vas-y.
2: Bon, allez, c'est à vous de trouver la réponse à la question que je vais vous poser maintenant. Un travailleur sur deux serait prêt à changer d'emploi si on lui propose ça.
0: Du télétravail tout le temps.
2: Non, mais c'est pas si évident, hein, non.
0: Non, c'est pas ça. Plus de vacances.
2: Non.
0: Non, pas plus de vacances.
2: Un travailleur sur deux, ça veut dire beaucoup quand même, qui serait prêt à changer de boulot si on lui propose cette petite option.
0: Le fait de pouvoir, habiter à côté de son travail, juste à côté.
2: Non.
0: Tu vois, un logement de fonction.
2: Gnou, c'est
0: bon, dites-nous à quoi vous pensez. 0471-200-300, vous trouvez la bonne réponse, on en discute dans quelques instants. On va voir si vous avez la bonne réponse, si vous êtes plus fort que moi. Allez-y, 0471-200-300, c'est notre WhatsApp.
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0: Alors, on va voir ce qui se passe sur les routes. Est-ce qu'il y a des emboutes ou pas? C'est ici que ça se passe. Un accident sur la E40 Aix-la-Chapelle-Liège au kilomètre 98.5 à hauteur de Cherat sur la bande de gauche en direction de Liège. Toujours cette perte de chargement dans la A501. Famireux, la Louvière au kilomètre 5.5 à hauteur du Reux. Il y a des graviers dans le rond-point jusqu'à l'accès de l'autoroute qui mène vers Mons jusqu'à E19, donc attention aux motards notamment, parce que ça peut glisser. Les axes vers Bruxelles sont aussi embouteillés. Un quart d'heure de perdu sur toutes les autoroutes, sauf sur la E19 qui vient d'Anvers. Entre Kontich et Zemst, vous perdez 1h15 à cause des travaux. Sur le ring de Bruxelles, il y a eu un accident. Waterloo-Zaventem autour de Groenendaal. Sur la bande de droite en direction de Zaventem, vous perdez 45 minutes. Et puis partout ailleurs, sur le ring de Bruxelles, vous perdez une dizaine de minutes. Courage, parce qu'il y a des bouchons ce matin. Courage, prudence, patience et bonne route. 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

0: mais c'est ça quand on court dans le studio.
1: Je viens de m'exploser une côte.
0: Je t'ai déjà dit que courir, c'était pas bon à la santé. Faut arrêter les conneries. Il y a Britney Spears qui arrive. On va se faire un petit kiff des années 90 avec Gimme More dans quelques secondes sur Typique. Ça va? Il souffre?
1: Je me suis pris le meuble du studio dans les côtes, ça fait mal.
0: Ah, j'ai eu peur, je croyais que t'allais dire autre chose.
1: J'ai mal négocié mon voyage.
0: Je croyais que c'était pas les côtes et que c'était autre chose.
1: Non,
0: ça a commencé pareil. Je me suis dit, ah non, il va pas oser farcir.
1: C'est bien protégé, ça va. Sinon, on rappelle ce chiffre mystère ce matin.
0: Alors, il faut trouver la réponse à cette question. Un travailleur sur deux serait prêt à changer de boulot si on lui propose ça. Si on lui propose quoi, à
1: Alors,
0: votre avis?
1: Alors, qu'est-ce qu'on pourrait proposer pour que vous puissiez rester dans votre boulot? Eh bien, tu sais quoi? Nous avons Jennifer au téléphone.
0: Salut Jennifer, comment ça va ce matin?
2: Coucou Audrey, coucou Christophe, coucou Gaëtan, pardon.
1: Christophe, c'était l'année dernière, d'ailleurs on l'embrasse.
2: Ouais,
1: enchantée Jennifer.
2: Oui.
1: Donc Jennifer, toi tu viens de Bruxelles, hein, c'est ça?
2: Oui, c'est ça.
1: Et tu fais quoi dans la vie?
2: Là je suis en congé maternité, j'ai un petit bébé de 2 mois à côté de moi.
0: Oh, petit choupi.
1: Oh, alors, félicitations.
0: Voilà. Il est sage? C'est une petite fille, un petit garçon?
2: Elle est très très sage, c'est un chouette petit bébé.
0: Oh.
1: Et tu fais quoi sinon dans la vie comme métier?
2: Je suis ingénieure et je travaille dans une boîte qui fait des satellites.
0: D'accord.
1: C'est
0: mais donc là, pour le moment, profite bien de ton petit bébé, parce que c'est des moments précieux qui ne reviennent plus après. Oui. Donc voilà, profite.
1: Alors toi, merci. Tu serais prête à changer de boulot pour quoi comme avantage?
2: Mais je pensais à un truc, je me disais, si on me dit qu'il y a une cafétéria ou un restaurant dans la boîte.
1: Ah, ça, Audrey, c'est sûr qu'elle est prête à changer.
0: Moi, ça peut faire partie de mes arguments.
2: Vous avez déjà ça, non?
0: Ouais, nous, on en a une.
2: Déjà ça, je crois.
0: Ouais, on a une cafette, on est kiffé.
1: D'ailleurs, on en a une toute nouvelle, là.
0: Ouais, il y a une nouvelle cafette qui arrive dans un nouveau bâtiment et on met beaucoup d'espoir sur les nouveaux plats.
1: Alors, comment dire, à chaque fois qu'on termine l'émission, la première chose qu'Audrey fait, c'est je passe à la cafette. Hein.
0: Bah oui, bah c'est normal.
1: Ouais.
0: Alors, ça, à mon avis, ça pourrait faire partie des arguments, mais c'est pas ça qu'on cherche ce matin.
2: Okay.
0: Je vais vous donner la réponse. Un travailleur belge sur deux est prêt à changer d'emploi pour un bureau qui accepte les animaux de compagnie.
1: Ah ouais?
0: Eh bah oui, avoir son chien ou son chat au bureau, ce serait un avantage bonus pour certains. Et ce serait un vrai critère de choix pour un emploi. Et d'ailleurs, il y a une étude qui vient de sortir là-dessus. Il y a beaucoup de gens, 49%, qui envisagent de changer de boulot pour une entreprise qui accepte les animaux de compagnie.
1: C'est vrai que c'est génial de pouvoir prendre son chien, mais par contre, ça ne correspond pas du tout à toutes les entreprises. Regarde ici à la RTBF.
0: Ouais, tu ne peux pas aller avec tes chiens.
1: On est 1000 dans les bureaux. T'imagines si la moitié des gens, donc 500 personnes, venaient tous avec leur toutou et ça en ferait des bagarres de chiens.
0: Oh, mais non, hein, ils sont sages. Non, mais tu viens si ton chien est sage et ton chat. Mais bon, il y a quand même pas mal de personnes qui disent que ça augmente leur productivité.
1: Ah, mais ça m'étonne pas.
0: Toi, tu serais prête à aller. Est-ce que tu as des animaux de compagnie déjà? Peut-être pas.
2: Ah bah déjà, j'ai pas d'animaux de compagnie. Et puis moi, vu que je fais beaucoup d'expériences, tu imagines, je mets un chat à côté de mon setup. Et il commence à faire tomber tous mes trucs sur ma table d'expérience.
0: Génial.
2: Ça passera pas trop, quoi.
0: La catastrophe, comme dans les dessins animés. Ouais. Bah, c'est vrai qu'il y a des boulots où ça s'y prête pas.
1: Non. Imagine le docteur qui vient avec son chien. Bonjour monsieur. Ouais. Voilà, je vous présente mon chien.
0: Bah ouais, mais enfin voilà.
2: Mais en vrai, un médecin, ça pourrait être bien pour rassurer les gens.
0: Je trouve ça génial. Imagine, tu dois faire une petite piqûre et il y a un labrador qui est là pour te détendre. Pour les enfants.
1: Mais c'est l'hygiène. Tu peux pas.
0: Un petit peu de mercurochrome.
1: À la limite, chez un médecin traitant, ça pourrait passer.
0: Oh, ce serait génial, franchement. Ouais. Et il paraît que quand il y a des animaux de compagnie comme ça au boulot, ça incite les gens à venir au boulot plus tôt et à rester plus longtemps. Et donc, parce que ton toutou est là, tu te sens bien. C'est un petit bout de chez toi que tu ramènes.
1: Bah ouais, à fond. Moi, je suis totalement d'accord avec ça. Moi, mes animaux, c'est comme mes bébés. Jennifer, merci d'avoir été avec nous.
0: Et encore félicitations pour ton petit bébé.
1: Oui, félicitations.
2: Merci.
1: Salut Jennifer.
0: Prends soin de toi. Bisous Jennifer.
1: Ciao, ciao. Et chose promise, chose due. Écoutez-moi ça.
0: Britney Spears ou quoi?
3: Ouais.
1: Oh oui, c'est très très bon ça. Dans le réveil de Typique, dans quelques instants, c'est Haussmann qui arrive. Dans moins de 3 minutes, il est là. Et puis là, c'est spécialement pour vous. Allez-y. Dansez dans la salle de bain.

0: On va se plonger dans l'ambiance Coupe du Monde là dans quelques instants avec Shakira, Burna Boy, ce sera Dai Dai et surtout que demain ben, on joue contre le Sénégal. Ouh, ça va être ça va pas être facile hein, ça va être une autre paire de manches ça. Le Sénégal, ils sont très très très forts. On en parlera peut-être demain tiens dans l'émission, on va voir si on a nos chances ou pas.
1: Quand en attendant, tu vas nous foutre la poisse en plus.
0: C'est clair. En attendant, ben on accueille Ousmane qui est avec nous ce matin. Salut Ousmane.
2: Salut Ousmane.
3: Salut les copains. Bon, avant d'attaquer les blagues, petit sondage rapide. Quand même, Belgique-Sénégal, votre pronostic?
1: 3-2. Pour la Belgique.
0: Pour la Belgique.
1: Ouais, moi je sens
4: que malade.
3: C'est compliqué.
1: Mais arrêtez, il faut y croire.
3: On est champion d'Afrique contre champion des frites. Ça va être compliqué. Eh, pas mal, je voulais la placer avant. Non, ça va être chaud.
0: 1-1 et ce sera au tir au but.
1: Okay. Oh non, pas ça, ça je déteste. Regarde l'Allemagne, ils se sont fait dégager au tir au but.
3: Ça va être chaud, les gars, ça va être chaud. Et en parlant de chaud, qu'est-ce que c'est que cette semaine de bâtard qu'on a vécu là? Les gens, ils disaient canicule, mais c'est pas canicule, ça c'est vie ma vie d'huile de friteuse. Rien à voir. Vous savez comment l'imam a ouvert son serment à la mosquée vendredi?
1: Non.
3: Si vous trouvez qu'il fait chaud, cher frère, imaginez ce qu'est l'enfer. Allez, génial, 300 points pour Gryffondor. Allez, perds pas le Nord, le mec. Qu'est-ce que... Moi, perso, j'ai rien trouvé de mieux pour combattre la canicule que de me balader à poil dans la maison. Ça va laisser des traces. Hein. Oh. Non, mais littéralement, il y a des traces de mon cul partout sur le carrelage. Et on fait comme on peut, on n'est pas tous logés à la même enseigne. Hein. Quoi qu'en dise Yann Barthès.
1: Il m'a énervé.
3: À un moment, j'ai même eu un doute. J'étais là, genre, ok, il dit de la merde comme ça, mais depuis quand Cyril Hanouna, il boit du matcha? Le mec en t-shirt, chemise, peau fraîche, dit aux gens en caleçon mouillé dans le canapé, on est pareil. Ben non, on n'est pas pareil. Par exemple, Yann, est-ce que tu sais que chanter dans le ventilateur, ça te fait une voix de robot? Non, je sais pas, parce que t'as jamais dû tenir un ventilateur à 1 cm de ta tronche. Moi, la première fois que j'ai entendu T-Pain, je me suis dit, c'est sûr, ce mec, il a pas la clim. Tu vois ce que je veux dire? En fait, le Rébissour, c'est devenu tellement un entre-soi, on dirait un mariage dans le Nord-Pas-de-Calais. Ils ont tous la même gueule et ils sont là, genre, enfin, si t'as pas la clim, alors tu as une résidence secondaire? Non, j'ai une résidence primaire. Frérot, très primaire même, elle a pas de PEB, pas de CEB, pour te dire à quel point elle est primaire, quoi, tu vois. Et comme si ça suffisait pas, la canicule est tombée quand, les copains? Pendant la Fashion Week.
1: Ah oui.
3: Hein, pour ceux qui voient pas la Fashion Week, c'est un événement où si tu te pointes habillé en sac de course, c'est audacieux. tu es quelqu'un de disruptif. C'est pour ça qu'à chaque édition, il y a tout type de sac Carrefour, sac de l'aise, sac à merde avec claviculaire. Hein. Cet influenceur masculiniste américain qui se met des coups de marteau pour être beau.
1: J'ai vu ça.
3: Un génie. Hein. Il va taper trop fort, il va passer de beau à Bogdanov, il va rien comprendre. Et vous savez ce qu'ils ont fait à la Fashion Week?
1: Non. Qu'ils ont fait quoi?
3: Ils ont fait quoi? Une cascade artificielle de 8 mètres de haut.
1: Oui.
3: En pleine canicule. Et heureusement qu'on jette nos canettes dans la poubelle bleue pour compenser. Ah. Enfin bref, entre Yann Barthès qui fait la météo, le masculiniste au marteau et la cascade sponsorisée par Chaudfontaine, je repose cette question que je vous ai posée il y a quelques semaines. Ne serait-il pas temps qu'on se mange une petite météorite dans la tronche, les copains? Je vous laisse les vacances pour réfléchir, on en reparle à la rentrée, ok?
1: Et ouais, évidemment, à la rentrée, Ousmane, c'était trop bien de t'avoir avec nous cette semaine.
0: À fond, merci d'avoir été là.
3: Copains,
1: et
3: merci.
1: Pour patienter, on peut quand même réécouter tous ces bons moments qu'on a passés avec toi cette année, c'est dispo sur Ovio en podcast. Salut Ousmane!
3: Salut les copains!
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0: Restez bien là les amis, c'est Typique à l'ancienne qui débarque dans quelques instants et ce sera avec Damiano. Restez là parce qu'en plus je pense qu'il y a de grosses surprises là qui arrivent tout au long de la semaine
1: avec Laurie notamment.
0: Ah bah oui, effectivement,
2: surprise avec Laurie. Alors j'ai assisté ce matin à un chouette petit concert de fanfare, c'était sympa.
0: Oui.
2: Alors je me suis dit, il y a trois teams dans la vie, il y a ceux qui écoutent la fanfare avec Gaëtan Barthoz, il y a ceux qui écoutent la fanfare avec toi et qui vont voir Laurie, et puis il y a ceux qui vont voir Laurie.
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2: Alors je sais pas, Audrey, toi t'es dans quel team?
1: Ah bah team, je vais voir Laurie.
2: Ouais, donc oui, pas de fanfare avec Gaëtan.
1: Non, je suis plutôt team Laurie quand même. Et puis là de pouvoir la rencontrer, c'est incroyable.
2: C'est clair, en plus de ça, toute cette semaine on vous régale, on vous permet d'aller la voir en concert pendant son summer tour, on vous permet de pouvoir l'applaudir, on vous offre une nuit d'hôtel, et puis attendez, c'est pas tout, hein. On vous offre également la rencontre avec l'artiste, c'est quand même quelque chose d'incroyable, franchement.
0: À fond, wow,
1: rien que de pouvoir lui dire bonjour, nous on l'a eu au téléphone la semaine dernière, de pouvoir dire allô Laurie, tu vois.
0: Ouais, c'était un truc de dingue.
1: Alors vous la voir carrément, j'ose même pas imaginer.
0: Il faut, je pense, reconnaître une de ses chansons, hein, c'est ça, pour pouvoir jouer.
2: Eh ben tu sais quoi, on va prendre un petit coup d'avance, on va essayer d'identifier déjà légèrement cette partie de la chanson de Laurie.
0: Oh bah ouais, mais attends, c'est sa plus connue.
2: Ouais, c'est ultra connu d'ailleurs.
1: Hey, si donne vous pas d'indice toi,
2: la réponse, c'est vrai. Il était déjà en train de balancer.
1: Ah oui.
2: Je le vois, il était sur le quai.
0: Ouais, mais moi, n'empêche, si je peux rendre service à mes auditeurs, moi.
1: Ah, voilà. Mes auditeurs.
2: Oh bah il est chouchou. Il veut aider.
0: Pour toi public.
1: Pour toi public.
2: C'est adorable. Bah justement, hein, si vous avez la bonne réponse, vous envoyez votre réponse par SMS au 6005 pour 1 euro par message.
0: Bon, on y va parce qu'on a une émission à préparer qui sera peut-être plus sérieuse que celle d'aujourd'hui. Hein, bon.
1: Allez. Salut tout le monde, à demain.
0: Bisous, salut, ciao.
2: Ciao.
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2: Vous êtes sur Typique, il est 9h. Et à 9h, on s'informe avec Romain. Bonjour Romain.
5: Bonjour Damiano. Du changement quand vous prenez le train dès demain. Plus question d'acheter votre ticket à bord auprès du contrôleur, même avec un surplus de 9 euros. Les navetteurs qui ne présenteront pas de ticket valable auront une amende de 90 euros avec cette nouvelle règle. La SNCB entend lutter davantage contre la fraude et garantir la sécurité du personnel. Une Belgique tout en vert, sans avertissement de l'IRM. Ça y est, la vague de chaleur est officiellement terminée. Elle aura duré 12 jours selon l'Institut Royal Météo. Et on en sait plus sur l'auteur présumé de la fusillade d'hier en Allemagne. Il s'agit d'un homme de 45 ans en conflit pour la garde de sa fille de 3 mois. Hier, il a ouvert le feu dans un centre d'accueil pour mère et enfant. 6 personnes sont décédées, dont des travailleurs sociaux de ce centre d'accueil. Et puis en sport, à la Coupe du Monde, c'est le Maroc ce matin qui s'est imposé face aux Néerlandais. Ils sont donc qualifiés pour les 8e de finale. 1-1 partout et puis un partage au tir au but. Le reste des matchs est évidemment à suivre sur Typique et sur RTBF Ovio. La surprise cette nuit, c'était la chute d'un Cador, l'Allemagne battue et éliminée par le Paraguay qui s'est qualifié grâce au tir au but. Avant cela, le Brésil a souffert mais a battu le Japon 2-1. Et puis en tennis, au tournoi de Wimbledon, Anne van de Winkel a été éliminée pour sa toute première participation. 4 Belges seront sur le gazon londonien dès aujourd'hui, mais celle que tout le monde va observer aujourd'hui, c'est Serena Williams, l'américaine de 44 ans, sort de sa retraite sportive après 4 ans d'absence.
2: Merci beaucoup Romain.
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2: Bon, allez, dans la suite, on va retrouver Sergio Mendes et Bahamène. Et puis avant ça, on va jeter un œil sur la couleur du temps par chez nous avec cette matinée qui commence bien. On va être sous le soleil cet après-midi. Les nuages seront un petit peu plus nombreux. Les éclaircies resteront malgré tout bien présentes. Il y a quelques faibles averses qui pourraient apparaître localement sans vraiment gâcher la journée. Les températures vont être agréables. On aura entre 26 et 28 degrés.

0: On est tous là? Bon bah c'est parfait, Stromae arrive dans la suite, hein. Ce sera avec Alors on danse et puis on va également danser avec Shanice dans la suite.
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0: Bonjour tout le monde, bon mardi à vous hein, qui venez de me rejoindre ici sur Typique. Dame Dame pour vous jouer les meilleurs morceaux des années 90 et 2000. Et puis on va également avoir du cadeau hein, les amis, parce que je vais vous proposer de voir Laurie au Francofolie de Spa. Ça déjà c'est cool, vous allez pouvoir la rencontrer aussi. Et ça franchement c'est une opportunité que seul Typique est capable de vous offrir. Je vous explique comment repartir avec ce chouette cadeau d'ici quelques instants. Et puis avant ça, bon, on va pouvoir s'ambiancer avec ces titres collector, ces petites pépites qui font du bien. Stromae dans quelques instants avec Alors on danse. Shanice également sera de la partie avec I Love Your Smile.
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0: Et jusqu'à 10h, c'est typique à l'ancienne pour vous régaler dans la suite. Madison Avenue. Madison Avenue, c'est prévu. On va également avoir l'aîné Marlène avec Sitting Down Here.
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0: Ah bah vous le savez, Typique c'est la radio des festivals et on le confirme une fois de plus avec les Francofolies de Spa. Et au Franco, il y aura Laurie, l'artiste qui a marqué notre jeunesse, notre adolescence, sera de retour en Belgique. Ce sera le 20 juillet prochain du côté de Spa. 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
0: 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Madison Avenue dans quelques instants. Ce sera avec Don't Call Me Baby. Et puis là, c'est Lenny Marlin qui arrive en playlist dans Typique à l'ancienne.

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3: Ce sera donc ce dimanche dès 22h dans le cadre des Jeux Intervillages qui se tiennent tout le week-end à Sauvenières, juste à côté de Jean-Blou. Et puis pour vous mettre un petit peu dans le bain, on va retrouver comme promis Bob Sinclair et Afroman. C'est ce qui arrive très très vite sur Typique.
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3: On retrouve donc le meilleur des années 90 et 2000 et puis juste avant ça, on va vite filer en direction de nos routes. Et puis attention, si vous prenez la route sur le 42 vers l'Allemagne à hauteur de Sarlespa, il y a un soulèvement de chaussée qui bloque la bande de droite ainsi que la bande d'arrêt d'urgence. Prudence donc dans le secteur. Même situation sur la Nationale 25 vers Nivelles à hauteur de Cours-Saint-Etienne. La circulation se fait uniquement par la bande d'arrêt d'urgence. Sur la Nationale 93 à Sombref, il y a une rupture de canalisation qui impose une circulation alternée par des feux tricolores au carrefour avec la chaussée de Ligny. En direction de Bruxelles, vous perdez 10 minutes sur le 411 depuis Namur, 20 minutes sur le 40 depuis Liège, 10 minutes depuis Gand, 15 minutes sur le 429 depuis Tubize et puis jusqu'à 55 minutes sur le 19 depuis Anvers en raison d'un chantier. Et puis enfin sur le ring de Bruxelles, prévoyez 30 minutes de ralentissement entre Grand Bigard et Woluwe et Saint-Etienne ainsi qu'une dizaine de minutes sur les principaux tronçons. Je vous rappelle évidemment que si vous constatez quoi que ce soit sur les routes, un seul numéro de téléphone, le RTBF Mobile Info 0800 48 400.
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0: Ah là là là là là, mais quelle belle playlist! Et on va continuer comme ça dans quelques instants. Il y a Tupac qui arrive. On va également retrouver Crystal Waters avec Gypsy Woman. Mais d'abord, on va voir qui va se qualifier pour aller voir Laurie.
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0: J'ai reçu énormément de messages et le système a sélectionné quelqu'un. Petit tirage au sort comme ça aujourd'hui. J'ai avec moi Margot. Comment ça va, Margot?
2: Ça va super.
0: Ah, j'entends le smile dans ta voix. Tu viens de Nivelles, tu bosses dans un centre d'activité pour enfants, c'est bien ça?
2: Oui, tout à fait.
0: Ok. Qu'est-ce que tu as prévu de faire aujourd'hui? C'est quoi le programme?
2: Ben justement, là, on va aller préparer les stages parce que ça commence bientôt. Donc, on va aller préparer toutes nos petites activités pour cet été.
0: Vous avez prévu quoi comme activité, par exemple, avec les enfants?
2: On fait des activités tout l'été. On va découvrir des artistes, on va voir les métiers des secours, ce que font les pompiers, ce que font les ambulanciers. Toutes les semaines, on fait un thème différent et on découvre un petit peu le monde dans tous les sens.
0: Ok, c'est parfait. Tu as dit, on va découvrir des artistes, hein, c'est bien ça?
2: Ouais.
0: Ok, c'est parfait. Alors, toi, tu penses avoir reconnu le morceau. Avant que tu me donnes ta réponse, moi, ce que je te propose, c'est qu'on le réécoute vite fait, histoire de pouvoir être sûr d'être sur la bonne voie. Ok, on fait ça?
2: C'est parti.
0: Allez, c'est parti.
3: On se connaît depuis quelque temps.
0: Bon alors, quel est le titre de Laurie qu'on recherche aujourd'hui, Margot?
2: Je serai ta meilleure amie.
0: Je serai ta meilleure amie. T'es sûre de ta réponse?
2: Je suis certaine.
0: À 100%?
2: Ouais.
0: Tu sais que ça passe ou ça casse, hein?
2: Ouais.
0: Ah bah elle a rien lâché du tout la Margot là. Ouais, elle était certaine que c'était Je serai ta meilleure amie. Bah en effet, hein, c'est gagné. Tu es qualifié pour aller voir peut-être Laurie, la grande finale. Elle aura lieu ce vendredi en direct sur Tipeee, avec comme cadeau les entrées pour son concert à la nuit d'hôtel. Et puis surtout, ce que t'attends impatiemment, parce que quand je t'ai appelé tout à l'heure, j'entendais énormément d'émotions, d'excitation. T'étais pressé. Tu vas pouvoir peut-être repartir avec la rencontre dans les backstage avec Laurie. Oui, vous allez pouvoir peut-être passer un chouette moment avec elle, gratter des autographes, gratter peut-être un moment de karaoké ou même une photo. Ça, je te laisse. Hein, tu verras en fonction de si tu repars avec ce très très beau cadeau. Un tout grand merci. Et ça tombe bien, Margot, parce que tu vas pouvoir chanter dans quelques instants en bagnole. Parce que Laurie, avec Je serai ta meilleure amie, c'est ce qui arrive. Tu connais les paroles par cœur ou pas?
2: Par cœur, ouais.
0: Bon, on va pouvoir y aller d'ici quelques instants alors. Hein. Prépare ta voix.
2: Merci beaucoup.
0: Avec plaisir. Laurie, je serai ta meilleure amie, c'est maintenant.

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0: Oh là là, mais quel plaisir de voir vos messages sur le WhatsApp 0471 200 300. C'est le cas de Laurent qui me dit salut Damiano, merci pour la playlist que tu nous passes. Excellente journée à toi. Et la journée, elle va être très bonne vu les pépites qu'on va avoir dans quelques instants. Carlito également sur le WhatsApp qui est en train de traire les vaches avec la playlist de Typique à l'ancienne. Pour l'accompagner, je vous accompagne évidemment avec de la qualité dans quelques instants. On va se faire plaisir, on va retrouver un petit démix avec Party Up. Oh comme c'est bon ça. D'ailleurs le morceau est sorti en 2000. Le titre a été nommé pour le prix de la meilleure performance rap en solo aux Grammy Awards en 2001, qui a été cette année-là remporté par Eminem avec The Real Slim Shady. Demix arrive très vite en playlist. On va également retrouver un tout tout bon James Blunt avec Goodbye My Lover.
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0: Parti pour une nouvelle heure, je m'occupe de la playlist avec David Guetta dans quelques instants, le dernier Angèle aussi. Ce sera juste derrière Olivia Dean avec So Easy sur Typique. 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Il est 10h. À 10h, on s'informe avec Robin Duculot. Bonjour Robin.
1: Bonjour à toutes et à tous. 84,6% des élèves de 6e primaire ont réussi leur CEB. L'administration générale de l'enseignement de la Fédération Wallonie-Bruxelles vient de dévoiler le bilan de ces épreuves certificatives communes à toutes les écoles francophones du pays. Cela concernait 51 308 enfants cette année. On note une très légère baisse du taux de réussite par rapport à l'année dernière. Une véritable chasse à l'homme en cours ce matin dans le sud de la France suite à un attentat hier soir à Monaco. Une explosion a fait 3 blessés, dont 2 gravement. L'une des victimes en urgence vitale est un riche homme d'affaires ukrainien qui est visé par des sanctions dans son propre pays. Les jours de son épouse sont aussi en danger. Un ado de 13 ans, lui, était légèrement touché par l'explosion du colis piégé. Le président de Groen, le parti écologiste flamand, est libre. La police anversoise a arrêté Ayman Horch hier soir alors qu'il participait à une manifestation en soutien à la cause palestinienne. En tout, 12 manifestants étaient arrêtés, ce que dénonce Groen, soulignant le caractère pacifique du rassemblement. En juillet 2021, la Wallonie était frappée par des inondations dévastatrices. Presque 5 ans plus tard, 98% des dossiers de sinistrés sont réglés. Voilà ce qu'affirme ce matin Assuralia, la Fédération des assureurs. Cette catastrophe, elle avait donné lieu à près de 74 000 dossiers de sinistres pour une charge estimée à 2,3 milliards d'euros. Des klaxons sur le coup de 6 heures ce matin, notamment à Molenbeek. Les supporters marocains laissaient éclater leur joie après la qualification de leur équipe pour les huitièmes de finale de la Coupe du Monde. Victoire au tir au but contre les Pays-Bas. Même scénario encore un peu plus tôt entre l'Allemagne et le Paraguay. Le Paraguay où le gouvernement a décrété un jour de congé national aujourd'hui pour célébrer cette qualification. Alors la suite du menu des 16e, c'est ce soir avec à 19h Côte d'Ivoire, Norvège, à 23h France-Suède et à 3h du matin la nuit prochaine, Mexique Équateur. Avant cela, on note qu'il y aura aussi du tennis. 4 Belges font leur entrée à Wimbledon en simple. Alexander Bloks, Raphaël Collignon, Zizou Bergs et Elise Mertens. Voilà, c'est la fin de ce flash. Merci d'être avec nous.
0: Merci beaucoup, Robin.
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0: Bon, allez, dans la suite, le dernier Angèle arrive. Ce sera avec Dilo. Et puis, je vous le dis, il va faire respirable aujourd'hui, puisqu'on va avoir une journée sous le soleil avec cet après-midi des nuages qui seront un petit peu plus nombreux, mais les éclaircies resteront bien présentes. Et c'est tant mieux. Quelques faibles averses pourraient apparaître localement sans vraiment gâcher la journée. Et puis, les températures, elles vont être agréables. Hein. On aura entre 26 et 28 degrés. Restez bien là parce que dans la suite, je vais vous donner une astuce pour pouvoir profiter d'un moment de détente dans un lodge sur l'eau. On pense à vous, évidemment, sortie pique. Et pour savoir comment repartir avec ce beau cadeau, bah restez bien là. Dans la suite, Angèle arrive. Et puis avant ça, comme promis, voici Olivia Dean avec So Easy. Ça va faire beaucoup de bien tout ça.

0: À ce titre-là, il reste toujours aussi bon, hein, malgré les années qui passent. Et on va continuer avec une playlist au top du top. Dans quelques instants, Offenbach, le duo de DJ français arrive. On va également avoir Alex Warren.
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0: Mais oui, donnez du boost à votre matinée. Coucou la team, c'est Dame Dame pour vous accompagner en ce mardi. Qu'on soit au boulot, à la maison, en voiture, bah c'est évidemment hein, la good music ici sur Typique qui vous file des forces. Parce qu'on sait évidemment hein, que c'est pas toujours évident, qu'il y a des journées moins faciles que d'autres. Bah relax, on est là, on est ensemble en train de s'ambiancer avec ces chouettes petits morceaux. Et puis attendez, c'est pas tout. On est là également pour vous permettre ici sur Typique de souffler. On est là également pour vous permettre de prendre soin de vous. Bah ça tombe bien parce que dans quelques instants, je vais vous parler de comment repartir avec un petit moment comme ça, bien sympa dans votre bulle de déconnexion. Vous allez vraiment pouvoir vous détendre, vous relaxer, vous allez pouvoir souffler et passer un moment privilégié avec la personne de votre choix. On en parle évidemment d'ici quelques instants. Avant ça, de la good music, Offenbach et Alex Warren, c'est ce qu'on retrouve d'ici quelques secondes.
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0: 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Faire un petit tour sur vos messages qui arrivent sur le WhatsApp 0471 200 300. Il y a Vincent qui dit bonjour Damiano, quelle bonne surprise, c'est toujours un plaisir de pouvoir vous accompagner en musique. En plus de ça, il y a Oli qui me dit salut dame, ambiance tout bien, je pars à Spa récupérer le matériel de ce week-end des 24 heures. Ouais, je peux comprendre, peut-être que vous êtes au boulot, peut-être que vous avez envie de souffler, bah ça tombe bien, on a une chouette solution ici, on a un chouette cadeau à vous offrir toute cette semaine sur Tipeee, et croyez-moi, ça vaut le coup.
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0: Bon alors déjà pour commencer, demain vous allez pouvoir vous réveiller dans la joie, dans la bonne humeur avec Gaëtan Bartos et Audrey qui vont vous accompagner avec de la good music, de l'actu, de l'info et puis surtout du très très beau cadeau. Parce que cette semaine, vous allez pouvoir tenter de repartir avec une nuit pour deux chez Aqualodge près de Maretsu. Vous serez dans un lodge posé sur l'eau avec un cadre paisible tout autour de vous. Vous aurez le petit panier apéro comme ça histoire de pouvoir vous mettre bien. Il y aura également un tout bon petit déjeuner et puis surtout prendre le temps de prendre le temps, et ça c'est important, vous allez pouvoir vous retrouver avec la personne de votre choix dans ce lodge sur l'eau. Et pour tenter de repartir avec ce merveilleux cadeau, bah, c'est ultra simple, hein. Rendez-vous demain dès 6h avec Gaëtan Bartos et autres.

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0: 10h, passé de 30 minutes, on avance les copains, dame dame aux commandes de la Good Music sortie Pic, mais pas que, hein, parce que j'ai des news concernant Bad Bunny. Bad Bunny qui s'est fait récemment un kiff en invitant un artiste sur scène, et je peux vous dire que personne ne l'avait vu venir. Vous voulez savoir qui? Bah va falloir rester sortie Pic, hein. Mais ça va, je fais cool, parce que pour vous faire patienter, on va retrouver Bad Bunny dans quelques instants, ce sera juste derrière BTS avec Swim.
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Mais pregunto, sans rien pour l'accent espagnol. À l'instant, c'était Bad Bunny à sortie pique et justement, on va parler de lui. Le rappeur et chanteur portoricain a dévoilé l'année dernière une immense tournée mondiale pour soutenir son dernier album Debí Tirar Más Fotos, l'emmenant à travers l'Amérique latine, l'Europe, l'Asie et l'Australie. Et puis grosse surprise hein, ce week-end à Londres lors du concert de Bad Bunny, puisque la star portoricaine a fait monter sur scène Gorillaz, emmené par Damon Albarn, devant un stade en délire. Alors, ensemble, en fait, ils ont interprété Tormenta, leur collaboration sortie sur l'album Cracker Island, avant d'enchaîner avec le mythique Clint Eastwood, revisité pour l'occasion, une apparition totalement inattendue, qui a d'ailleurs enflammé les réseaux sociaux et qui confirme que la tournée mondiale de Bad Bunny réserve encore de belles surprises. Et puis, la nouvelle qui fait du bien, la nouvelle qu'on adore hein, pour nous ici en Belgique, c'est que Bad Bunny, il sera de passage au stade Roi Baudouin, c'est pour tout bientôt, hein. Ce sera prévu pour le 22 juillet prochain. Quant à nous, on a retrouvé du Bad Bunny, bah autant se faire plaisir. Hein. Autant retrouver également en playlist Gorillaz avec On Melancholy Hill. Et puis juste après, on va pouvoir se régaler également avec Benson Boone et le titre Mr. Electric Blue. Bref, c'est une matinée de qualité qu'on est en train de passer ici sur Tipeee. Montez le son, faites-vous plaisir et puis allez-y, on se détend. Hein.

0: C'est peut-être ce que vous vous êtes dit ce matin en sortant du lit, hein. Ça pique un peu quand même. Bah ça va aller, ça va toujours en fait, hein, quand on écoute typique. La preuve avec ce qui arrive dans quelques instants. Olivia Rodrigo, on la retrouve avec Drop Dead. Et puis attention, hein, ça va être également à votre tour de participer à la playlist. Ouais, vous le savez, chaque jour sur Tipeee, on vous laisse les clés, on vous laisse l'occasion de pouvoir partager le titre que vous souhaitez entendre. Et j'ai envie qu'on remette ça de suite. J'ai envie qu'on puisse inonder le WhatsApp de vos messages, de vos demandes. D'ailleurs, c'est quoi le titre qu'on veut écouter en ce mardi? Allez-y, hein, je vous attends sur le WhatsApp 0471 200 300. Venez me partager le morceau que vous voulez absolument entendre en ce mardi. Côté playlist, dans quelques instants, Olivia Rodrigo arrive. On va également avoir Doja Cat, ce sera avec Say So.
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0: Kesha arrive très vite en playlist sortie pique. Je vous ai également prévu du Backstreet Boys. Bref, vous l'aurez compris, hein, c'est une toute belle playlist qu'on va avoir d'ici quelques instants sortie pique.
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0: 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Sur Tipeee. Yes, et c'est avec une playlist survitaminée que je vous accompagne en ce mardi, parce que pour votre santé, oui, ok, vous mangez 5 fruits et légumes par jour, mais il faut aussi profiter de la playlist de Tipeee, et ça, croyez-moi, c'est toujours bénéfique. C'est d'ailleurs ce qu'on va pouvoir faire ensemble, mais pas que. Non, pas que, parce qu'on va aussi vous permettre de voir vos artistes préférés. On va vous emmener en festival. Oui, vous allez pouvoir repartir avec vos accès pour le Rockwerther ou encore les Ardentes. Je vous explique évidemment comment faire pour repartir avec les tout derniers accès d'ici quelques instants. Avant ça, comme promis, Kesha arrive en playlist. Ce sera juste derrière Backstreet Boys avec Everybody.
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y a Corentin qui m'a envoyé un message. Il envoie des forces à ses collègues de chez Festa Service. C'est vrai que bah, la good music, ça motive. Hein. Et on va continuer comme ça avec dans quelques instants DJ Snake qui arrive avec Loco Contigo. Je vous ai également prévu Kaigo. Ce sera avec Save My Love. Et puis avant ça, on va parler de cadeaux. 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En attendant, quant à nous, on va pouvoir retrouver comme promis DJ Snake. Et puis là, Kaigo s'installe confortablement pour vous accompagner dans votre mardi. Voici Save My Love dans la playlist.

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2: Typique. 71 200 300, c'est le WhatsApp. Évidemment, on va découvrir quel titre on retrouvera d'ici quelques instants. Thomas Hamilton, on le retrouve en playlist. Et puis avant ça, voici Clara Luciani avec Nu.

0: Maroon 5 dans la suite à Sortie Pic. On va également avoir la collab entre This Is et Théodora. Et puis avant ça, les copains, bah, c'est le moment. Hein. C'est l'instant. Je peux vous dire que ça a été ultra chaud. J'ai reçu énormément de messages sur le WhatsApp.
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0: Bah ouais, c'est le moment de vous dire que franchement, vous régalez hein, la team. C'est toujours compliqué d'ailleurs de faire un choix avec vos envies musicales du jour. Toujours dur de pouvoir vous départager tellement vous avez d'excellents goûts musicaux. Et pourtant, il a fallu. Alors, j'ai pas osé prendre la responsabilité de faire un choix. J'ai dû faire un tirage au sort, DIY, hein, j'ai envie de vous dire. J'avais les messages, j'étais en train de scroller, et puis paf. Et donc, le morceau qu'on va retrouver là ce matin, c'est le titre de Daniel. Daniel qui avait envie de douceur, mais pas vraiment. Daniel, elle nous propose du Coldplay avec Clocks. C'est ce qu'on va retrouver de suite sur Typique. Et puis, si jamais vous n'avez pas eu l'occasion de pouvoir entendre votre titre dans la playlist, n'a pas de panique, non! Relax, tout va bien, puisque la prochaine fenêtre de tir, ce sera avec CJ tout à l'heure. Hein, vous allez pouvoir aussi choisir votre morceau musical. Maroon 5 dans quelques instants. Et puis avant ça, voici le choix de Daniel. C'est Coldplay qui arrive de suite sur Typique avec Clocks.

0: à venir dans quelques instants, PLK avec Pocahontas. On va également retrouver du Collector avec les Red Hot Chili Peppers. Et puis à partir de midi, on va pouvoir retrouver notre Cédric Jean National. D'ailleurs, pour tout vous dire, je viens de croiser Cédric Jean dans les couloirs. Il vous a prévu une playlist au top du top pour pouvoir passer un chouette moment, une chouette heure de table. D'ailleurs, peut-être que vous êtes déjà en train de vous rendre sur votre lieu de restauration, là où vous allez acheter votre plat pour ce midi. Peut-être que vous réfléchissez encore à ce que vous allez manger. Mais pas de panique, Cédric Jean vous accompagnera à partir de midi avec une playlist parfaite. On va retrouver tout plein de chouettes petits titres pour vous permettre de profiter. Profitez de ce mardi après-midi sans aucun souci à l'écoute de Typique. Et puis quant à nous, comme promis, PLK, Pocahontas, c'est ce qui arrive. On va également retrouver les Red Hot Chili Peppers. Ce sera avec Californication.
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2: Content de vous retrouver les amis, j'espère que vous allez bien. On va continuer avec Beyoncé dans quelques minutes. On va l'écouter avec son morceau Single Ladies sur Tipeee.
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2: Il est midi. Les infos sur Tipeee avec Olivier Nederland.
4: Bonjour à tous, excellent temps de midi. Un nouveau centre d'accueil pour demandeurs d'asile va être ouvert à Loverval dans le Hainaut. Ce sera début juillet. Il s'agit du 30e centre de ce type ouvert par la Croix-Rouge. Chez nous, il aura une capacité de 390 places. Une équipe pluridisciplinaire composée d'environ 40 personnes a été recrutée pour ce nouveau centre. Chaque année, la Croix-Rouge de Belgique héberge près de 15 000 demandeurs de protection internationale dans ses centres en Wallonie et à Bruxelles. Plus d'un million de demandes de régularisation déposées en Espagne par des étrangers en situation irrégulière, c'est bien plus que ce qu'avaient imaginé les autorités espagnoles. Un vaste plan de régularisation a été lancé mi-avril. La période pour déposer un dossier s'achève ce soir. Les demandeurs devaient respecter certaines conditions. Les demandes doivent maintenant être examinées. Une régularisation massive qui répond à une logique à la fois sociale et économique. Retour chez nous avec une vaste opération judiciaire menée jeudi dernier dans le cadre de la lutte contre le trafic de stupéfiants à Bruxelles. Il y a eu au total 14 arrestations judiciaires selon le parquet de Bruxelles, 18 perquisitions par ailleurs. L'enquête vise une organisation criminelle active à Anderlecht, à Forêt et à Saint-Gilles. Plus de 25 kilos de stupéfiants, 30 000 euros en liquide et des armes de poing notamment ont été saisies. Les prix du diesel et de l'essence augmentent légèrement demain, un demi centime de plus pour l'essence 95, idem pour la 98. Le diesel augmente lui de 0,7 centimes au litre pour atteindre un prix maximal de 1,928 €. Enfin, 4 Belges sur les terrains de Wimbledon cet après-midi pour les matchs de premier tour. Alexander Bloks face au récent vainqueur de Roland-Garros, Alexander Zverev. Raphaël Collignon sera opposé au Français Arthur Fils et puis Zizou Bergs face à un autre Français, Hugo Humbert, un Français qu'il vient de battre le week-end dernier. Enfin, chez les dames, Elise Mertens affrontera pour son premier tour l'Allemande Siegmund. Voilà pour les infos. Excellent après-midi avec nous.
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2: Le retour dans l'info à 14h sur Tipeee. Beyoncé dans la suite, avant de l'écouter avec Single Ladies, on fait un petit point sur la météo. Et bien, sauf peut-être sur l'extrême sud, le ciel devrait rester assez nuageux cet après-midi. Sous un petit vent rafraîchissant, les températures seront comprises entre 22 et 27 degrés.

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2: Et bon temps de midi avec nous sur Typique. J'espère que vous allez bien les amis, que vous avez passé la plus belle des matinées possibles. On va tout faire pour prendre un maximum de bon temps ensemble cet après-midi. On va parler d'Angèle. Elle était l'invitée de Samy et Lou hier après-midi. On va réécouter quelques morceaux choisis de cette interview. D'ici 15h, on se régalera aussi, ma foi, avec pas mal de good music. Dans la suite, Telly Swims arrive avec Mr. Know It All sur Typique.
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1: Merci d'être là les amis, les midis déjà passés de 22 minutes, que du bon, que du lourd j'ai envie de dire dans la suite de la Good Music. Kendrick Lamar, on va le retrouver avec Not Like Us, on aura un petit souvenir de Pink aussi avec Get The Party Started. La suite tout de suite avec Soul, Charlie Winston et le remix de Jim Havas. Voici Dusty Man sur Typique.

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0: Merci d'être avec nous sur Tipeee. On aura Tovlo et Stromae avec des fleurs dans la suite de la Good Music. Ce n'est pas tout. The Weeknd arrive également sur Tipeee avec ce morceau Sacrifice.
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0: Il est midi 42, la good music, la suite sur Tipeee, ce sera avec Angèle. Angèle qui était l'invitée de Samuel Lou hier après-midi pour la sortie de son single Dis-le. Lors de l'interview, elle a évoqué notamment comment, après tant d'années, elle s'est enfin autorisée à prendre pleinement sa place d'artiste. Je vous propose de réécouter tout de suite un petit extrait de cette interview.
1: Vous l'entendez tous les jours sur Tipeee et on l'adore. C'est Angèle qui est avec nous.
2: Bonjour.
1: Dis-le, c'est deux mots qui sont très forts, qui sont très importants. Tu les présentes un peu comme une invitation à briser le silence, à oser dire ce qu'on garde d'habitude pour soi. Et justement, c'est intéressant de te poser la question. Qu'est-ce que tu n'osais pas dire avant et que tu aurais envie de dire aujourd'hui?
3: C'est une bonne question. Je pense qu'avant, je m'excusais beaucoup. Et je crois que j'ai encore ce réflexe parce que je suis une femme et que le syndrome de l'imposteur est jamais très loin. Mais en même temps, je pense qu'aujourd'hui, après quasiment presque 10 ans de carrière quand même, et une vingtaine où j'ai vécu beaucoup de choses, où j'ai pris beaucoup de décisions, où j'ai eu beaucoup de choses à gérer, je pense que j'arrive à un moment de ma vie où justement je m'excuse plus. Donc ce que je m'autorise à dire, c'est plus ce que je m'autorise à faire, quoi. En fait, c'est prendre ma place en tant qu'artiste, et c'est inviter les gens aussi dans ce monde-là et dans cette grande joie, quoi.
0: Et pour retrouver l'interview en entier, rendez-vous sur le site ou l'application RTBF Actu. Rendez-vous sur la page de Tipeee, bien entendu. Angèle, on l'écoute avec Justice. Voici What You Want.

0: Midi 49, plein de bonnes choses sur Tipeee pour rejoindre 13h. On aura Elena avec Tout a changé. Elle sera bientôt avec nous au Francofolie de Sport. On aura Musti avec Feel Me. Avant ça. Harry Styles arrive avec American Girls sur Tipeee.
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1: Merci d'être avec nous. Bon début d'après-midi sur Typique. Shakira, Burna Boy arrive dans la suite avec l'hymne de la Coupe du Monde. Dai Dai.
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1: À 13 secondes près, il est 13h.

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2: Je l'espère sincèrement, il est 13h10. Merci d'être avec nous sur Typique. Bon début d'après-midi. On va continuer de faire le plein de good music ensemble jusqu'à 15h. Avec un petit morceau à vous, évidemment. On l'écoutera dans un peu plus d'une heure, vers 14h20. Si vous avez envie de déjà passer votre commande musicale, bon, je suis là pour recevoir vos messages sur le WhatsApp de Typique. 0471 200 300. La suite, ce sera avec Jonas Brothers. Et ce morceau qu'on va écouter sur Typique, Soccer.
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Début d'après-midi avec nous, la suite de la Good Music avec plein de bonnes choses. Zao, MC Solar, on va écouter comme Caroline. Snoop Dogg, Justin Timberlake, Charlie Wilson aussi au programme avec Signs. La suite tout de suite avec notre DJ résident Albert Kay. Il était samedi dernier au Platine dans Typic Party. Si vous avez envie de réécouter son mix exclusif, rendez-vous comme pour tous les autres replays de la radio sur Ovio.

0: 13h32, de la douceur dans la suite de la Good Music avec Alice on the Roof qu'on va écouter avec Easy Come, Easy Go en concert avec Typique. Ce sera le 24 juillet au Franco de Spa. Avant d'écouter Alice on the Roof. Encore une petite dose de douceur avec Billie Eilish qui arrive avec White Flower.
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bon début d'après-midi sur Tipeee. Un peu plus tard dans l'après-midi, vers 14h20, on se fera du bien comme tous les jours dans ces eaux-là, avec un petit titre à vous dans la programmation officielle de la radio. Dites-moi quel morceau vous ferait plaisir aujourd'hui pour passer votre commande musicale. Une seule solution, le WhatsApp de la radio, 0471 200 300. Je vous attends nombreux sur le WhatsApp de Tipeee. Faites-vous plaisir, régalez-nous encore une fois cet après-midi. Dans la suite, Sanen B arrive avec Gravity. La suite tout de suite avec Justin Bieber et son morceau Boyfriend. If I was your boy.

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0: Bon début d'après-midi sur Tipeee, plein de bonnes choses dans la suite de la Good Music. On aura le coup de cœur de la semaine, Lucky Lee, The Magician avec Lucky Again. On écoutera Rema aussi. 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Il est 14h. Les infos sur Tipeee avec Olivier Nederland.
1: Excellent après-midi avec nous. L'explosion d'un colis piégé à Monaco n'est pas considérée à ce stade comme un attentat terroriste. Une enquête pour tentative d'assassinat a été ouverte. Cette explosion a fait 3 blessés hier soir. L'auteur présumé des faits qui a posé le colis est toujours recherché par les autorités à la fois monégasques et françaises. Plusieurs médias français affirment que la cible de cet acte criminel est un riche homme d'affaires ukrainien. L'Organisation mondiale de la santé craint l'apparition de maladies au Venezuela. Ce sont les suites du double séisme qui a frappé le pays il y a une semaine. Les services de santé sont soumis à une pression extrême avec des hôpitaux qui fonctionnent au-delà de leur capacité. Un bilan toujours provisoire fait état de plus de 1700 morts et environ 50 000 disparus. L'archidiocèse de San Francisco aux États-Unis annonce avoir conclu un accord avec plus de 500 victimes de violences sexuelles commises par son clergé. L'archidiocèse va payer 395 millions de dollars pour mettre un terme aux poursuites judiciaires. Ces violences sexuelles sur mineurs remontent souvent à plusieurs décennies. Elles ont longtemps été prescrites jusqu'à ce que la Californie vote une loi. Entre 2020 et 2022, elle a permis aux victimes de se manifester et d'engager des poursuites pour des faits pourtant anciens. Des poursuites qui pourraient donc être éteintes contre de l'argent. Cet accord financier doit encore être approuvé par un vote des victimes et ensuite, le cas échéant, validé par un juge. Chez nous, près de 25 000 travailleurs ont sollicité un accompagnement pour des difficultés psychosociales liées à leur travail l'an dernier. C'est ce qui ressort des chiffres publiés par COPREV. C'est l'organisation fêtière des services externes de prévention et de protection au travail. Et ce chiffre, c'est un record. Il est en hausse de 3,5% par rapport à 2024. Selon COPREV, cette augmentation traduit non seulement des difficultés persistantes sur le lieu de travail, mais aussi une plus grande sensibilisation aux risques psychosociaux, une volonté accrue aussi des travailleurs de demander de l'aide. Merci d'être avec nous. Excellent après-midi.
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0: Et le retour dans l'info, ce sera tout à l'heure à 16h. Rema, on l'écoute avec Calm Down dans quelques secondes. Avant ça, un petit point sur la météo. Sauf peut-être sur l'extrême sud, le ciel devrait rester assez nuageux cet après-midi. Sous un petit vent, les températures seront comprises entre 22 et 27 degrés.

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1: Bon début d'après-midi, il est 14h12, notre petit moment à nous, rien qu'à nous de l'après-midi se rapproche à grands pas. Dans une dizaine de minutes, bah comme d'hab, ce sera à vous de jouer, les amis, à vous de prendre les commandes de la programmation musicale de la radio. Dites-moi sur WhatsApp quel morceau vous avez envie d'écouter aujourd'hui. Le WhatsApp de Tipeee, 0471 200 300. En attendant d'écouter votre petit morceau. On va écouter Henri PFR avec Solar. On écoutera aussi Doechi avec ce morceau Anxiety sur Tipeee.
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On y est les amis, 14h24, on continue tout de suite avec un de vos morceaux. Merci pour vos belles propositions, vous voyez sur le WhatsApp de la radio. Ça fait définitivement toujours plaisir de vous lire. Merci Yannick, merci mon petit Vince, merci Alice, merci Luca, merci à tous les autres qui sont manifestés cet après-midi. Oli, Vanessa, Samuel, Nico, on va faire plaisir à qui aujourd'hui? On va faire plaisir à Théo. Théo qui devra attendre ce qu'on... parce qu'il y a ma page internet qui est en train de tenter, mais c'est pas grave. On continue donc avec Théo, voilà, j'y arrive. Un petit coup de Alt-F4, ça marche toujours. Théo qui nous propose un petit morceau de Nicki Minaj pour s'ambiancer aujourd'hui. Eh bien, on est parti là-dessus. Nicki Minaj, on poursuit avec Super Bass. C'est Théo qui nous régale cet après-midi sur Typique.

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0: Kalimiembe, une révélation belge typique qu'on retrouvera par deux fois cet été en festival. Le 17 juillet, elle sera à Dour, le 26 au Francofolie de Spa. On écoutait Coup de Soleil. 14h33, plein de bonnes choses dans la suite de la Good Music. Another arrive avec ce morceau, Talk to You.
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14h44, bel après-midi avec nous sur Tipeee. Dans un quart d'heure des poussières, le retour de Samy Hellou pour votre good vibe de l'après-midi. Jusqu'au bout de votre journée, vous ferez comme tous les jours avec Samy Hellou, le plein de bonne humeur, de good music, de petites infos et de cadeaux. Alors vous pensez qu'il n'y avait plus de place pour assister à Rockwater? Eh ben, vous vous êtes peut-être trompé sur ce coup-là, puisque Samy Hellou vont vous inviter de assister au concert de ce vendredi 3 juillet. Bonne chance pour ça. Nous, on va continuer avec plein de bons sons, avec Puggy tout de suite et le dernier morceau, For a Minute. Puggy en concert avec Tipeee, ce sera dans quelques semaines au Franco à Spa.

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0: 14h53, on va se quitter ici les copains avec du bon son pour rejoindre Samy et Lou qui seront là dans 7 minutes maintenant. Zaintia, Dust Till Dawn, Lost Frequencies, on va l'écouter avec So Much Beauty, sera en concert aux Ardentes dans quelques semaines. Et c'est Vincent qui va vous y emmener aux Ardentes, ce sera au-delà de 19h sur Typique. Je vous souhaite de passer la plus belle des après-midi possible. Je vous donne rendez-vous dès demain midi pour de nouvelles aventures. Gros bisous.
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0: Bienvenue les 15h01. Samy et Lou sur Typique.
1: Bonjour tout le monde.
0: Hello.
1: On est en direct sur Typique, on espère que tout va bien de votre côté, que vous avez passé une belle journée, un bon mardi. Moi c'est Samy, avec moi il y a Lou.
0: Mais coucou les amis, bah oui effectivement, et même si cette journée n'était pas terrible, vous savez quoi, bienvenue dans notre sage de décompression. On prend une grande inspiration et on expire.
1: Ça fait baisser le cortisol, c'est incroyable.
0: Ça fait du bien.
1: Et la playlist de Typique aussi, elle fait baisser le stress, vous allez voir. On va écouter Cameron Whitcomb dans un instant, Selena Gomez, et on a encore des très beau cadeau pour vous.
0: On vous en parlait hier, on a des escape games, on a des rage rooms et on a aussi des places pour Werther. Oui, on vous envoie en festival.
1: Et on va vous dire comment gagner ça dans un instant. Le WhatsApp est ouvert évidemment, 0471 200 300. Et la playlist est ouverte aussi avec Pierre Demar. Voici Je pense à vous.

0: 15h11, vous êtes sur Tipeee. Dans la suite, Bruno Mars. Et puis on aime parler musique sur Tipeee, ça vous le savez, mais on aime aussi parler cinéma.
1: Et on a quand même un des films les plus attendus de l'année qui arrive, l'Odyssée, le tout dernier Christopher Nolan.
0: Ouais.
1: Avec un casting de fou, hein. Il y aura Zendaya, Tom Holland, Matt Damon, Anna Taoué, Robert Pattinson,
0: ah oui,
1: et plein d'autres.
0: Que ah oui, non,
1: parce que j'ai pas cité toute la liste. Hein.
0: C'est ouf ça.
1: Complètement dingue, mais pour la sortie du film, eh ben, il y aura une petite subtilité.
0: Les influenceurs, apparemment, ne verront pas le film avant tout le monde. C'est une grande décision pour l'avant-première mondiale. On va en parler dans un instant sur Tipeee.
1: Juste après Bruno Mars.
0: Ce sera Risk It All dans 3 minutes.
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0: Liona avec Si tu m'aimes demain, c'est ce qu'on vient d'écouter sur Typique. On va parler cadeaux.
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0: 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Disco Line, ça arrive dans un instant avec Tinashe. Et juste avant, c'est Martin Garrix et Dua Lipa, Scared to be Lonely sur Typique.

0: Dans la suite sur Typique, News arrive. Et puis on en parlait il y a quelques minutes, vous le savez, le film L'Odyssée de Christopher Nolan arrive bientôt au cinéma, sauf qu'apparemment, il y aurait une petite subtilité pour la sortie du film, justement.
1: Et on parle quand même d'un des films les plus attendus de l'année. Hein. L'Odyssée, effectivement, c'est le nouveau Christopher Nolan. C'est juste le gars qui a fait Interstellar, Oppenheimer, Tenet, Le Prestige, The Dark Knight,
0: incroyable.
1: Le Chevalier Noir, un petit réal qui débute.
0: Il débute, il faut le soutenir, hein, c'est important.
1: Et là, il fait son grand retour avec un film mythologique et surtout avec un casting de fou. Zendaya, Tom Holland, Anna Taoué, Robert Pattinson, Matt Damon, Travis Scott, Charlize Theron. Je peux pas faire la liste totale.
0: Je crois que déjà là, le budget du film, on a 200 millions avec tous les cachets.
1: Osé. Et manifestement, alors ils auraient pris une décision assez exceptionnelle. Vous savez que les films ont une date de sortie officielle. Hein. Et puis avant ça, il y a parfois des avant-premières un peu partout dans le monde, comme ça. Et il y a plein d'invités, les acteurs, des personnalités et des influenceurs.
0: C'est vrai.
1: Sauf qu'ici, pour l'avant-première mondiale officielle, je crois qu'elle aura lieu à Londres, seuls les journalistes cinéma pourront normalement découvrir le film avant sa sortie.
0: Ah bon ?
1: Ouais, et les influenceurs devraient attendre comme le grand public. Ça, c'est l'idée, parce que c'est vrai que souvent, les influenceurs, ils sont invités pour générer un maximum de buzz sur les réseaux sociaux, avant même les premières critiques. Ça nous arrive aussi, d'ailleurs, avec Samy, sur nos propres réseaux, on parle parfois de films qu'on a été voir en avant-première.
0: Ouais, et souvent, quand ils veulent éviter qu'il y ait des fuites, on nous confisque notre téléphone à l'entrée. Et ça, c'est vrai, on est obligé de le mettre dans un sac.
1: Comme ça, tu peux pas filmer ce qui se passe à l'écran, évidemment.
0: Ouais.
1: Alors, le problème, c'est que ces réactions, elles sont souvent ultra positives. Donc, c'est-à-dire qu'un influenceur va venir voir un film, comme il a été invité, il va dire que c'est super, même si c'est pas terrible.
0: Mmh.
1: Et donc, ça s'apparente très vite à une opération marketing et pas à un avis objectif. Sauf que les gens, ils veulent savoir, le film, il est bon ou pas.
0: Mmh.
1: Et donc, avec l'Odyssée, c'est Universal qui prend le contre-pied. Et donc, l'idée, c'est simple, c'est si le film est vraiment bon, il n'a pas besoin d'une avalanche de réactions en avant-première pour convaincre le public. C'est un choix qui ressemble très très fort à du Christopher Nolan. Non, pour le coup, parce qu'il est connu pour laisser ses films parler d'eux-mêmes.
0: Est-ce que ce serait pas une preuve que le film est excellent? On est confiant dans notre film, on n'a pas besoin d'acheter votre critique.
1: Je suis désolée, mais je vous avoue que moi, ce film, je l'attends mais fois 10 000.
0: Alors, pour avoir vu l'affiche, j'ai pas encore regardé la bande-annonce, le casting est incroyable, évidemment, même si c'est jamais le casting qui va aller me faire voir
1: ça,
0: un film.
1: Ça, c'est clair.
0: Mais c'est pas trop le genre de

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1: Il est 15h33, on fait un tour du côté des routes. Il y a un piéton sur la berme centrale à hauteur de Marche-en-Famenne sur la N4 vers Namur. Soyez prudents. Ça coince également sur le 19 entre Haut-Ytre et Nivelles-Sud vers Mons. Vous perdez 25 minutes. Des ralentissements aussi engendrés par des travaux sur le 411 Arlon-Namur entre l'église et Neuchâteau. 40 minutes de perdu. Pour le reste, ça roule. Soyez patients et prudents.

0: C'est vous les superstars.
1: Ok oui.
0: Gordo arrive dans un instant, il y aura aussi Shaggy avec Bombastic. Et puis on va faire un tour du côté de vos réactions sur le WhatsApp pour vous demander quel était votre genre de film préféré.
1: Au cinéma, 0471-200-300.
0: Au cinéma.
1: Il y a Mika qui nous dit « Hello, l'Odyssée ben ». C'est vrai qu'on en parlait, hein, ça va bientôt sortir. C'est le film que j'attends le plus, puis Christopher Nolan, quoi. Le maître, ce sera Day One vivement le 15.
0: Je mets une petite musique de Christopher Nolan.
1: Ah non, mais j'aime trop.
0: Dans le thème.
1: Eh ben, tout, moi, franchement, je crois que quasiment tous les Christopher Nolan, je suis fan.
0: Ouais.
1: Vraiment.
0: C'est quoi ton préféré de Christopher Nolan?
1: Bah, clairement, c'est
0: non,
1: pas
0: c'est moi qui dis Interstellar.
1: The Dark Knight, il est exceptionnel aussi.
0: Je l'ai pas vu, mais ça n'étonne personne.
1: Non, effectivement, je sais pas, genre même Tenet et tout, je sais
0: Tenet,
1: que...
0: j'ai moins aimé Tenet.
1: Regarder plusieurs fois. C'est pas le meilleur, mais je le trouve
0: faut s'accrocher.
1: Bougrement intelligent quand même.
0: Et sinon, Inception, hein, évidemment.
1: Oui, la base.
0: C'était incroyable. Il y a Romuald qui nous dit hello, pour ma part, c'est les films d'anticipation, les dystopies et fin du monde. Bisous, oui, c'est vrai qu'il y a.
1: Post-apocalyptique, c'est génial.
0: C'est vrai.
1: Enfin, c'est génial. Fou. C'est bien de se prendre.
0: C'est génial à la télé.
1: C'est ça.
0: Pas en vrai.
1: Juste dans le petit écran. Il y a Pauline qui nous dit c'est bizarre, mais j'adore les drames et je déteste les comédies, surtout les comédies françaises. C'est horrible. J'ai pas mal de proches qui disent ça aussi.
0: Je suis pas loin d'être d'accord, mais enfin, on ne peut pas le dire.
1: Non.
0: Non, je rigole.
1: Attends, il y a des comédies françaises.
0: Alors, le dîner de cons. Ok.
1: Le sens de la fête.
0: Non.
1: Si.
0: Ok, d'accord.
1: Astérix, Obélix, Mission Cléopâtre.
0: Oui, ok.
1: Ah.
0: Oui, mais tu vois. C'est assez rare.
1: Elles sont pas toutes
0: ça
1: dingues.
0: Ça se compte sur le doigt d'une main. Alors que je suis comme Pauline, moi. Plus drame.
1: Les petits mouchoirs.
0: Oui, les petits mouchoirs, incroyables.
1: Ça, c'est exceptionnel.
0: Ouais. Mais c'était pas une comédie, ça. Hein.
1: Ah non, c'est plutôt un drame.
0: Oui, c'est ça.
1: Oui.
0: Un drame. Enfin, écoute.
1: N'importe quoi.
0: Je suis parrain de ton fils. Enfin.
1: Tu le fais bien.
0: Pour ceux qui ont la... Big up à François Cluzet. Quel est votre genre de film préféré au cinéma? Allez-y sur le WhatsApp pour lire vos messages tout à l'heure.
1: 0471 200 300.
0: Enfin, écoute.

0: avec Si je pars.
1: Mais
0: nous, on reste.
1: Voilà.
2: Je le savais.
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2: On termine la journée ensemble sur Typique avec du belge. Dans un instant, Maggie arrive, il y aura aussi Koums.
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2: Et on s'informe tout de suite avec Olivier Nederland. Bonjour Olivier.
5: Bonjour, merci d'être avec nous. Voici les grandes lignes de l'actualité du jour, avec d'abord plus d'un million de demandes de régularisation déposées en Espagne par des étrangers en situation irrégulière. Le chiffre est avancé par les autorités espagnoles et il est bien plus important que ce qui avait été estimé au début. Ce plan de régularisation est voulu par le gouvernement socialiste de Pedro Sanchez. Il a été lancé à la mi-avril et les dernières demandes doivent être déposées ce soir. Il va maintenant falloir les analyser, les traiter. Les demandeurs devaient respecter certaines conditions, notamment avoir vécu en Espagne 5 mois minimum avant le 1er janvier dernier. Cette régularisation massive répond à une logique à la fois économique et sociale, notamment pour répondre au vieillissement de la population et à la désertification de certaines régions en Espagne. L'explosion d'un colis piégé à Monaco n'est pas considérée a priori comme un attentat terroriste. Une enquête pour tentative d'assassinat a été ouverte. Cette explosion a fait 3 blessés hier soir. L'auteur présumé des faits qui a posé le colis est toujours recherché par les autorités monégasques et françaises. Il a été filmé, visage dissimulé par des caméras de surveillance. Plusieurs médias français affirment que la cible de cet acte criminel est un riche homme d'affaires ukrainien. Chez nous, les chiffres du CEB, le certificat d'études de base, ont été dévoilés aujourd'hui. On est cette année à un peu plus de 84% de réussite. C'est le taux le plus bas depuis plus de 10 ans. 51 300 élèves de 6e primaire ont passé cette évaluation externe certificative ces dernières semaines en Fédération Wallonie-Bruxelles. Le pourcentage de réussite est en léger recul par rapport à l'an dernier. Il était alors de quasi 87%. On termine avec les qualifiés du jour, les premiers qualifiés du jour au tournoi de Wimbledon. On notera les qualifications chez les dames de l'américaine Anisimova, de l'italienne Paolini. Et puis chez les messieurs, ça passe pour Alex de Minaur et Taylor Fritz, l'Australien. Côté l'Australien, c'était bien sûr Alex de Minaur. Taylor Fritz est américain. Côté belge, Zizou Berckx joue en ce moment. Il a empoché le premier set face au français Hugo Humbert. Voilà pour les infos. Belle fin d'après-midi.
2: Merci Olivier.
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2: Et à 16h02, on fera un tour du côté de la météo pour cet après-midi. Le ciel reste gris sur une bonne partie centrale du pays. Le retour des éclaircies est attendu par la mer, tandis qu'il y aura toujours des éclaircies sur l'extrême sud du pays. Côté température, c'est beaucoup plus respirable que la semaine dernière.
3: Ça fait du bien.
2: 23 degrés pour Bruxelles et puis pour le sud, 24 degrés à Charleroi et à Saint-Hubert et jusqu'à 27 degrés dans la région de Virton. Comment ça se passe sur les routes?
3: Alors faites attention parce qu'il y a pas mal à signaler. Un accident sur le 40 à hauteur de Bâtisse, la bande du milieu est obstruée pour l'instant et la situation est dangereuse. Sur le 40 aussi, attention à ce véhicule en panne sur le 40 Liège-Bruxelles à hauteur de Berthem en direction de la capitale. La bande de droite est obstruée. Attention à cet incendie sur la N55, cette fois à hauteur de Lheureux. Un incendie d'un hangar où sont stockés des pneus, de la paille et du foin. Les équipes de secours sont en route et alors prudence parce qu'on a des dégagements importants de fumée. Sur le 19 entre Ouitre et Nivelles Sud, vers Mons, là vous perdez 25 minutes. Prudence aussi, on a un piéton en berme centrale à hauteur de Marchand-Famène sur la N4 vers Namur. Ralentissement aussi à cause des travaux sur le 411 Arlon-Namur entre l'église et Neuchâteau. Là, vous perdez 40 minutes. Et alors, ce véhicule en panne sur le 411 Namur-Luxembourg à hauteur d'Hôtel-Bas. En direction de Luxembourg, la bande d'arrêt d'urgence est obstruée. Mon Dieu, c'est dur à dire. La bande d'arrêt d'urgence est obstruée. Prudence si vous circulez en voie de droite. Et enfin, un soulèvement de chaussée. Prudence sur le 42 Baptiste-Prume au kilomètre 18.5 à hauteur de Sarlespa. La bande de droite est détériorée. Et pour le reste, les amis, globalement, pour ce qui reste, ça roule.
2: Soyez patient et prudent.
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0: Bonjour tout le monde.
1: Bien le bonjour.
0: Il est 16h10. C'est qu'est-ce que c'est que cette voix là?
1: Oh, je sais pas, je varie les plaisirs.
2: Ah bien le bonjour.
1: Oh, je fais comme d'habitude. Hello.
0: Et voilà, là on sent en sécurité, c'est une phrase qu'on connaît.
1: C'est la routine, ça rassure.
0: Voilà. T'aimes bien la routine toi?
1: Franchement un petit peu, mais vraiment pas trop. Moi j'aime bien tester de nouvelles choses, j'aime bien changer justement. J'ai un compte Instagram où je vis
0: première fois. Oui, mais on pourrait trouver une forme de routine Ouais, c'est ça.
1: Allez, vous avez 2 heures. Non, mais non. Je trouve que c'est bien d'avoir un petit peu de routine dans la vie. Juste une base, un truc qui te sécurise, mais sinon, moi, j'ai besoin de découvrir plein de trucs. Quoi.
0: Alors, moi, j'avoue que j'aime bien la routine. Ça me rassure.
1: Ouais, c'est vrai, je comprends.
0: Alors, j'aime bien aussi qu'il y ait quand même des choses qui changent de temps en temps et qu'il y ait des trucs où on peut s'amuser.
1: Ça m'ennuie, la routine.
0: Oui, mais moi, j'aime bien quand même une bonne base de routine. Tu vois, en soi, on a une routine à la radio.
1: 20% de routine, 20% de sortie de zone de confort. Et moi, c'est 20% de routine et 80% de sortie de zone de confort.
0: Je dirais 65-35.
1: Ça, c'est ton ratio.
0: Voilà.
1: Ah, ça peut être intéressant.
0: Ça peut être une bonne question hein, pour vous.
1: Dites-nous un petit peu, si vous deviez faire votre ratio routine et sortie de zone de confort, ce serait quoi pour vous?
0: Allez-y sur le WhatsApp 0471-200-300. On vient d'inventer cette question.
1: Ah, mais non, écoute.
0: Alors, ça sort de nulle part.
1: Au feeling. Et on sort de la routine?
0: Qu'est-ce qu'elle veut? Allez, on va écouter Alex Warren dans un instant sur Typique. Ne bougez pas.
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0: Sushi arrive.
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0: Et puis on vous posait une question il y a quelques minutes. Est-ce que vous aimez la routine dans votre vie?
2: Pas du tout.
0: Ou pas du tout? Et quel est le pourcentage?
2: Ouais, le ratio.
0: 80-20, 50-50, on va lire vos messages.
2: 0471-200-300 sur le WhatsApp. Il y a Fanny qui nous dit, pour ma part, 90% routine et 10% découverte. J'aime mes habitudes et le train-train. Une vraie mamie, même pas 30 ans. Oups.
0: Il n'y a pas d'âge, hein. Il y a des gens qui sont plus âgés et qui n'aiment pas du tout la routine, et plus jeunes et inversement.
2: Chacun a son équilibre.
0: Romain nous dit, je déteste la routine.
2: Ah.
0: Si je fais 3 jours d'affilée la même chose, je deviens fou. C'est pour ça que je suis photographe. Je suis sur plein de projets différents. Ce week-end, un mariage et demain, un shooting pour un restaurant.
2: Mais c'est vrai que tu as des métiers qui se prêtent plus à la routine et d'autres où tu sais que tu vas d'office un peu changer tout le temps.
0: Ouais. Bah,
2: nous, c'est drôle parce que je trouve qu'animateur radio...
0: Il y a une routine quand même.
2: Ouais, on est tous les jours là avec vous de 15h à 19h. Mais tous les jours, on raconte des choses différentes.
0: Tout à fait.
2: Donc finalement...
0: Bon, parfois, on radote un peu quand même.
2: Oui, c'est juste parce qu'on est papy Samy et mamie Lou. Olivia qui nous dit totalement d'accord avec vous. Comme Lou disait, il faut un bon mélange des deux, un peu de routine et ne pas oublier de sortir de sa zone de confort. Mais c'est ça, en fait, je crois qu'il n'y a pas de règle et chacun doit trouver son bon équilibre.
0: Exactement. Vous pouvez réagir si vous avez envie, évidemment, sur le WhatsApp. Et comme ça, vous sortez de votre zone de confort.
2: Oui,
0: pour ceux qui n'ont jamais envoyé de message, allez-y.
2: J'adore.
0: Envoyez-nous un message sur le WhatsApp.
2: Sortez de la routine. 0471-200-300, on va lire tous les messages qui arrivent là maintenant. Et si c'est votre premier, eh bien félicitations et bienvenue dans la famille.
0: Bienvenue dans la good vibe. Avicii arrive avec Addicted to You dans un instant. Juste avant, on écoute du belge. Voici Alster avec Toppler sur Typique.

0: 16h31, vous êtes sur Typique. 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
0: 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Et ça, c'est la suite de la playlist. Boza arrive.
1: Avec Magnétique.
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0: Il est 16h32, on fait un tour du côté des routes. Il y a toujours cet incendie d'un hangar sur la N55 à hauteur de l'Heureux. Dégagement important de fumée. Les sorties d'autoroute 21 l'Heureux sont fermées à toute circulation, ainsi que le rond-point du Grand Peuplier. La RN55 est fortement encombrée. On vous conseille d'éviter le secteur. Il y a aussi des ralentissements engendrés par des travaux sur le 411 Arlon-Namur entre l'église et Neuchâteau. 30 minutes de perdu. Et puis ça compte sur le ring de Bruxelles, de Strombeek à Machelen. Vous perdez 15 minutes. Soyez patient et prudent.

0: Petit souvenir de Brandy et Monica, The Boy Is Mine, c'est ce qu'on vient d'écouter sur Typique. Et on accueille Kevin à l'antenne. Salut Kevin.
1: Salut.
2: Hello, on espère que t'es prêt. On va jouer.
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0: Alors là, Kevin, on va remonter le temps. On va te donner trois infos.
2: On a une chanson, un événement et un film. L'un des trois n'est pas sorti la même année que les deux autres. À toi de trouver l'intrus.
0: Est-ce que tu as bien compris les règles, Kevin ?
1: Oui, j'ai compris.
0: Déjà, est-ce que tu vas bien ?
1: Ça va. Mieux que le temps.
2: Pour le moment.
0: Mieux que le temps, c'est vrai qu'il fait gris.
2: Meilleure réponse.
0: On commence avec le premier extrait. Et c'est le lancement de la Coupe du Monde en Russie.
2: C'est donc l'événement. On passe au cinéma. Retour de Star Wars au cinéma avec le 7e film, Le Réveil de la Force.
0: Et on termine avec le film. La sortie du film. A Star Is Born avec Lady Gaga et Bradley Cooper. À ton avis,
2: quel est l'intrus, lequel n'a pas eu lieu la même année que les deux autres ?
0: On récapitule, lancement de la Coupe du Monde en Russie, retour de Star Wars avec le 7e film et la sortie de A Star Is Born avec Lady Gaga et Bradley Cooper.
2: Attention, tu as 10 secondes. On rappelle qu'on cherche l'intrus.
1: Je dirais Star Wars.
2: Star Wars ?
0: Est-ce que c'est ton ultime bafouille ? C'est ton ultime bafouille ?
2: Tu bloques les paroles ?
1: Oui, c'est mon dernier mot, Jean-Pierre.
0: Ok.
2: Sacré JP.
0: Il s'agit de la bonne réponse !
2: Yes ! Félicitations, Kevin ! Ben oui, lancement de la Coupe du Monde en Russie et la sortie du film Star Is Born, c'était 2018.
0: Et Star Wars, le 7e film Le Réveil de la Force, c'était 2015. Bravo à toi. T'étais sûr ou t'as un peu tapé au pif ?
1: Non, enfin la Coupe du Monde, j'étais sur cette 2018, ouais. Mais il me semblait que Star Wars était sorti avant Star Is Born.
0: Oui, voilà. Tout à fait.
2: Bon feeling, t'as eu du pif.
0: Bravo à toi, félicitations. On t'offre le cadeau de la semaine.
2: Le ou les cadeaux d'ailleurs, puisque tu peux choisir, on le rappelle, soit tu as une Escape Room ou une Rage Room. Quoi qu'il arrive, c'est avec Phoenix Escape Game qu'on t'offre ça. T'as plutôt envie de réfléchir ou plutôt de pas te prendre la tête ?
0: De tout casser.
1: Escape Room.
0: Escape Room.
2: Ah, pas mal.
0: Parfait, on
2: les
0: t'envoie
2: énigmes.
0: Ça. Écoute, passe une bonne après, mais tu reviens quand tu veux sur Typique.
1: Super, merci.
2: Bisous, Kevin.
0: Salut à toi, Kevin. 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
0: Bonne chance à vous. Voici Calomnie avec Some People. 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

0: Ça fait plaisir, un bon vieux David Guetta comme ça.
1: Oui.
0: Ça aussi.
1: Retour en 2015 avec See You Again.
0: Wiz Khalifa et Charlie Puth, ça arrive avant 17h.
1: Où ça va,
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0: Gracie Abrams à l'instant sur Typique. Et à 16h59, bientôt 17h, c'est l'heure de faire un tour du côté des routes.
1: Eh bien, faites attention, on a un incendie d'un hangar sur la N55 à hauteur de L'Heureux. On a un dégagement important de fumée. Les sorties d'autoroute 21 L'Heureux sont fermées à toute la circulation, ainsi que le rond-point du Grand Peuplier. Évitez le secteur. Des ralentissements sur le 42 Namur-Mons, là vous perdez 15 minutes à partir de Chapelle-Lerre-les-Monts. Sur le 19 Nivelles-Mons, 10 minutes de perdu. Sur le 19 aussi, entre Haut-Ytre et Nivelles-Sud, vers Mons, vous perdez 10 minutes. Et alors, des ralentissements à cause des travaux sur le 411 Arlon-Namur. Entre l'église et Neuchâteau, vous perdez une bonne demi-heure. Faites attention également à ce soulèvement de chaussée sur le 42 Baptiste Prume au kilomètre 18.5 à hauteur de Sarlespa. La bande droite est détériorée. Et enfin, sur le ring de Bruxelles, attention, ce véhicule en panne sur le ring de Bruxelles à hauteur de Hall en direction de Ytre. La bande de gauche est obstruée pour l'instant. Et puis le ralentissement habituel, 10 minutes de perdu de Hall à Grand Bigard, 10 minutes de Strombeek à Macquelon et enfin 10 minutes aussi de Grand Bigard à Hall.
0: Soyez patients et prudents.
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0: On est le 30 juin aujourd'hui, on ne vous apprend rien, les vacances arrivent et une nouvelle tendance avec...
1: La nouvelle tendance vacances, encore mieux que partir 3 semaines à Bora Bora, c'est de rester chez soi. On vous explique pourquoi dans un instant.
0: Le temps d'écouter Olivia Rodrigo. Il est 17h.
4: Je suis pas venue ici pour souffrir, ok ?
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1: Allez, on va voir si vous avez un petit peu suivi l'actu. Samy, tu nous donnes le début d'une info et c'est à nous de trouver la fin.
0: Quelle interprétation incroyable.
1: J'ai tout donné.
0: Alors, on va parler d'une demande en mariage qui a eu lieu il y a quelques jours en France.
1: La mienne ? Ah non,
0: non.
1: Toujours.
0: Ça s'est passé en Dordogne. À votre avis, comment a-t-elle été faite, cette demande en mariage ?
1: Allez-y sur le WhatsApp, 0471-200-300. Bon, ben de manière originale, sinon on n'en parlerait pas aujourd'hui.
0: Ouais.
1: Est-ce que le gars était déguisé ou...
0: Non.
1: C'est la manière dont il lui a demandé qui était originale ? Genre, il s'est pas mis à genoux, il a fait autre chose, il a fait une... Il est arrivé en sautant au parachute et... Ah !
0: Non.
1: Non, c'est pas ça.
0: Ça aurait été incroyable.
1: Ok, c'est pas incroyable alors.
0: Alors, disons que, en fait, ça fait beaucoup parler.
1: Ouais.
0: Je pense... Alors, toi, je sais que tu... C'est pas du tout une demande en mariage que tu kifferais.
1: Ah ouais ?
0: Oh, je pense pas que tu kifferais ça du tout.
1: Oh, moi, il peut me demander. Tant qu'il me
0: tant
1: demande.
0: Qu'il demande.
1: Je rappelle que ça fait 13 ans que je suis en couple et que
0: oui.
1: J'attends toujours. Attends. C'est le lieu qui est insolite ?
0: Le lieu est insolite.
1: Ah ! Ok, donc un endroit étonnant aux toilettes.
0: Aux toilettes ?
1: C'est pas ça ?
0: Non, c'est pas ça, quand même pas. Demande en mariage il y a quelques jours en France, en Dordogne, à votre avis, comment le monsieur a fait sa demande à la madame ?
1: Un endroit illégal ? Il pouvait
0: non,
1: pas être là ?
0: Non, c'est pas ça.
1: Ok, donc c'est pas un classique genre restaurant quoi.
0: Non, c'est pas dans un restaurant.
1: Okay.
0: Mais ça se rapproche un petit peu gentiment. Allez-y sur le WhatsApp 0471.
1: Mais c'est pas un restaurant.
0: Non, c'est un endroit où il y a de la nourriture aussi.
1: D'accord.
0: Il y a des boissons aussi. Non.
1: Bon, bah, je suis perdu. 0471-200-300 sur le WhatsApp.
0: Et dans un instant, je vous demanderai si vous aimeriez bien une demande en mariage comme ça ou pas du tout, parce que c'est intéressant d'avoir votre avis. On lit vos messages, on vous donne la réponse juste après Offenbach et Olivia Rodrigo. 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

0: Dans la suite, Linkin Park arrive sur Typique. 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
1: Et puis il y a quelques minutes, Samy, tu nous as donné le début d'une info, c'était à nous de trouver la fin.
0: On parlait d'une demande en mariage qui a eu lieu il y a quelques jours en France, en Dordogne. À votre avis, comment a-t-elle été faite?
1: Et on a reçu toutes vos propositions sur le WhatsApp 0471 200 300. Je pense que tout le monde l'a trouvé, hein. Ici je vois Sacha, Zoé, Pauline, Myriam, Yves, Isabelle aussi qui nous parle d'un supermarché.
0: C'est une bonne réponse. Alors je vous explique. En gros, la madame, elle était employée du supermarché. Elle était à la caisse.
2: Ouais, en train d'acheter ses abats.
0: Non, pas d'acheter. En train de, elle travaillait. Elle est employée au supermarché.
1: Je croyais que la meuf faisait ses courses.
0: Non, mais alors j'ai cru ça
1: elle
0: aussi
1: prend
0: au début.
1: Le poulet rôti.
0: Non, elle travaillait là-bas et elle a vu son compagnon arriver, prendre le micro du magasin pour s'adresser à elle, mais devant tous les clients. Et donc, sans prévenir, il a commencé une déclaration d'amour très assumé en disant je vais te rejoindre à la caisse 7 et je vais te faire ma demande en mariage. Donc voilà, il l'a fait à genoux. Tout le monde a applaudi, hein, évidemment, tous les clients qui étaient présents. Surprise totale pour la jeune femme qui a été submergée par l'émotion. Elle n'a pas répondu tout de suite.
1: Ouais.
0: Elle a été un peu prise par la surprise et la gêne. Parce que, faut pas se mentir, c'est un peu gênant.
1: Ah, t'es un peu affiché.
0: Et ils étaient ensemble depuis 11 ans et parents de 2 enfants. Et donc voilà, scène très émouvante. La vidéo tourne, elle est devenue virale sur les réseaux sociaux.
1: Mais ça va, je m'attendais à pire.
0: Ok.
1: Tu vois, quand tu m'as dit en mode au secours.
0: J'ai pas dit au secours, mais je sais que. Toi, par exemple, je sais que ça te plairait pas spécialement.
1: Je sais pas si sur mon lieu de travail, ça serait l'idéal. Après, je vous ai dit, ça fait 13 ans que j'attends. Donc finalement, il est juste à côté de moi. En plus,
0: oui,
1: c'est
0: très
1: drôle de vous dire ça.
0: Le mec
1: kilomètres.
0: De loup est dans le studio. Il fait semblant de rien.
1: Il sent un peu la pression qui
0: Il regarde son téléphone.
1: Ouais, mon cœur.
0: Voilà.
1: Non, mais du coup, non, c'est vrai que sur le lieu de travail, en fait, c'est qui tout double, je crois. Soit vous allez adorer, soit vous allez détester.
0: Alors, il y a la question du lieu de travail et il y a la question de supermarché.
1: Oui, mais là, elle travaille là.
0: Oui, c'est vrai.
1: Tu vois, c'est ça qui est différent, c'est son lieu de travail.
0: Oui.
1: Après, si vous me demandez, ma main entre deux courgettes, écoute.
0: Entre deux courgettes, carrément, t'aurais pas pu choisir autre chose. Félicitations.
1: J'ai l'esprit mal tourné.
0: À ceux qui avaient trouvé la bonne réponse sur le WhatsApp. Est-ce que c'est une demande en mariage que vous auriez appréciée, vous?
1: Allez-y. 0471 200 300. Et puis dans un instant, on va parler vacances. Parce que plutôt que d'aller à Bora Bora pendant 3 semaines, la nouvelle mode, c'est de rester chez soi. C'est la nouvelle tendance. On va en parler dans quelques minutes.
0: Le temps d'écouter Marguerite et Linkin Park.
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0: Miley Cyrus avec Flowers, c'est ce qu'on vient d'écouter sur Typique.
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0: Et la playlist, elle continue évidemment. Licky Lee, I Follow Rivers dans un instant, Sienna Spiro également. Et puis on vous le disait, on est le 30 juin aujourd'hui. Les vacances arrivent.
2: Yes.
0: Mais il y a une nouvelle mode aussi qui arrive.
2: Et si les vacances, c'était de rester chez soi? C'est pour me narguer parce que je sais pas siffler. Ne rien faire du tout. Alors en tout cas en Belgique, c'est clairement une tendance qui prend de l'ampleur. Bah, comme toujours, hein, y a un petit nom anglais qui va avec. On appelle ça staycation. Au lieu de vacation, ah bah stay, ça veut dire rester.
3: Juste donc, dire qu'on reste chez soi.
2: Ça sort. Rester chez soi pendant l'été, ça c'est l'idée. Il y a des chiffres qui sont sortis récemment. Près de 3 Belges sur 10, donc 28%, déclarent ne pas partir en vacances cet été. Et c'est vrai que pendant longtemps, bah, on a fait le raccourci un peu rapide. On pense vacances, on pense directement voyage, à la déconnexion. Parfois, c'est même une forme de réussite sociale. Hein. Regardez, je vais loin.
0: Ouais. Et si on dit, tu fais quoi cet été? Oh, rien, je reste chez moi. Genre, ah bon?
2: Oui, il y en a qui pensent que c'est triste ou c'est un échec. Alors qu'en fait, pas du tout. Aujourd'hui, partir à l'étranger, pour certains, bah, c'est surtout une source de stress, en fait, qui est supplémentaire. Organisation, budget, logistique, etc.
0: Oui.
2: Et finalement, quand
0: c'est
2: tu
0: cher.
2: Reviens, bah, t'es plus fatigué qu'avant de partir. On a tous déjà eu ça. Hein.
0: Bah oui.
2: Prendre de vacances.
0: T'es dis, encore plus fatigué que.
2: C'est chouette, mais là, j'en veux plus. Et t'as besoin de vacances pour récupérer tes vacances. Bref, ça n'a plus aucun sens. Et finalement, rester chez soi apporterait une option beaucoup plus simple et beaucoup plus reposante. Donc, si vous restez chez vous,
0: les amis. Tu peux dire les amis.
2: Ouais, on peut dire ça. Est-ce qu'on est un peu amis?
0: Ouais, je crois qu'on est amis.
2: Est-ce que vous considérez qu'on est amis?
0: Oui.
2: Si vous restez chez vous cet été, les amis, déjà, sachez que vous êtes à la mode. Et on vous souhaite un bon repos et surtout, on vous promet de très, très bons moments sur Typique.
0: Je crois que je suis avant-gardiste parce que moi, j'adore rester chez moi.
2: C'est vrai.
0: J'adore.
2: Mais c'est toi qui lance la mode.
0: Ouais, t'as vu ça.
2: On te suit.
0: Et comment tu dis que ça s'appelle ce phénomène là?
2: Ça, c'est la staycation.
0: C'est quand même fou. Il y a vraiment une mode aussi à nommer tout avec des mots anglais. Ça s'appelle d'ailleurs le everything naming.
2: Mais je trouve ça super drôle.
0: 0471 200 300. On lit vos messages jusqu'à 19h. Un peu de musique.
2: Ok, oui.
0: Voici Sienna Spiro sur Typique.

0: Licky Lee the Magician, I Follow Rivers, c'est ce qu'on vient d'écouter. Dans la suite, Damiano David arrive.
1: 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Et cette semaine, ça va se battre. On vous a prévu un petit blind test. Il faudra absolument être plus rapide que votre adversaire pour repartir avec des places de festival.
0: Et cette semaine, Tipeee vous offre une fois deux entrées. Donc deux entrées pour...
1: Bravo.
0: Mais jamais compris pourquoi on disait
1: maths.
0: Une fois deux. Bon, deux fois deux, d'accord.
1: Option maths à l'école, non?
0: Ouais, j'avais maths. Ah, j'avais une maths
1: forte.
0: C'est vrai, tu sais que c'est vrai.
1: Mais non.
0: J'avais maths forte.
1: Toi? Pardon, on en parlera une autre fois.
0: Oui, oui. Bien, on vous envoie une fois deux entrées, ce qui fait donc deux entrées pour Rockwerther, pour aller voir plein d'artistes. 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
0: Gorillaz, Lewis Capaldi, Paul Kalkbrenner, The Prodigy, Teddy Swims.
1: Et un dernier?
0: Et 21 Pilots.
1: Oh, et 21 Pilots, ça veut dire quoi?
0: Ça veut dire 21 pilotes.
1: Oh mais bon en maths et bon en anglais.
0: C'est fou, hein?
1: C'est fou cette histoire.
0: On se demande pourquoi je suis animateur radio.
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1: c'est
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1: fou,
0: même.
1: C'est fou ça.
0: On vous appelle dans 5 minutes, le temps d'écouter Damiano David sur Tipeee. Ne bougez pas.
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0: Il est 17h33, on fait un tour du côté des routes. Il y a toujours cet incendie d'un hangar sur la N55 à hauteur de L'Heureux. Il y a un important dégagement de fumée en cours. Les sorties d'autoroute 21 L'Heureux sont fermées à toute circulation, ainsi que le rond-point du Grand Peuplier. Évitez le cercueil.
1: Ça va pas.
0: Évitez le secteur. Si possible, je suis vraiment désolé. C'est lapsus horrible. Il y a aussi un accident sur l'E40 Liège-Bruxelles à hauteur de Halleur en direction de Bruxelles. Les bandes de gauche et du milieu sont obstruées. Le passage est difficile via la voie de droite et la bande d'arrêt d'urgence. Il y a aussi un pneu sur l'E42 Liège-Namur à hauteur de Huy.

0: accident. Plusieurs camions et véhicules sont immobilisés un peu plus loin en bande d'arrêt d'urgence. Soyez prudents.
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0: Oui, c'est ça. Ariana Grande arrive dans un instant. Courage aussi si vous êtes sur la route.
1: Courage les amis.
0: Et voici Damiano David avec Next Summer.

0: Tiesto et Harry Styles arrivent dans un instant sur Typique.
1: Allez, on se concentre. On a de très très beaux cadeaux à vous offrir, des places de festival pour Rockwerther, mais pour ça, il va falloir vous affronter.
0: Et pour jouer avec nous aujourd'hui, on accueille Marie de Namur. Bonjour Marie.
2: Bonjour.
1: Hello.
0: Voilà, bienvenue sur Typique. Et pour jouer contre toi aujourd'hui, Olivier de Bruxelles. Bonjour Olivier.
3: Bonjour, bonjour.
1: Mais bienvenue sur Typique.
0: Vous allez bien tous les deux ?
2: Oui, très bien.
0: Eh bien, ça ne va pas durer.
1: On sait recevoir, on sait mettre à l'aise, hein, les amis. On vous a prévu un petit jeu, un blind test. On a 5 sons pour vous départager. On cherche à chaque fois l'artiste. Donc, dès que vous pensez avoir l'artiste, vous criez votre prénom, d'accord ? C'est votre buzzer.
2: D'accord.
0: Parfait, on est parti. Voici le premier extrait.
2: Marie. Vita.
0: Vita est une bonne réponse.
1: Yes, un point pour Marie.
0: Olivier, tu l'avais ou pas ?
3: Pas du tout.
0: Pas du tout, bon, c'est pas grave.
1: Pas de regret.
0: On enchaîne.
3: Olivier. Les Black Eyed Peas.
1: C'est bon.
0: Un partout.
1: Voici le troisième extrait.
0: Oui, Olivier.
3: Teddy Twins.
0: Comment ?
3: Teddy Twins.
1: Ça fait 2 points pour Olivier.
0: Il l'a bien dit ?
1: Teddy comment t'as dit ?
3: Teddy Swims.
1: Bah oui, oui c'est bon.
0: Non, c'est bon. Je chipote. Extrait suivant.
1: 2 points pour Olivier, 1 point pour Marie.
3: Olivier ? Oui, c'est Nikki.
0: C'est Mickey, oui, oui.
1: Non, mais
0: c'est
1: attends,
0: Mickey,
1: incroyable enfin. Cette remontada là.
0: Non, c'est incroyable.
1: Mais ça fait 3 points.
0: Ça fait 3 points là ?
1: Et oui.
0: Ah ben c'est gagné alors. Bravo à toi Olivier. Là t'as vu j'ai perdu mes maths hein, depuis tout à l'heure.
1: Il a dû compter, attends, 3 points, s'il y a maximum 5 sons. Ah ouais c'est pas rattrapable.
0: Non, c'est impossible.
1: Félicitations Olivier.
0: Bravo à toi, tu repars avec une fois deux places pour la journée du vendredi 3 juillet à Rockwerther.
1: Ça va être incroyable, il y a plein d'artistes à voir en plus.
0: Oui, Franz Ferdinand, Teddy Swims justement, hey. Lewis Capaldi, bravo à toi. Et Marie ce sera pour la prochaine.
1: Mais oui, tu reviens quand
2: c'est
1: tu veux.
2: Merci beaucoup.
0: Passez une bonne soirée tous les deux.
2: Au revoir.
3: Super, merci, au revoir.
0: Et puis ceux qui veulent jouer, qui sont forts en blind test, n'hésitez pas parce qu'on a des places pour Werther à vous offrir toute la semaine.
1: Ah bah c'est jusqu'à vendredi, hein. 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On vous appelle dès demain.
0: Dans la suite, Tiesto arrive avec Jackie Chan et juste avant, c'est le dernier son de Harry Styles. Voici American Girls sur Typique.

0: bientôt Jackie Chan.
1: C'était pour que ça rime.
0: Ouais.
1: Jackie Chan.
0: C'est vrai qu'il le dit comme ça un peu. Hein.
1: Ah oui. Hein.
0: Dans un instant, on va écouter notre invité d'hier.
1: Angèle arrive avec Dealer. Et son interview est à retrouver sur RTBF Ovio.
0: Et elle arrive avant 18h, ne bougez pas.
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0: 17h59, vous êtes sur Typique. Et c'est l'heure de faire un tour du côté de la météo pour ce soir et la nuit prochaine. Le ciel va commencer à se dégager à nouveau et les températures seront comprises entre 11 et 13 degrés. Le temps restera sec et le ciel se dégagera progressivement en fin de nuit. Comment ça se passe sur les routes?
1: Alors faites attention, on a un cycliste sur le 19 Mons-Bruxelles à hauteur de Houdin en direction de Bruxelles. Il se trouve sur la bande d'arrêt d'urgence. On a une équipe qui est en route, mais la situation est dangereuse. Un accident aussi sur le 40 Liège-Bruxelles à hauteur de Halleur en direction de Bruxelles. La bonne nouvelle, les véhicules ont été déplacés sur la bande d'arrêt d'urgence. La circulation reprend donc. On a quand même encore des fils résiduels. Vous perdez 50 minutes à partir de Cherat. Un accident aussi sur la N4 Namur-Arlon à hauteur de Assès, cette fois en direction de Luxembourg. La bande d'arrêt d'urgence et la bande de droite sont obstruées. Et enfin, ralentissement aussi à cause des travaux sur le 411 Arlon-Namur entre l'église et Neuchâtel. Là, vous perdez 40 minutes. Et des déchets de pneus, attention, prudence sur le 411 Namur-Luxembourg à hauteur de Abbey en direction du Luxembourg. On a une équipe qui est en route, prudence. Un soulèvement de chaussée, on en parlait tout à l'heure aussi sur le 42 Baptiste-Prume au kilomètre 18,5 à hauteur de Sarlespa. La bande de droite est détériorée. Et alors, enfin, sur le ring de Bruxelles, vous perdez 15 minutes de Halle à Grand-Bigard et 15 minutes aussi de Grand-Bigard à Halle dans l'autre sens.
0: Soyez patient et prudent.
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0: Il est 18h01.

0: Bonsoir tout le monde.
1: Hello.
0: On est en direct sur Typique. Moi c'est Samy, avec moi il y a Lou.
1: Eh bien bonsoir.
0: Dites, qu'est-ce que vous faites sur votre téléphone là?
1: Mais ça sonne. Alors je raccroche.
0: Qui t'appelle?
1: C'est ma mère. Et on ne raccroche pas.
0: Bah, tu viens de le faire.
1: Mais c'est pour ça que je voudrais venir, elle va m'en vouloir.
0: Est-ce qu'elle écoute la radio parfois, ta
1: oui,
0: maman?
1: Oui, souvent.
0: Eh ben,
1: à cette heure-ci en plus généralement.
0: On lui dit bonjour alors.
1: Bonjour.
0: Bonjour Dominique.
1: C'est parce qu'elle sait qu'on va parler beauf.
0: Ah, c'est pour ça. Effectivement, fin d'émission tout à l'heure. Retour de notre séquence du mardi, le plat du jour.
1: Alors là, c'est très simple. On se partage ce qu'on va manger ce soir. Comme ça, si vous êtes en train de rentrer là, vous êtes sur la route, vous quittez le boulot, vous êtes bientôt arrivé chez vous et vous passez à côté du supermarché.
0: Oh.
1: Eh ben, vous savez peut-être pas encore ce que vous allez manger ce soir, mais là, on va se donner plein d'idées.
0: Ouais, et ça se passe sur le WhatsApp. On le fera aussi tout à l'heure. 0471 200 300, qu'est-ce que vous allez bien pouvoir manger ce soir?
1: Eh ben moi je vais rappeler ma mère et je vais lui demander.
0: Tu manges chez ta mère ce soir?
1: Oui.
0: Elle va te faire une escalope.
1: Oh, j'espère.
0: Escalope panée, hein.
1: Escalope panée, ça j'adore, avec des pâtes à la tomate.
0: Faut savoir que nos parents, les parents de Lou et les miens, se sont rencontrés pour la première fois il y a quelques mois.
1: C'est vrai.
0: Et la première chose que ta mère a dit à la mienne, c'est: Lou, à chaque fois qu'elle vient à la maison, elle demande des escalopes panées.
1: Écoute.
0: Oui, ma mère me l'a répété après coup.
1: Non mais c'est exceptionnel.
0: C'est très, très drôle. Faudrait qu'on les fasse venir en studio
1: oh
0: un jour
1: mon
0: toutes
1: Dieu.
0: Les.
1: Eh ben ça, un jour on fera ça.
0: Bien.
1: Ouh là là, mais attends, il faut préparer le terrain d'abord.
0: On aurait dû le faire pour la fête des mères.
1: C'est vrai, oh,
0: enfin, l'année prochaine.
1: Il paraît que c'est chaque année.
0: Dave avec Rain Dance arrive dans un instant. Juste avant, c'est RN.

0: Dans la suite sur Typique, Nicki Minaj arrive, ce sera Starships.
1: Et puis on approche gentiment de notre rendez-vous du mardi sur Typique, l'instant tech. On fait le point sur les nouveautés technologiques, l'intelligence artificielle, etc. Parce que parfois c'est difficile à suivre. Alors on vous tient au courant dès qu'il se passe un truc. On va parler de quoi aujourd'hui?
0: Alors il y a deux semaines, je vous parlais d'une nouvelle fonctionnalité WhatsApp.
1: Oui.
0: Et bien aujourd'hui, rebelote.
1: Oula.
0: On va reparler d'une nouvelle fonctionnalité WhatsApp dans la manière de se contacter.
1: Positif ou négatif cette fois?
0: Je trouve que c'est plutôt positif.
1: Bon à savoir.
0: On en parle après Nicki Minaj.
1: Ça, ça réveille.
0: Et oui, ce sera Starships dans 3 minutes, ne bougez pas.
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0: Les Spice Girls arrivent dans un instant. Il y aura aussi Alex Germis.
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2: Et juste avant, vous l'avez entendu, on passe en mode tech. Tous les mardis, on s'intéresse aux nouveautés technologiques. Est-ce que l'intelligence artificielle nous réserve comme surprise? Le monde évolue vite, je ne vous apprends rien. Et aujourd'hui, il paraît qu'on parle d'une nouvelle fonctionnalité sur WhatsApp.
0: Et oui, encore une. WhatsApp prépare une grosse mise à jour dans la manière dont on peut se contacter sur l'application. En gros,
2: qu'est-ce que ça veut dire?
0: C'est bientôt l'arrivée des noms d'utilisateurs, des pseudos, quoi. Et pourquoi rajouter des pseudos sur WhatsApp? Eh bien, tout simplement pour ne plus partager son numéro de téléphone systématiquement pour discuter avec quelqu'un.
2: Ok, je comprenais pas ce que tu voulais dire.
0: Oui, et là, ben maintenant, tu as compris.
2: Donc, au lieu d'encoder via un numéro de téléphone, t'as pas toujours envie de le donner. On pourra contacter sans avoir le numéro de téléphone, mais via un pseudo.
0: Voilà, donc il suffira de connaître le pseudo WhatsApp de la personne pour lui envoyer un message ou pour l'ajouter dans un groupe. L'objectif affiché, c'est clairement la protection de la vie privée. Hein. Les numéros seront plus automatiquement visibles quand vous parlez à quelqu'un, notamment dans les discussions de groupe ou dans les premiers contacts avec une entreprise ou avec quelqu'un que vous ne connaissez pas bien. Alors, il y a 3 milliards d'utilisateurs sur WhatsApp, donc tout le monde ne pourra pas choisir le pseudo de son choix. Il y aura évidemment certains noms qui risquent d'être déjà pris et le déploiement se fera progressivement dans les prochaines mises à jour.
2: Est-ce que c'est
0: une bonne idée ou pas selon vous?
2: Allez-y sur le WhatsApp 0471 200 300 et l'heure 18h18 pour ceux qui aiment les heures miroirs.
0: Touchez votre nez, faites un vœu. Et vous, mademoiselle, vous
2: j'en pense.
0: Oui, c'est une bonne idée.
2: Alors, moi, je trouve que ça, c'est une super bonne idée parce qu'il n'y a encore pas si longtemps, je me suis retrouvée dans le cas où je devais créer un groupe avec plein de potes, plein d'amis pour, c'était pour mon anniversaire. Mais je sais qu'il y a des gens dans mon entourage.
0: Ils n'ont pas envie que tu donnes leur numéro comme ça.
2: C'est ça, ils n'ont pas spécialement envie que tout le monde ait accès à leur numéro privé. Et donc, je me suis retrouvée à avoir un groupe WhatsApp avec ceux que ça dérange pas. Un groupe sur Instagram avec d'autres pour éviter de...
0: Oui.
2: Donc finalement là, ça va régler pas mal de problèmes.
0: Et vous, qu'est-ce que vous en pensez? 0471 200 300. On lit vos messages jusqu'à 19h. Voici Alex Germis sur Typique.

0: On démarre la soirée ensemble sur Typique avec Maroon 5 dans la suite.
1: Ce sera Priceless.
0: Il y aura aussi Big Flo et Oli dans moins de 3 minutes. Ne bougez pas.
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5: Il est 18h29, on fait un tour du côté des routes. Il y a toujours ce cycliste sur le 19 Mons-Bruxelles à hauteur de Houdin. Il se trouve sur la bande d'arrêt d'urgence, l'équipe est en route et la situation est dangereuse. Il y a aussi un accident sur le 40 Liège-Bruxelles à hauteur de Halleur. Bonne nouvelle, les véhicules ont été déplacés sur la bande d'arrêt d'urgence. La circulation reprend donc. Il y a quand même des fils résiduels. 15 minutes de perdu à partir de Cherat. Sur la 602, ralentissement en direction de Angleur, vous perdez 25 minutes. Et alors encore un autre accident à signaler qui implique 5 véhicules sur la N643 à hauteur de Fernelmont, à proximité du carrefour de la rue d'Andenne et de la rue de Huy. La chaussée est fermée afin de faciliter le travail des services de secours présents sur place. Des déviations depuis le rond-point de l'autoroute 42 à la sortie 9 Andenne sont prévues. Pour les usagers voulant se rendre à Biroart, veuillez emprunter les sorties d'autoroute 8 et 10 de l'E42. Soyez patients et prudents. Et voici Maroon 5.

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0: Big Flo et Oli, à l'instant sur Typique.
1: Allez, on va mettre la table, hein.
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3: Maman mia. 18h36, c'est l'heure. Si d'ici quelques minutes vous commencez à saliver, c'est normal, on va parler nourriture.
0: Effectivement, le plat du jour, c'est très simple. Je remets mes idées en place, on se partage ce qu'on va manger ce soir.
3: C'est difficile de réfléchir quand on a l'estomac vide. Hein.
0: Je crève la dalle. Déjà, j'ai pas petit déjeuner ce matin.
3: Je l'entends d'ici. Il y a l'estomac qui fait...
0: Ah oui, vraiment. Depuis tout à l'heure, c'est une horreur. Qu'est-ce que vous allez manger ce soir? Est-ce que vous cuisinez un bon petit plat? Est-ce que vous allez chercher des frites? Est-ce que vous commandez un truc sur une appli?
3: On veut tout savoir.
0: Allez-y sur le WhatsApp.
3: 0471 200 300. N'hésitez pas à balancer des recettes aussi, hein. On est toujours preneurs. Qu'est-ce que tu vas manger ce soir, Samy?
0: Eh bien, écoutez, ce que je vais manger ce soir, je vais vous le dire.
3: Oula.
0: Je vais commander, j'ai d'ailleurs déjà commandé, sur une application bien connue, un Donburi Chicken.
3: Oh, ça va être bon, ça.
0: Ça va être très, très bon, avec un peu de sauce soja, un peu de spicy mayo.
3: Il voit des étoiles dans les yeux quand
0: je
3: on parle.
0: Je suis joie. Pourquoi je commande ici? Parce que je vais rester un petit peu plus longtemps,
3: Oui.
0: Tout comme vous.
3: On prolonge un petit peu le plaisir, tout simplement parce que ce sera une émission un peu spéciale ce soir avec Vincent. C'est sa toute dernière en studio, c'est ça?
0: C'est sa dernière en studio. Il sera encore là le reste de la semaine, évidemment, mais il sera en festival. Mais du coup, symboliquement, c'est sa dernière émission dans le studio de Typique. Donc, on va rester là. Et puis,
3: on va marquer le coup, il y aura peut-être des surprises.
0: J'adore. Bien. Et toi, qu'est-ce que tu manges?
3: Moi, je vous ai dit tout à l'heure que j'appelais ma mère pour nous dire ce qu'on mange. Et puis, elle m'a rappelé, chouchou, je suis en Espagne.
0: Ah,
3: elle est en vacances.
0: Ça va être difficile alors.
3: Ah, oui.
0: L'escalope panée, ce sera pour la prochaine.
3: Du coup, comme je reste ici un petit peu plus longtemps, soit je vais commander aussi. Et puis, il y a des amis qui vont venir à la maison. Donc, finalement, je crois qu'on va commander tous ensemble. Et donc, ce sera de l'impro. Et j'ai très envie de sushi. Voilà.
0: J'ai failli prendre ça aussi.
3: C'est vrai, t'as dit.
0: C'était sushi au Donburi dans le même
3: bien,
0: resto. Donc,
3: Et vous, qu'est-ce que vous allez manger ce soir? 0471 200 300. Ça se passe sur le WhatsApp.
0: Et on lit vos messages dans quelques secondes. Le temps d'écouter Aeroplane, Purple Disco Machine dans la suite. Et juste avant, c'est Shakira avec Dai Dai.

0: Dans la suite, Charlotte Cardin arrive dans la playlist sur Tipeee.
1: Allez, on va mettre la table, hein.
2: Le plat du jour.
3: Mamma mia. Et puis, on était curieux. Hein. C'est vrai qu'à cette heure-ci, de temps en temps, on aime bien vous demander ce que vous allez manger. Bon appétit à ceux qui passent à table d'ailleurs. Quoi de prévu dans votre assiette?
0: On va lire vos messages qui sont arrivés sur le WhatsApp 0471 200 300. Laurie nous dit ta meilleure amie. Non, elle ne me dit pas ça du tout, Laurie. Laurie nous dit hello, Samy et Lou. Ce soir, ce sera sushi pour nous. Désolé, Lou, ça te fera envie. Gros bisous, on vous adore, Laurie et mes filles Louisa et Anita.
3: On vous fait des gros bisous.
0: À vous trois et bon
3: appétit. Gabriel qui nous dit coucou l'équipe.
0: Gabriel.
3: Ah, ça suffit.
0: J'attends
3: un peu de sentiments. Bon, coucou l'équipe, après une journée de travail fatigante, rien de tel qu'une bonne petite frite pour se remonter le moral avec mon amoureux. Des bisous pour tout le monde, vous avez bien raison.
0: Oui.
3: Et quelle sauce avec les frites? Faut toujours préciser quelle sauce.
0: Mayo ou Team Samouraï. Qu'est-ce qu'on a? On a Benjamin qui dit je commande les meilleures pizzas de la région de Framerie au Dolce Grill. Eh ben, ça fait la petite pub du Dolce Grill.
3: J'ai salivé tout ça. Sonia nous dit, vu les températures de ces derniers jours, on enchaîne les salades. Ah non, on a enchaîné les salades. Alors ce soir, une bonne entrecôte de bœuf. Ça, c'est séance rattrapage pour Sonia.
0: Eh bien, bon appétit à toutes et à tous. Et dans un instant, Charlotte Cardin.
3: Touch.
0: Et puis Vincent arrive, on a même une petite surprise pour lui.
3: Une petite?
0: Une grosse surprise.
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0: On va écouter Teddy Swims dans quelques secondes sur Typique.
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0: Et nous accueillons Vincent qui est là. Bonjour Vincent.
2: Bonsoir.
0: On l'applaudit. No,
2: bravo.
3: Comment il va?
2: Bah écoutez, très très bien. Très content de vous retrouver. On annonce d'ores et déjà maintenant la nouvelle ou pas?
0: Ouais, bah on l'a déjà dit tout à l'heure.
3: Oui. On arrache le sparadrap.
2: Ah, il faut. Effectivement, ce soir, journée spéciale pour moi parce que c'est la dernière émission que je fais avec vous sur Typique à la radio, je vous rassure. On va me revoir bientôt oui, dans d'autres projets. Mais voilà, j'avais des opportunités de faire d'autres choses et je me suis dit, autant les saisir. C'est d'ailleurs ce que je vous dis tout le temps dans cette émission.
4: Saisissez les opportunités.
2: Ah oui, c'est important.
0: Ah oui, c'est très très bien. Alors, on a une petite surprise pour toi.
2: Oh!
3: Bah oui, attends, effectivement.
2: J'en attendais pas moins de vous.
3: Ouais, bah oui. Mal nous connaître parce que on sait que tu te donnes à la radio, que tu es proche de tous ceux qui t'écoutent. Vous nourrissez une relation, oserais-je le dire, intime.
2: Oh, une connexion, il y a une vraie connexion.
4: Tu pèses tes mots là.
3: Tu leur dis tout, tu ne caches rien, enfin, presque.
2: J'ai peur.
3: Puisque la femme de ta vie a quelque chose à révéler ce soir.
2: Ah, pas elle!
0: On écoute le message vocal de Alessia.
5: Bon, c'est la dernière de Vincent. J'allais pas le laisser partir comme ça. À un moment donné, il faut rétablir la vérité.
2: Ah oui.
5: Et il faut être transparent avec les auditeurs de Typique. Okay. Un jour, Vincent était pris d'une diarrhée fulgurante. Et malheureusement, ça ne comment passait dire pas de la journée. Il a quand même décidé d'aller à l'antenne. Ah, et oui, puis le drame s'est produit. Ah. Il était en plein speak avec vous et puis la crampe est arrivée. Il a expédié le speak en essayant que ça s'entende pas trop. Il a mis plusieurs sons à la suite alors que normalement il y en avait que deux.
2: C'est
5: et
2: vrai,
5: il a couru aux chaud toilettes. Il était bloqué aux toilettes parce
2: c'est
5: que
2: vrai
5: la diarrhée ne se terminait pas.
2: C'est
5: heureusement
2: vrai,
5: il avait mis 5-6 sons pour être sûr d'anticiper la chose.
2: Désolé,
5: il me faisait des messages et il me disait mon Dieu, je suis sur le pot, comment je vais faire pour m'en sortir. Et puis heureusement ça s'est terminé. Mais donc si un jour à l'antenne avec Vincent, vous avez entendu pas mal de sons s'enchaîner, c'est parce qu'il était coincé sur le pot.
2: C'est incroyable. Je ne peux malheureusement rien enlever à cette histoire. Elle est parfaitement vraie.
0: Elle est vraie à 100%.
2: Ouais, 100%. C'était pas 5 morceaux par contre. J'ai calculé, j'étais à 11 minutes.
4: 11 minutes, ça fait 3-4 morceaux.
2: Voilà, et j'ai vu qu'à 8 minutes 30, parce que j'avais lancé un timer sur mon téléphone, et j'étais pas prêt d'avoir fini. Donc vraiment là, j'étais en vraie panique. Oh, c'est un peu les backstage quoi de la radio.
3: Non, mais c'est incroyable cette histoire.
2: Donc c'est ma dernière émission radio sur Typique là maintenant et c'est comme ça qu'on voulait oui et c'est parfait, c'est dans l'ADA.
4: Je crois qu'il y a d'autres choses qui arrivent dans l'émission là.
2: Bien sûr,
3: Samy, n'en dis pas plus.
4: Ah, say no more.
2: Je suis hypé.
4: On ferait pas un petit discours d'émotion?
3: Oh vas-y, il faut que tu nous mettes dans l'ambiance là.
4: Vincent,
2: ouais,
4: c'est notre dernier passage antenne là.
2: Oh, arrête
3: cher Vincent,
4: c'est la dernière fois qu'on te passe le micro pour l'émission qui suit et on voulait te dire
3: qu'on t'aime.
4: Au nom de Lou et moi, que t'es un mec en or.
2: Merci. Vous aussi, vous êtes super. Je vous aime.
3: Comme si portais un mec en bitume.
2: Ouais.
4: Oh, ouais.
3: Ouais, moi, je vais jusque là. Ah non, ouais.
4: Vincent, t'es un mec en bitume.
2: Bah, écoutez, je suis très content. Ça fait plaisir, ça fait penser aux collègues de Tarmac un peu aussi.
4: Bon, allez, bonne émission, Vincent.
2: Merci.
4: Bonne dernière. Faites ça bien.
2: Oui.
3: Oh, c'est beau! Il joue avec les mots ce soir.
2: Voilà. Non, il se balade. Et merci à vous, franchement, pour tous ces passages. Alors, avec la musique, c'est horrible.
4: Ah oui.
2: Vraiment qu'on va pleurer. Merci vraiment à vous pour l'ambiance que vous donnez. Continuez à écouter Samy et Lou de 15h à 19h. Ça fait plaisir. C'est vous qui allez le plus me manquer.
3: Oh,
2: ah, oui.
3: Mais là, je vais vraiment pleurer par contre.
2: Non, il faut pas pleurer.
4: Elle est vraiment là avec la musique, là.
2: Ça sert à rien de pleurer.
3: Je suis sensible.
2: Il faut être tourné tout simplement vers d'autres horizons. Aujourd'hui, c'est un au revoir. C'est pas un adieu.
3: Oh, c'est trop.
4: On va se quitter là-dessus.
3: Et on a hâte de voir la suite de tous tes projets.
2: Exactement. Ah oui, restez branchés.
4: Et envoyez des messages à Vincent pour sa dernière émission 0471 200 300.
3: Que de l'amour.
4: Et on va.
2: J'ai une diarrhée, j'arrive.
4: On peut rester.
3: Il a couru très vite.
4: On va rester un petit peu hein, pour le début.
2: Oui.
3: On traîne.
4: Teddy Swims arrive dans la suite et Vincent, ce sera dans 5 minutes.
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0: 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Et là, on va aller faire un petit tour du côté de vos routes. Oui, parce qu'il y a des accidents à signaler en Wallonie notamment. Un accident sur l'E313 Liège-Anvers à hauteur de Lierse en direction d'Anvers. Faites attention sur place. Accident sur l'E420 Philippeville-Charleroi à hauteur de Jamagne en direction de Charleroi. Et puis des ralentissements aussi engendrés par des travaux sur l'E411 Arlon-Namur entre l'église et Neuchâteau. Faites attention, il y a 10 minutes de perdu sur place. On a également des ralentissements sur le ring de Bruxelles à cause d'un accident dans l'échangeur A12 Anvers-Bruxelles sur le R0 à hauteur de Strombeek. Faites attention aussi sur place et puis détendez-vous un petit peu. Vous êtes sur Tipeee, tout va bien.
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0: Il est 19h, vous êtes sur Tipeee, installez-vous et écoutez-moi bien, c'est parti, let's go.
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0: Qu'est-ce que je suis content de vous retrouver pour cette émission qui, comme je le disais un peu plus tôt, si vous venez de nous rejoindre sur Tipeee, je vous explique le contexte. Émission un petit peu spéciale pour moi et pour certains et certaines d'entre vous peut-être, puisque c'est la dernière émission que je vais faire avec vous sur Tipeee à la radio. À la rentrée, j'aurai d'autres projets sur lesquels vous allez pouvoir me suivre, me découvrir, me redécouvrir, voir mon visage peut-être aussi. Qui sait ? En tout cas, c'était vraiment un plaisir de passer ces trois saisons, parce que là ça fait quand même trois saisons qu'on est ensemble tous les soirs sur Tipeee. Donc je suis très content. Aujourd'hui on va faire la fête, on va s'amuser comme une émission normale, on va se régaler comme d'habitude avec vos messages sur le WhatsApp au 0471 200 300, comme d'habitude. Il y a de la bonne musique qui va arriver aussi, Bad Bunny, Lady Gaga, Tame Impala, et puis eh bien il y a aussi Aloïs au standard. Bonsoir.
7: Bonsoir Vincent.
0: Est-ce que t'es triste Aloïs ou pas?
7: Je suis un petit peu triste.
0: Oui. Il faut pas être triste Aloïs.
7: Il faut être content que tu sois arrivé.
0: Eh ben oui, allez, voilà,
7: tu as tout dit.
0: Aloïs qui sera là pour lire vos messages sur le WhatsApp au 0471 200 300. On va écouter on en a déjà reçu quelques-uns, parce que là comme on a annoncé la bombe, eh ben il y en a quelques-uns qui font plaisir à voir d'ailleurs, notamment Carlito, je vois aussi Marco qui nous fait un petit coucou, Yanati qui a envoyé un message. C'est parfait. Julien qui dit Vince, tu vas me manquer, on est bien. Effectivement, on va pouvoir continuer à se régaler cette soirée pour envoyer du on est bien. Et j'espère que vous allez rester bien comme il faut. On a aussi Mag qui est là dans le WhatsApp, qui fait un petit coucou en disant oh, je suis triste. Il faut pas être triste, Mag, t'inquiète, il y aura plein de belles choses. On a reçu un message de Valentin aussi.
8: Wazard.
0: C'est un peu du vrai wazard. Vince Gecko, évidemment, la mascotte de cette émission, de cette chaîne radio, qui nous a envoyé un petit message.
8: Wazard.
0: Je n'en peux plus.
7: Je pense qu'ils sont mis d'accord.
0: Ah oui, il est long. Ah oui, c'est. Ouais. Ouais.
7: Wow.
0: Je fais un petit effet, je suis DJ. Et c'est une vraie perf, hein. Non, mais ça s'arrête quand? Waouh, incroyable Vince Gecko. C'est beau aussi qui nous a envoyé un petit coucou. Ce qui est bien, c'est qu'avec le comeback de Scary Movie, cette ref est revenue un peu à l'ordre du jour et ça me fait vraiment plaisir. Il y a ma copine aussi, ma chère et tendre, qui est venue raconter une histoire horrible sur moi juste avant, qui a envoyé un petit message aussi. En fait, ce qui me tue, c'est que je m'attends toujours à ce qu'il y a un truc derrière, mais en fait non, pas du tout.
7: Je crois qu'ils sont tous mis d'accord.
0: Ouais, c'est parfait, ça me fait plaisir. Merci beaucoup en tout cas pour vos messages. N'hésitez pas à continuer à bombarder ce WhatsApp. On se régale ce soir. Si, écoutez-moi bien, on casse toutes les règles. Si vous voulez des musiques, des trucs, je fais tout ce que vous voulez aujourd'hui. Désolé à mes boss.
7: Roue libre.
0: Qu'est-ce que vous allez faire, me virer? Je crois pas. Non, évidemment, je pense qu'on peut se permettre aujourd'hui de sortir un petit peu du cadre. Qu'est-ce que t'en penses, Aloïs? Allez, j'enlève mon t-shirt. C'est le mec qui a pas compris. 0471 200 300, il y aura quelques petites surprises aussi, tu m'as dit.
7: Ah ça, tu n'es pas prêt.
0: Allez, c'est superbe. Tame Impala tout de suite sur Tipeee.

0: c'est bizarre, on vient d'écouter un morceau de Lady Gaga et il y a un mec qui est rentré dans le studio. Samy.
1: Quoi ?
0: T'as vraiment un problème avec Lady Gaga, quoi. Dès que t'entends Lady Gaga,
1: j'adore,
0: tu dois
1: Lady
0: venir.
1: Gaga, je suis très content que tu aies du Lady Gaga pour ta dernière émission.
0: J'ai fait exprès. Et oui, vous avez bien entendu, on prend des petites libertés ce soir. Il y a Loïs qui est là, il y a aussi Samy qui nous a rejoint. Je pense que Lou n'est pas très loin, peut-être qu'elle est en train de faire une petite pause.
1: Elle m'a dit j'arrive, hein.
0: Ah bah c'est
1: moi j'ai été chercher mon...
0: Ton petit dîner.
1: Mon Donburi Chicken que j'ai commandé.
0: Donburi Chicken, très bon. Ça c'est bien, c'est validé pour moi un Donburi Chicken. Un peu de fatigue avec le riz, hein. Parfois je trouve qu'il est cuit un peu trop à l'avance. Mais bon, ça c'est un avis personnel.
1: Bon, ça va, je te dirai juste après mon ressenti.
0: Écoute, je suis très content parce que du coup on va pouvoir faire l'info Balek ensemble. Et donc je vais faire un truc que j'ai toujours eu envie de faire, c'est te faire deviner l'info Balek.
1: Vas-y,
0: et toi,
1: je suis chaud.
0: Enfin, toi tu la connais du coup.
2: Je vais faire semblant que je la connais pas.
0: C'est
1: Loïs qui a préparé l'émission du coup.
2: Bien sûr.
0: Et qui est au courant, évidemment. Alors ça parle aujourd'hui, cette info Balek, une info qui tourne partout sur internet mais qui ne sert pas à grand chose. Très heureux d'avoir pu vous faire des infos Balek pendant 3 saisons, parce que c'est quand même un vrai challenge d'arriver.
1: C'est un puits sans fond. Hein.
0: Ah ouais, non, internet regorge d'infos qui ne sont pas si intéressantes que ça, vraiment, je vous jure. Et donc, pour cette dernière info Balek de la saison et de cette émission, puisque du coup, comme je vous le disais, moi, je m'en vais vers d'autres horizons à la rentrée, toujours sur Tipeee, je vous rassure. Eh bien, je vais te faire deviner quelque chose qui concerne Michou. Michou, ça te parle ?
1: Oui, le youtubeur.
0: Youtubeur français.
1: Slash chanteur, slash...
0: Talent, on va dire.
1: Talent français.
0: Talent de l'internet. Et donc, Michou a posté récemment quelque chose sur ses réseaux sociaux.
1: Ouais.
0: Et le top commentaire, donc le commentaire le plus liké de cette publication, c'était un autre créateur qui lui disait « Désolé, Mich, mais je suis obligé d'avoir un fou rire là-dessus. » Qu'est-ce que tu penses que Michou a posté pour recevoir ce commentaire ?
1: Est-ce qu'il a posté un fail qui lui est arrivé dans la vie ?
0: Ouais, on peut parler de fail, mais...
1: C'est un truc qu'il a fait ?
0: C'est un truc qui lui est arrivé, on va dire.
1: Un truc qui lui est arrivé.
0: Vous pouvez jouer avec nous sur le WhatsApp aussi, hein, 0471-200-300.
1: Est-ce que c'était un truc, genre, quand il était en vacances
0: On peut considérer que c'est des vacances.
1: Et c'est
0: mais
1: pas mal, hein.
0: Il est fort, il est fort. En fait, c'est pas vraiment des vacances, c'est pendant un tournage, mais pas en France.
1: Un tournage à l'étranger, il lui est arrivé quelque chose. Oh, mais attends, je crois que j'ai vu.
0: Non.
1: Je crois que j'ai vu.
0: Non.
1: Je crois que j'ai vu l'info.
0: Il est fort en info Balek. Qu'est-ce que ça peut être ?
1: Alors, c'est, si je me trompe pas, son visage était gonflé.
0: Voilà !
1: À cause d'un insecte.
0: Exactement. Il s'est fait piquer par un insecte dans la savane pendant un projet de vidéo YouTube où il devait survivre une semaine dans la savane.
3: Pauvre homme.
0: Pauvre homme. Et voilà ! Et
1: bonjour Lou !
3: Coucou !
0: Sachez que là, je vous partage les backstage, notre rêve de faire un trio à la radio.
1: Et
3: tellement.
0: Et donc là, on le fait pour la dernière.
1: Alors, est-ce qu'on a demandé l'autorisation ?
3: Non !
0: Je ne sais pas. Oh, j'ai reçu un mail. Le micro tout de suite. Non. Du coup, je faisais deviner l'info Balek, il l'a trouvé, c'est Michou qui a montré son visage gonflé sur Instagram.
3: Aïe, aïe, aïe.
0: Et ça a fait réagir puisqu'il s'est fait piquer par un insecte inconnu en pleine savane et il nous a partagé une info qui disait « Ça fait un mois que mon visage gonfle à des endroits différents
1: Et
0: je sais pas ce qui se passe.
1: Chaque jour, il peut avoir genre, par exemple,
3: c'est
1: un jour.
3: C'est matin, non ?
0: C'est un peu ça, ouais.
1: La lèvre, mais les photos sont horribles. Hein.
0: Ouais.
1: Dégueulasse.
0: Donc, a priori, ça.
4: C'était vraiment très intéressant.
0: Et je suis d'accord avec vous, hein, on s'en balèque un petit peu. Mais ça m'a quand même donné envie de discuter avec vous pour cette dernière émission. Je veux rire, d'accord ? Je veux que vous me fassiez pleurer de rire. Racontez-moi, vous, est-ce que ça vous est déjà arrivé d'avoir des effets secondaires un petit peu drôles, un peu impressionnants ? Du gonflement, de la conjonctivite, une bosse à un endroit un peu improbable, un ongle cassé, un endormissement, une paralysie temporaire par exemple
1: quand
0: on va chez le dentiste. Parfois il y a un demi-visage qui est un peu en train de pendre.
3: Alors tu te mords sur la langue là, tu vois, ça sec, tu te fais « Ah bon, au moins je sens rien ».
0: Tu bois de l'eau et tu peux changer de t-shirt parce qu'en fait ça marche pas. Voilà, c'est ce genre d'exemple. Est-ce que vous en avez un, vous deux là ?
1: Moi perso, j'ai pas l'impression. Lou ?
3: Moi, je me suis pas fait piquer, mais par contre, du coup, vu que je me suis jamais fait piquer, genre par une guêpe ou une abeille, j'en ai une phobie. Parce que je ne connais pas la douleur.
0: Ah, oui.
3: Et donc, du coup, quand il y a une abeille à table ou une guêpe, je fuis. Mais je fuis si vite.
0: C'est de la prévention.
1: Tu avais eu un truc où ton visage avait gonflé, là.
3: Non, c'est naturel,
1: c'est
3: ça.
1: C'est toujours pas parti, d'ailleurs.
0: Comment ils se connaissent ?
1: Elle avait anticipé la vanne.
0: Aloïs, toi, récemment, t'as eu cet énorme orgelet. Hein.
2: Ah oui, oh là là.
0: Une sorte de testicule.
2: Première
0: qui a
2: fois de ma
0: sur
2: vie,
0: la paupière.
2: Il fallait que ça arrive quand je suis à la radio, quoi.
0: Heureusement, c'est la radio.
2: C'est mieux que la télé, mais bon, je te mens pas, il y a quand même des caméras. Regarde là-bas, elle est pile.
0: On est filmé ?
2: Ah oui, on est filmé depuis
0: Depuis toujours.
3: En fait, on
0: depuis
3: appelle ça la typique vision.
1: L'émission a commencé.
0: Wow. Oui. C'est maintenant, là ? Je vais vous le dire.
1: Est-ce que c'est contagieux, les orgelets ?
2: Je sais pas, écoute, c'était la première fois que j'avais ça. Je suis allé direct à la pharmacie, elle m'a filé un truc. J'en ai mis 6 fois la dose et c'est parti en 3 jours.
0: Mais là, je vois sur internet, c'est contagieux seulement si tu suces l'œil.
3: Voilà. Ah ouais, et la pharmacienne en a une depuis. Donc...
0: Voilà, donc je pense qu'il y a un lien de cause à effet à créer peut-être. 0-400-71-200-300, on attend vos effets secondaires. Drôle, impressionnant, vous avez compris, on est en roue libre aujourd'hui, ça fait plaisir.

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1: Et on continue cette dernière émission avec vous ce soir de la saison et aussi même pour la saison prochaine puisque je m'en vais vers d'autres horizons. Et cette fois-ci, du coup, je me permets des petites libertés. Et donc, du coup, je ne suis pas tout seul derrière le micro. Il y a vous, évidemment, sur le WhatsApp au 0471-200-300. Il y a Aloïs, évidemment, que vous connaissez bien.
2: Bonsoir Vincent.
1: Bonsoir. Et puis, il y a aussi Samy et Lou.
3: Bien le bonsoir.
1: On est là. Good vibe de la soirée.
3: Oh, c'est beau ça.
4: Ça fait sympa d'être de l'autre côté un petit peu de la table.
1: Je vois que tu te régales. Hein. Ça se mange un petit dombouri là. Je te name drop.
3: Oh, je peux goûter, s'il te plaît.
4: Oui, c'est très bon. Tu verras.
3: Pour une fois, c'est moi qui pique dans ton assiette.
1: C'est vrai. Bon, mais du coup, là, on a posé une question hein, sur le WhatsApp au 0471-200-300. Est-ce que vous avez déjà eu des effets secondaires un peu drôles, un petit peu impressionnants, des gonflements, des conjonctivites, des bosses, des ongles cassés, des paralysies du visage à cause d'une opération chez le dentiste? Bref, il y a plein de possibilités différentes. Aloïs, je me tourne vers toi, on a reçu du message.
2: Mais écoute Marco, c'est exactement ce que tu viens de citer. Il dit, quand j'ai eu une opération au niveau dentaire, j'avais la moitié du visage
1: endort. Allez, enfin, un loup-garou, c'est parti.
2: La moitié du visage endormi, comme Stallone, il manquait plus que les gants dedans.
1: T'imagines le mec qui développe toute une carrière sur ça? Je suis sosie de Stallone, mais que quand j'étais chez le dentiste. C'est très très court comme moment. Et je vois qu'on a reçu aussi un message d'Alex.
2: Ah ouais, un effet secondaire très surprenant.
1: Allez, on découvre.
5: Coucou, bah c'est sympa de vous avoir tous les trois. Alors moi, il m'est arrivé un petit truc. Il y a plus d'une dizaine d'années, en jouant au hockey, je me suis pris une balle au niveau de la joue.
1: Okay.
5: Et alors j'ai eu un énorme hématome, un bel œil au beurre noir.
1: Pas évident.
5: Mais alors ce qui est drôle, c'est que l'effet secondaire que j'ai eu, c'est que en soirée, bah je me suis jamais fait autant draguer. Les mecs venaient me parler et en fait c'était prendre l'excuse de tiens qu'est-ce qui t'est arrivé, qui t'a fait ça, que je lui casse la figure. Voilà. Sinon, bah, les mecs, ils venaient pas me parler. Alors allez savoir un peu pourquoi. Hein, tout peut être envisagé.
1: Oui, j'ai l'impression. Voilà. Hein.
5: En tout cas, Vince, ben, je te souhaite une bonne continuation. À bientôt.
1: Merci beaucoup, Alex. Qu'est-ce qu'on pense de cette technique de drague?
3: C'est une dinguerie, cette histoire.
4: Donc, en fait, moi, j'ai cru qu'elle avait glow-up grâce à l'effet secondaire. Tu vois.
1: Elle s'est fait des piqûres de collagène, mais sans devoir faire du collagène.
4: Et du coup, les mecs l'abordaient. Mais en fait, non, c'était une excuse quoi, pour lui parler.
1: Franchement, je sais pas. Mais
3: moi, j'ai fait du hockey, je me suis pris des balles. J'ai un doigt qui n'est pas droit, à cause de ça, pour vous dire.
4: Et un nez aussi qui n'est pas droit.
1: Et c'est comme ça que tu as rencontré, évidemment, ton homme.
3: Évidemment, c'était la croche.
1: Oh non, qu'est-ce que c'est que ce doigt de travers? Viens un peu ici. Un bisou, c'est réparé.
3: C'est mon atout charme.
1: Bon, ben en tout cas, Alex, pas mal. T'as réussi à transformer l'essai. Après, vraiment bizarre quand même, de la part de ces mecs qui sont venus draguer en disant.
3: Mais tu vois, en mode sauveur.
1: Ouais.
3: Qui t'a fait ça, ma chérie?
1: Il faut arrêter ça.
4: Il y a mieux quand même, hein, comme accroche.
1: Enfin. Ça voulait te love-bomber, Alex. Il faut arrêter. 0471-200-300. N'hésitez pas à nous envoyer vous aussi vos effets secondaires que vous avez peut-être eu l'occasion d'avoir. On découvre tout ça ensemble juste après et on continue en musique.

0: Dans quelques minutes, on va se faire le dernier blind test de cette saison et de cette émission également, hein, puisque j'ai envie de vous proposer un blind test un peu spécial du coup pour l'occasion. On va légèrement événementialiser l'affaire. Vous allez découvrir ce blind test en même temps que nous, Samy et Lou.
1: Oui, j'ai hâte.
2: Mais attends, mais c'est quoi le thème du blind test?
0: Alors justement, chaque semaine, on a un thème différent normalement, avec parfois des thèmes très chelous. Il y a eu de la musique médiévale, il y a eu des chats qui ont remixé des morceaux. On a cassé l'autotune. Il y avait aussi à un moment donné une fausse intelligence artificielle qui chantait des musiques très très mal. On a fait plein de trucs. Et là, chaque fois que j'avais quelqu'un qui était à la place d'Aloïs, Aloïs qui est au standard de l'émission et qui est assistant d'antenne pour vous expliquer un petit peu, eh bien, je faisais terminer la période de stage de cette personne en lui faisant faire une semaine de blind test où elle devait chanter n'importe comment.
2: Incroyable.
1: Incroyable, j'adore. Voilà.
3: Donc là, je suis immunisé.
0: Il est immunisé
2: pourquoi ? Immunisé.
3: Je l'ai quand même fait.
0: Ouais, tu l'as fait en partie effectivement, mais tu es un peu immunisé parce que j'ai fait appel à tous les anciens assistants d'antenne, les stagiaires,
1: j'adore.
0: Etc. Il y a même des gens de l'équipe de Tipeee qui ont joué le jeu. Et donc on va vous faire une sorte de blind test all-star avec plein de morceaux très très mal chantés.
1: Alors j'allais dire de base un blind test contre Samy, j'ai zéro chance, lui une seconde il connaît. Mais vu que c'est chanté par des semi, très semi-professionnels,
3: il y a moyen de ne pas reconnaître le son.
4: Je te permets pas.
1: J'ai ma chance.
0: Bon, mais si vous voulez jouer avec nous, c'est très simple. Vous envoyez jeu sur le WhatsApp au 0471 200 300. Et comme aujourd'hui on casse les côtes et je fais un peu ce que j'ai envie, vous allez jouer à 4. Donc n'hésitez pas à participer. On va s'organiser pour faire en sorte de jouer à 4.
1: Ça va se battre.
0: Qu'est-ce que tu me montres?
3: Et je te montrais que tu devais donner un petit exemple de ce que ça va donner.
0: Bien sûr, n'hésite pas à m'interrompre. Regardez comme il prend son envol.
3: Je vais te montrer.
0: Il prend du galon, le stagiaire.
5: Je suis ému de cette formation. Quand je t'ai rencontré, t'étais comme une sorte de petite chenille. Je t'ai vu devenir chrysalide. Et maintenant, t'es une sorte de papillon qui s'envole.
1: Vas-y, chou, arrête de parler et balance la gueule.
0: Voilà un exemple.
6: Extrait. 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
2: Sabrina Carpenter.
6: Oh, il look so cute.
0: Oui.
1: Oh, il va être fort.
6: Et le titre.
1: Espresso.
0: Ça chante bien.
1: Elle attend un petit espresso, la dame, je crois.
6: Let me get this bun.
0: J'ai l'impression qu'elle chante ça dans son lit. Exactement, je pense que c'est vraiment la DA. Peut-être que vous avez reconnu Lina qui est passée par Tipeee.
1: Qu'on embrasse
0: évidemment. Merci d'avoir joué le jeu. C'est un très grand moment.
2: Inarrêtable.
1: Tu sens qu'elle prend de plus en plus de plaisir. En plus, j'adore.
0: Exactement. Bon, ben, jouez avec nous. Jeu au 0471 200 300 via WhatsApp et on fait ça juste après.
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0: Et on part faire un petit tour du côté de vos routes pour toujours vous signaler des ralentissements en Wallonie à cause d'un accident.

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1: Une bonne nouvelle, détendez-vous, venez jouer avec nous à ce blind test qui arrive dans quelques instants. Vous envoyez jeu sur le WhatsApp au 0 471 200 300.

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2: Et très content. Alors pourquoi est-ce qu'il y a du bruit comme ça dans ce studio aujourd'hui? Eh bien c'est parce que c'est la dernière émission de la saison pour moi. Et je m'en vais vers d'autres horizons à partir de la rentrée. Donc là on en profite un petit peu, on se fait plaisir, on fait la fête avec vous sur le WhatsApp avec Samy et Lou qui sont là.
3: Coucou.
2: Aussi.
4: Bonjour.
2: Il y a aussi Aloïs qui est là toujours.
5: Bonjour Vincent.
2: Au standard qui vous lit dans tous les sens, qui doit à la fois préparer des surprises, à la fois gérer l'émission en même temps. Pour une fois il travaille plus que moi, ça fait plaisir.
3: Folie.
2: je suis content de le voir transpirer un petit peu. Alors on a reçu plein de messages concernant le sujet de ce soir qui parlait des effets secondaire, un petit peu drôle, un petit peu décalé, que vous avez peut-être eu l'occasion d'avoir, en tout cas dans votre vie. Et Aloïs, tu me disais qu'on avait reçu un message par rapport à ça.
5: Et oui, on a reçu un message de Philippe.
2: Philippe, où est-ce qu'il est, Philippe? Il est là.
6: Coucou Vince, ben voilà, c'est encore Philippe. Alors, pour ton histoire de si on a eu quelque chose d'engourdi ou autre, bien moi, j'ai subi dans ma jeunesse une opération des croisés, au genou, ouais. Évidemment. Et par une péridurale. Et ouais. Le pire, c'est que quand je me suis réveillé, tout était bien réveillé, sauf mon appareil, si tu vois ce que je veux dire. Et ce truc, je ne suis pas réveillé vraiment tout de suite. J'étais très jeune. Alors, je te laisse deviner la panique, évidemment.
2: Ah oui, là.
6: Mais enfin, voilà. On en rit bien maintenant, mais voilà. C'était pour rigoler, te le dire, et puis te re-souhaiter de nouveau bonne continuation si tu n'as pas vu mon premier message.
2: Merci beaucoup.
6: À bientôt. Bonne continuation.
4: Ça doit être un stress, hein.
2: Merci beaucoup mon Philippe.
3: Popol faisait dodo.
2: Popol était vraiment endormi. J'espère qu'il s'est réveillé depuis parce qu'il nous, je sais pas s'il nous a précisé. Peut-être que potentiellement c'est une très longue sieste.
4: Il a dit on en rigole bien aujourd'hui. Voilà. Oui. Que ça va mieux.
2: Allez, on croise les doigts pour lui. En tout cas, c'est vrai que ce genre d'effet secondaire, t'as pas envie de le vivre. D'autant plus. Qu'est-ce que vous auriez de plus stressant à ressentir comme partie de votre corps endormi?
4: Ah bah Popol, je pense, honnêtement.
3: Le cerveau de Samy, il dort tout le temps, donc.
2: Ça bouge pas. Moi, je pense que premier degré, le stress, les mains.
3: Les jambes. Pas savoir bouger tes jambes.
2: Ouais, ça, c'est une panique.
3: Ouais,
2: ou tu te dis dans ta tête, bah, allez, lève. Et ça se lève pas, t'es là en mode, ah ouais, là, c'est fini. Grosse transpiration. Mais c'est plus drôle, le sgeg.
4: Voilà. On l'a à la radio, c'est mieux.
2: Exactement. Sinon, on a reçu d'autres messages qui, je pense, n'ont pas grand-chose à voir. C'est Lola qui nous envoie un petit message.
7: Coucou Vince, coucou Aloïs, coucou Samy, coucou Lou.
3: Coucou.
7: C'était juste pour faire un gros bisou et on se régale derrière cette dernière émission de Vince qui va horriblement nous manquer, même si on sait qu'on pourra continuer à te suivre.
2: Bien sûr.
7: Sache que tu étais notre divertissement préféré du soir.
2: Non. Oh.
7: Et je te fais des gros bisous.
2: Merci beaucoup Lola, merci pour tous vos messages.
4: Et vous inquiétez pas, on va le remplacer par quelqu'un de mieux.
2: Ouais, moi j'ai dit. C'est comme dans mes relations ça, quand j'arrête, il faut que ce soit quelqu'un de mieux qui me suive.
4: Bah, évidemment.
2: Sinon c'est impossible. Il y a aussi Valentin qui nous a envoyé un message.
8: Voilà Vince, c'était juste pour te dire que j'ai passé d'agréables moments en ta compagnie dans l'émission du soir.
2: Merci beaucoup.
8: Et je te souhaite tout le bonheur dans tes projets futurs. Bisous.
2: Eh bien, j'en profite aussi pour vous souhaiter à vous plein de bonheur dans vos projets également. Parce que c'est un peu ce truc de la fin de, entre guillemets, saison, les vacances,
3: c'est
2: l'été. Les gens se posent des questions. Qu'est-ce que je fais l'année prochaine? À quoi je vais penser?
3: Des remises en question.
2: Voilà. Eh bien, écoutez la petite voix au fond de votre cœur. Suivez-la. Suivez cette voix. Je pense qu'elle peut vous mener à de belles choses. Vous restez avec nous parce que juste après, on se fait le blind test.
3: Ok, oui, je suis au taquet.
4: On ne veut pas louper ça.
2: En plus, j'ai appris que vous aviez participé aussi.
4: Il est possible que nous ayons participé, oui.
2: Donc, si jamais vous voulez participer aussi, vous, n'hésitez pas à nous envoyer un message. Au 0471 200 300. C'est sur WhatsApp que ça se passe et on se fait ça juste après.

0: C'est l'heure du blind test. Waouh, je vous le dis en chuchotant. Venez, on fait tout le speak en chuchotant.
1: Parfait, la SMR.
2: Non, merci. Bon, c'est l'heure de faire ce dernier blind test de la saison et on va se régaler parce que on a mis les petits plats dans les grands. Avant de vous expliquer concrètement quel est le thème de ce blind test, qui est quand même un thème assez particulier, on va accueillir non pas une, non pas deux, non pas trois,
3: mais 15, bien
2: 14 Willy Waller 2006 qui vont arriver. Donc, on a 4 personnes qui vont jouer avec nous et ils ont participé. Quand j'ai vu leur nom, quand on a vu leur nom, on s'est dit, tu sais quoi, allez, c'est parti, on les régale. On est avec, je pense, ceux et celles qui ont envoyé le plus de messages, ou presque, sur cette émission depuis 3 ans.
1: Les fidèles.
2: Les fidèles, ceux qui sont là tous les soirs. Je suis très content de les avoir avec nous. Annonce-les, vas-y Aloïs.
4: On commence avec l'équipe numéro 1. Attention à ma gauche, Sebo.
2: Sebo.
5: Allez,
4: oh,
5: on est
4: bien. Oh là là là.
2: Et Sebo, t'es avec qui?
5: Je suis avec l'un des meilleurs que j'ai choisi, c'est Vince Gecko.
2: Ok, je veux un nom d'équipe très rapidement pour vous deux.
5: On est bien.
3: Okay. On est bien.
2: C'est sympa.
1: Très inspiré.
2: Super. Ça, vous l'avez, vous le gardez en tête. Merci beaucoup à tous les deux d'être là pour jouer à ce blind test et aussi d'avoir été autant au taquet dans cette émission. Merci beaucoup, vraiment. L'autre team, elle est pas là pour faire de la figuration. Ça, je vous le dis direct. Ils sont tous les deux très, très forts en blind test. On les annonce à Loïs.
4: Eh oui, elle vient de Péroué. C'est Lola.
2: Bonsoir, Lola.
6: Wow.
2: Salut, Lola.
6: Bonsoir.
2: Et elle n'est pas toute seule, il y a aussi Damien. Comment ça va, Damien? Oh, le bourbier.
5: On est dans la merde.
2: Alors,
3: ça va être un beau bordel, cette histoire.
2: Là, c'est ce qu'on appelle un petit peu, dans ce qu'on parle dans le terme backstage de la radio, le jargon. C'est ce mot-là que je cherchais. C'est de l'entre-soi. Donc, on va un peu expliquer. Il faut savoir que Damien, c'est celui qui a peut-être gagné le plus de blind tests depuis 3 saisons. Il est intouchable. Il organise des soirées blind tests. Il est très, très fort. Et la plupart du temps, il joue au blind test dans son bain.
3: Ah oui,
1: voilà. Là, il est dans la flotte.
5: Avec des bougies. Okay.
2: Avec des bougies, exactement.
3: Des canards en plastique.
1: Mais c'est bien, on a tous l'image.
2: Lola, très très forte en blind test aussi. Au taquet, évidemment. Vince Gecko, l'homme qui dégaine les mèmes plus vite que son ombre. Et c'est beau. Colombe, c'est beau. L'inspecteur, c'est beau. Celui qui est au taquet aussi pour tous les sujets qu'on lui propose dans cette émission. Vous allez jouer tous les 4 en équipe. Donc il y a d'abord la team c'est beau et Vince. Et de l'autre côté, Lola et Damien. Lola, Damien, un nom d'équipe?
1: Dans la salle de bain. Comme ça fait. On est bien dans la salle de bain.
2: Dans la salle de bain. C'est parfait. Est-ce que ça vous va ou pas?
5: Ça me va.
2: Allez, c'est parfait. C'est parfait. Alors, il va y avoir.
6: Dans la salle de bain, alors.
2: Oui, mettez-vous dans la salle de bain que ça résonne un petit peu. Samy, Lou, vous allez être témoin d'un blind test d'anthologie.
1: Oh, j'adore.
2: On va vous expliquer le concept. Et même, au-delà de ça, on va avoir un exemple vivant, puisque Lou, tu vas nous proposer une démonstration de ce que les gens vont découvrir ce soir, puisque j'ai fait appel à tous les collègues de Tipeee qui étaient disponibles et qui voulaient bien participer, aux anciens et anciennes assistants d'antenne standardistes qui sont passés par cette émission, et même peut-être l'un de vous deux. Mais bon. La seule consigne, c'était de chanter n'importe comment.
3: Et toi, t'as déjà entendu les extraits ou pas?
2: J'ai rien entendu.
3: Ok.
2: Je suis très impatient.
1: Vous faites un petit exemple?
2: Exemple.
1: Ce sera très court, mais très efficace.
2: D'accord. Et vous avez entendu le premier degré de Damien qui a directement répondu. Il est au taquet. Voilà. Vous avez compris l'idée. Ce blind test, il va falloir qu'on s'organise. Carrément, c'est beau. Là, c'est vraiment devenu le bar du coin, là. Je n'ai plus aucun contrôle sur ce qui se passe. C'est beau, et Vince, dès que vous entendez un morceau et que vous pensez avoir la bonne réponse, soit le titre, soit l'artiste, vous buzzez avec le nom de votre équipe, d'accord?
5: On est bien.
2: Donc ça peut venir de vous deux. Tant qu'il y en a un qui buzz et qui donne la réponse directe après, c'est ok. De l'autre côté, c'est pareil pour la team dans la salle de bain. C'est bon pour vous?
6: Damien, tu ne fais pas une Damien, s'il te plaît. Hein.
2: Voilà.
5: Non, promis.
2: Passe décisive de temps en temps aussi, c'est important. On va démarrer. Et je vais à chaque fois vous présenter quand même ceux et celles qui nous ont proposé ces extraits très mal chantés pour cette dernière émission. Merci à tous d'ailleurs. Le premier, c'est Stéphane. Stéphane de chez...
1: Des cadeaux.
2: Des cadeaux. Steph des cadeaux, comme on l'appelle. Celui qui nous permet de vous offrir plein de cadeaux. D'ailleurs, je devrais te tenir au courant de comment on va s'organiser ce soir parce que il y a plus de gens que d'habitude. C'est pas grave, mon Steph. C'est parti.
7: C'est vrai qu'il y a des joies.
2: Effectivement, c'est vrai. Écoutez bien, on est parti avec le premier extrait.
7: Violent playing and the angels crying when the stars.
1: Heureusement qu'il fait les cadeaux quand même.
8: Non, dans la salle de bain.
2: Dans la salle de bain.
8: C'est Lola, aide-moi, c'est celle de la de l'Eurovision de la Suède.
2: Et c'est je remets la main au milieu. Je remets la main au milieu du jeu de qui. Je relance Steph au cadeau.
8: Dans la salle de bain, dans la salle de bain, dans la salle de bain.
2: Dans la salle de bain.
8: Dans la salle de bain. C'est Laurine.
2: Avec le titre.
8: Laurine avec Tatou.
2: Eh oui, il est fort, il est très très fort. Ah oui, première bonne réponse. Alors Samilou, vous pensez quoi de la perf de Steph?
3: Pas mal.
1: Je suis très impressionnée et j'aime beaucoup vraiment le nom d'équipe qui va avec la réponse parce que dans la salle de bain, c'est Laurine.
3: Il chante bien Stéphane, mais heureusement qu'il offre mieux les cadeaux qu'il en chantant quand même.
2: Franchement. D'ailleurs, de temps en temps, il nous annonce les cadeaux en chantant et il faudrait qu'il arrête. Premier point pour la team dans la salle de bain. On va continuer avec le prochain extrait. Et cette fois-ci, c'est un des standardistes qui est passé par ici, un des assistants d'antenne. Il a bossé avec vous aussi, Samilou. C'est Thibault.
1: Oh, je l'aime.
2: Oui, on adore Thibault.
3: Titi.
2: Qui nous a lancé une petite chansonnette pour notre plus grand plaisir.
9: Hello, papé, mais qu'est-ce pas ça? J'entends des baillats trop sur moi.
8: On est bien.
9: Je cours après.
10: Et Nakamura.
9: Mais ça va pas, mais t'es taré, ouais.
2: On va laisser un peu le plaisir quand même.
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2: Ouais.
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2: Oh, Thibault. Oh, merci, Thibault. Bon, ben voilà, c'est une bonne réponse. Hein.
1: Ce qui est bien, c'est qu'on a eu la canicule. Là, la pluie, elle arrive, promis.
2: C'était une demande de l'IRM. Ils m'ont demandé de faire ce blind test. Une égalisation. Je pense que Damien, tu t'as dit, ah ben ça, je l'ai, mais t'as pas dit dans la salle de bain, mais c'est pas grave.
8: Si, mais c'est pas grave, on s'en fiche.
2: Ouais, écoute, c'est l'égalisation.
8: Ils auront un point comme ça.
1: Ça tire à balles réelles.
3: Il gagne trop de blind tests, là, il donne des points.
2: Ouais, oui, il est fort.
10: J'ai une question.
2: Oui.
10: Si Alain Camorra n'est pas disponible aux Ardentes, Thibault la remplace.
1: Évidemment.
2: Oui, et ça, vous arrangez. Vous faites ce que vous voulez. Si Doublure Cascade qui doit y aller, il ira. On est parti avec prochain extrait et cette fois-ci il a de la chance parce qu'il a pu le faire en enregistré.
3: Alors attendez, il a fait ça pendant notre émission. Il était dans le studio.
1: Ah non mais c'était incroyable.
3: Une catastrophe.
1: Rien ne va dans ce que vous allez entendre.
2: C'est Aloïs au standard qui a quand même dû mouiller le maillot un petit peu.
3: J'ai tout donné.
2: C'est parti, écoutez-moi ça.
11: Oh, I hope I don't lose you.
8: Dans la salle de bain.
11: Please.
2: Oui, dans la salle de bain.
8: Beautiful things.
2: C'est parfait, on va écouter la perf.
1: Attention.
2: Attention le refrain.
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2: C'est une bonne réponse.
3: Bravo Aloïs. C'est pareil, c'est la même chose.
1: Mais en fait, avec Aloïs, on sent l'âme qui quitte le corps.
2: Une partie de toi qui décède au moment où on écoute le morceau.
3: Là.
10: Hein?
3: T'as remis mon extra.
10: Aloïs, non. Il faudrait qu'il y ait au Franco, alors.
2: Vous le retrouverez évidemment sur aucune scène, juste devant peut-être un night shop tout au plus, et ça fait plaisir. Ça fait 2-1 pour la team dans la salle de bain. Attention, pour le beau jeu, on continue avec cette fois-ci une autre collègue. C'est Sarah Sapichoc.
1: Oh,
2: Sapistar.
1: La star de Typique.
2: Celle qui fait en sorte que cette machine qui est Typique Radio soit bien huilée, que tout le monde ait les infos au bon moment, qu'on puisse être organisé, même si on n'en a pas l'air. Eh bien, sachez qu'elle a un gros taf derrière. Et en plus, elle chante super bien. Écoutez.
12: This one is for the boys with the cool system. 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
1: Mention pour l'accent.
12: That's the number you're looking for.
3: Elle connaît les paroles par cœur en
12: tout cas. Excuse me, you're a half a guy. Is he my
2: oh, c'est long!
8: Dans la salle de bain. Eminem, Alice.
2: Ah, c'est pas lui.
1: Non.
8: Oh, bah, je sais pas.
1: C'est vrai que c'est très rapide.
3: Elle a dit le nom.
8: Oh, dans la salle de bain. Dans la salle de bain.
2: Oui.
8: Je peux répéter ce qu'elle a dit.
2: Vas-y.
8: Nicki Minaj.
2: C'est totalement.
1: Yes.
2: Il est fort.
8: Oh,
2: c'est
8: vrai, il est cherché.
2: Super Bass.
1: Il y a du level.
8: J'ai aucun mérite, j'ai juste entendu Nicki Minaj et j'ai répété
1: les Quelle bonne oreille.
2: Écoutez, c'est parfait. C'est parfait. On va continuer cette fois-ci avec un extrait qui a été interprété par celui qui est avec nous ce soir. Merci Samy d'avoir mouillé le maillot.
3: Avec plaisir.
2: On écoute ça tout de suite.
1: Ouais. Remercie pas trop vite, attends.
2: Alors faites attention parce que si j'ai bien compris, on m'a pas dit ce que j'allais entendre, mais projetez-vous dans un morceau qui n'est pas celui que vous avez l'habitude d'entendre.
1: Une imitation.
2: Voilà.
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2: C'est ouais. Bon.
3: Et il y a.
2: Ah, vous l'avez pas entendu?
8: On a rien entendu du tout, non?
2: Aïe.
3: Problème technique.
2: Attendez, je vous la remets.
13: Qu'en est-il de l'amour, des larmes et de la paix?
8: On est bien. Renaud.
2: Ah, c'est à la façon de Renaud, mais c'est pas le morceau de Renaud.
1: C'est pas le titre. Ni l'artiste.
13: Est-ce que tout va bien? Allô le monde? T'attends?
2: Je pense que c'est on est bien.
10: Pauline, allô le monde?
2: Oui!
13: Que tout va bien, allô le monde.
2: Ça veut dire que là, c'est une parfaite égalité. Merci beaucoup, Samy, pour cette très très belle performance.
3: C'était pas moi, c'était un autre chanteur.
2: Oui, bien sûr. Pauline, allô le monde, en version du coup Renault, c'est masterclass. Ouais.
3: Merci à vous.
2: On continue, dernier extrait, tout va se jouer sur celui-là. On est totalement en retard, il faut qu'on se dépêche. C'est parti. Héloïse, qui était aussi avec nous au standard de l'émission, qui nous a beaucoup aidé dans cette émission. Merci d'avoir participé, Héloïse. Écoutez, elle a refait son lololo.
10: On est bien.
2: Oh là là, c'est pas vrai. C'est pas vrai qu'ils ont la bonne réponse.
10: Bravo.
2: C'est une masterclass.
14: On a le parce que si chaque fois mon prénom au lieu de dire le nom.
2: Et pourtant, il fallait dire évidemment le nom de l'équipe. Au final, les outsiders l'emportent. Bravo la team, on est
1: bien. Bien joué les amis.
2: Dans tous les cas, ce que je peux vous dire, c'est que vous vous arrangez tous les quatre, mais vous repartez avec des packs cadeaux typiques, avec tout ce qu'il y a dedans, les goodies, les tasses, les gourdes, tout
1: la
2: ça.
1: La totale.
2: Et aussi des places pour aller aux Ardentes. Wouh, on vous offre des places pour les Ardentes. Bravo.
1: Wouhou. Félicitations.
2: Vous repartez avec des places pour les Ardentes et
1: pour aller voir Tibalt, Aya Nakamura.
2: Exactement. Donc branchez-vous, restez bien connectés, la team on est bien, on vous envoie tout ça. Et encore merci pour tout votre soutien, merci pour votre fidélité, merci d'avoir joué le jeu à chaque fois. Merci Samy et Lou qui doivent partir aussi, on vous fait des bisous.
3: Des gros bisous, bonne dernière.
2: Merci beaucoup.
3: Et de toute façon, tu restes dans la maison. Donc.
2: Oui, je suis jamais très loin.
3: On voit très bientôt.
1: Et dites-vous que si vous avez trouvé Vincent absolument génial à l'antenne, sachez qu'en vrai, il est encore mieux. Oui, c'est possible.
2: Oh là là là là.
3: C'est un mec en or, un mec
1: en
3: sucre.
1: Non, en bitume, on a dit.
2: En bitume. Bon, ben merci tout le monde. Merci Samy et Lou.
1: Bisous,
2: et gros
1: amis.
2: Bisous. On merci. Continue l'émission et on se retrouve juste après. En fait, non, vous savez quoi? On va enchaîner directement. C'est parti.
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2: Il est 20h06, on est en retard. C'est excellent.
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2: Et on est là, évidemment, encore avec le reste de la team. Il y a Sebo qui est là encore, Lola qui est là, Damien qui est là aussi. On dit bonjour ensemble aux gens, ça vous va?
10: Oui.
2: Voilà, mais vous pouvez dire bonsoir, allez-y.
10: Bonsoir.
2: Allez-y, présentez un peu l'émission, là, comme ça je vois si vous avez suivi depuis 3 ans, là.
10: Aussi.
2: Comment je dis bonjour aux gens? Allez-y, faites-le, là. Moi, je prends des vacances un peu. D'accord. Personne qui se lance.
3: On va peut-être prendre le relais, Vincent.
2: Ouais, c'est bon, je m'en occupe. Bon, mais du coup, on est là pour passer la soirée ensemble sur Typique. C'est un petit peu un joyeux bordel aujourd'hui, puisque c'est la dernière émission de la saison. Vous me retrouverez à la rentrée sur Typique, mais dans d'autres projets, plus à la radio. Et on continuera aussi cet été, évidemment, à s'amuser en festival. D'ailleurs, je vais dès ce jeudi aux Ardentes pour essayer de vous faire vivre un maximum de choses sur place, sur la plaine des festivals. En attendant, on va continuer à se faire kiffer en musique, puisqu'il y a plein de bonnes choses qui vont arriver, notamment, je regarde, Ed Sheeran. Ça vous va ou pas, ça? Oui. Pink, c'est bien aussi, Sabrina Carpenter, c'est parfait. Bonne soirée sur Typique, détendez-vous, tout va bien. 0 471 200 300 sur le WhatsApp pour discuter avec nous.

0: nouvelle cas sur Tipeee. Dans quelques instants, on va s'écouter Pink avec Just Like a Pill. Et là, on est mardi, et même si c'est une dernière émission de la saison, on va quand même se régaler avec un passionné de la semaine, parce que tous les mardis, on se connecte avec quelqu'un qui a une passion, parce que c'est passionnant de parler avec quelqu'un de passionné. Et alors, je vous le dis officiellement, on me cache qui est le passionné du jour. C'est une surprise, Aloïs.
1: Exactement, on t'a menti dans la conduite de l'émission, Vincent.
0: D'accord.
1: Le passionné de la semaine, en fait, il est déjà avec nous, là. Il est connecté en direct.
0: Ok.
1: Et on a même sa caméra.
0: Ah, donc c'est intéressant de voir son visage.
1: Effectivement, tu vas le reconnaître.
0: Bon, ben c'est parti, j'ouvre ça. Bonsoir, passionné de la semaine, qui êtes-vous ?
2: Bonsoir. Vous m'entendez bien ?
0: Oh non, qui je suis, c'est pas vrai ! Incroyable! Incroyable! Là, je viens de le voir, bravo! C'est Régé le Gorilla qui est avec nous, c'est fou! Écoute-moi bien, Régé, tu es un modèle pour moi. Peut-être pas spécialement sur le cinéma parce que je m'y connais pas assez, mais par contre, j'essaye de reprendre ta méta pour parler de frites en Belgique.
2: Ah oui! Voilà. Ah oui, c'est bien, ça se passe bien?
0: Ça se passe très très bien. Les gens sont tout aussi sous Ragebait que chez toi, donc c'est parfait. Alors, pour vous situer un petit peu, parce que je sais que parmi ceux et celles qui nous écoutent ce soir, vous ne connaissez peut-être pas qui est Régé le Gorilla, et ça sonne très très bien. Je suis content de vous l'expliquer. Comment te résumer? Tu es un créateur de contenu, en tout cas passionné de cinéma, qui parle de cinéma, au sens très très large du terme, et t'as réussi aussi à développer un truc super intéressant, c'est de pouvoir parler de plein d'autres sujets aussi. En fait, les gens aiment entendre ton avis à peu près sur tout, on est d'accord?
2: Bah écoute, je leur inflige mon avis. Après, s'ils aiment, c'est un autre débat.
0: Bah en tout cas, ça cartonne sur les réseaux sociaux et ça crée le débat, que ce soit en commentaire, que ce soit même par des gens qui récupèrent tes vidéos en disant « c'est une honte ce qu'il a dit ». Et là où t'as bien compris quelque chose, c'est que de l'engagement, ça reste de l'engagement, on est d'accord?
2: Ouais, et puis franchement, moi, ma mentalité, c'est de donner mon avis et espérer que ça incite des discussions, que les gens en parlent et que les gens réfléchissent aussi de plus en plus, quoi. Peu importe que ce soit le cinéma ou d'autres sujets.
0: C'est super intéressant et c'est vrai que ton principal sujet, c'est le cinéma. Comment est-ce que toi, t'as démarré à être autant passionné et avoir envie d'en parler autant avec les gens ?
2: Bah Internet, écoute, moi je suis un génération Internet, je suis un 97, donc j'ai grandi sans forcément avoir une famille qui s'intéressait à ça, mais juste avec Internet, les forums, le début des réseaux sociaux et l'envie de partager et d'avoir des discussions avec les gens par rapport à ça, ouais.
0: Et t'as commencé quand même hyper tôt, parce qu'il y a un peu des dossiers sur YouTube, je pense, la plus vieille vidéo, t'as l'air très très jeune quand même.
2: Ouais, j'ai commencé en 2012, donc j'avais, je crois que la vidéo qui est encore disponible, c'est 2012 et j'avais 15 ans, ouais.
0: Ok,
2: et continué depuis.
0: Bah écoute, ça c'est aussi encore une fois un bon exemple et une bonne manière de rappeler aux gens que parfois vous allez pas avoir du résultat directement quand vous allez vous lancer dans une aventure, dans une passion. Il faut croire en soi, il faut continuer et je pense que la clé c'est que toi t'as continué à parler d'un sujet qui te passionne avec beaucoup de passion justement et au final c'est que depuis entre guillemets quelques années que ça a vraiment explosé pour toi, non?
2: Ouais, complètement, c'est les formats courts, hein, TikTok, Instagram, qui fait que ça match avec beaucoup plus de personnes, le grand public. Les gens n'allaient pas forcément cliquer sur une vidéo YouTube, parce que ça se passait bien sur YouTube avant me concernant, et toujours aujourd'hui. Mais le fait d'être distribué un peu partout, c'est vrai que ça passionne des gens. Comme moi, je suis passionné de sujets sur lesquels j'aurais pas cliqué sur YouTube aussi.
0: Exactement, et c'est aussi ça la clé. Moi, je dis souvent aux gens, quand on consomme des choses sur les réseaux sociaux, il faut que vous construisiez votre algorithme. C'est-à-dire que si vous êtes pas content de ce que vous voyez sur les réseaux sociaux, commencez à liker d'autres choses qui vous intéressent un peu plus et vous allez voir que l'algorithme il comprend très bien comment ensuite vous régaler et vous donner des choses qui vous plaisent. Régé, c'est quoi un peu toi les objectifs que tu te donnes dans cette carrière de créateur de contenu? Est-ce que tu as envie de faire du cinéma? Est-ce que tu as envie de lancer une émission gigantesque à la télévision ou ailleurs? Est-ce que tu as des projets comme ça?
2: Écoute, moi je me suis fait sur les réseaux, j'espère continuer les réseaux le plus possible entre guillemets, mais je vais pas te dire ce que j'ai envie de faire parce qu'il y a 2 ans j'avais encore un travail à côté, donc c'est toujours compliqué, mais oui j'ai une émission où j'invite des gens à parler de cinéma, je fais une grosse interview ce jeudi de la Palme d'Or, il y a pas mal de choses qui se passent, donc ça se passe bien, mais tenir le rythme c'est ce que je dis à chaque fois parce que c'est un peu compliqué mais c'est l'objectif.
0: Ouais parce que là tu bombardes, je pense que tu vas voir des films tous les 2 jours, non?
2: Non, bah je vois un film par jour, j'essaye. 300 par an, je me dis.
0: C'est énorme.
2: Sans compter les séries.
0: Avec derrière, à chaque fois, une volonté d'en parler sur tes réseaux. Donc ça veut dire que tu regardes le film, puis en plus, derrière, tu crées du contenu autour.
2: Ouais, j'écris toujours mon avis après la fin du film. J'essaie de rédiger quelques trucs, ensuite de filmer quelques avis, que ce soit ou en format court, en format long. Là, vu que je prépare l'interview, j'ai maté tous les films du réalisateur. Donc ouais, il y a plein de choses par rapport à ça et il faut réfléchir. par rapport à ce qu'on regarde aussi, quoi. J'ai envie de motiver les gens à réfléchir plutôt que juste avoir du divertissement et puis basta.
0: Ouais, et puis surtout de suivre, parce qu'il y a un phénomène qui se passe avec le cinéma, c'est que forcément t'as du blockbuster, t'as des films mainstream qui plaisent au plus grand nombre. Et toi, t'es spécialisé dans le fait de réagir au top des films que les gens proposent. Il y a un film que t'en peux plus d'entendre dans les tops des gens, non ?
2: Écoute, je l'entends plus trop en ce moment, donc peut-être j'ai bien fait mon travail.
0: Mais t'as créé une omerta autour du film.
2: J'ai écrit, elle s'est créée toute seule. Moi, j'ai rien fait du tout. Écoute, quand c'est le film numéro 1 sur Letterboxd en termes de popularité, quand c'était cité à longueur de journée, c'est que je comprenais pas trop, quoi. J'étais un peu dans le déni. Mais justement, si on prend un film connu comme Interstellar et on essaie de motiver les gens à s'intéresser à autre chose, c'est ce qui compte, quoi.
0: Je pense que c'est aussi ça la clé. J'ai une dernière petite question, on va continuer. Tu m'as dit à Louis qu'il y avait un truc prévu encore après avec Régis ?
1: Exactement, ouais. Après, on repart en musique et puis on reviendra avec une petite activité que je t'explique dans un instant, quand tu veux, Vincent.
0: Parfait, vous lui avez pas promis d'être payé parce que j'ai pas de budget, hein.
1: Je ne sais pas, on verra avec les patrons.
0: On s'organisera. Régis, j'ai une autre question aussi, parce que comme tu fais, entre guillemets, volontairement le choix de prendre des prises de position parfois qui peuvent un peu diviser les gens, comment tu gères le fait que parfois les gens sont très violents avec toi sur les réseaux sociaux, des retours de bâton qui sont pas du tout légitimes, mais pourtant que tu dois quand même gérer, comment tu fais ?
2: Écoute, les retours de bâton non légitimes, ça va. C'est les légitimes qui font mal. Ouais. C'est là que c'est le plus douloureux et il faut réfléchir, il faut se remettre en question. Mais ça fait tellement longtemps que je suis sur les réseaux que ça m'impacte plus les messages négatifs ou les vidéos négatives des gens. C'est un peu plus pénible quand c'est dans la vraie vie, c'est vrai. Mais on s'habitue et il faut rester courageux, surtout quand on a envie de partager ces valeurs qu'on trouve importantes.
0: Eh ben écoute, c'est trop trop chouette. Je suis très très content. Merci beaucoup pour cette surprise d'avoir réussi à ramener Régis. Je suis trop fan. Donc merci beaucoup. Suivez-le sur les réseaux sociaux parce qu'en plus tu aimes bien la Belgique. T'es un peu un voisin. On est d'accord. T'es pas loin quoi.
2: J'adore. Ouais, j'habite à Lille. J'adore. Je vais en Belgique tout le temps. Je viens à Bruxelles bientôt pour l'Odyssée de Nolan.
0: Ben oui, parce que l'IMAX arrive fort.
2: Bah ouais, ouais, vous nous avez volé le monopole un peu sur ça.
0: Et vous nous avez volé une Coupe du Monde, c'est 1-1.
2: bientôt 2.
0: Exactement, ouais, ça, je pense que ça, il y aura pas grand chose à faire. Aloïs, qu'est-ce qu'on fait après avec Régis ?
1: Écoute, juste après, on va te proposer, Vincent, de nous donner ton top 3 films of all time. Et puis, on va laisser Régis le commenter. Et puis, Lou est toujours dans
3: bien
1: les parages.
3: Bonsoir.
1: Donc, si elle a son top 3 films aussi,
3: oh, tu vas te faire défoncer, mon vieux.
0: C'est dur, c'est très très dur.
3: Mais moi, je me suis déjà fait défoncer en vrai.
1: Ah oui, c'est vrai.
0: Ça, vous me la reprenez, la phrase là. Vous en faites ce que vous voulez, évidemment. C'est vrai que Régis a déjà réagi à Lou.
3: C'est vrai.
0: C'était sur quel sujet encore ?
3: C'était sur Studio A24.
0: Oui. Tu te souviens, ouais. Régis ?
2: Ouais, ouais, je m'en rappelle très bien. Beaucoup d'approximations.
3: C'est mon moment.
2: Moi, je suis un peu en guerre contre ce studio qui enfin, moi, je trouve que c'est n'importe quoi. Bref, on va pas relancer le truc, mais.
0: Mais en fait, je trouvais ça très intéressant.
2: Dessus, ouais.
0: Ouais, parce qu'en fait, toi, tu ouvrais en disant vous allez
3: retrouver. Je l'ai cherché à mort.
0: Notre job, parfois, c'est de résumer les infos, parfois un peu trop, peut-être. Et c'est vrai que là, quand tu tombes sur quelqu'un qui est archi passionné, hop, ça te chope par le callback. Et moi, je trouve que c'était très bien.
2: Elle
0: parce
2: l'a demandé,
0: que...
2: hein.
0: Oui, elle l'a dit.
3: C'est vrai,
0: elle l'a
3: demandé. Hein. Non, mais j'assume.
1: Et la réponse était méga intéressante, ça.
0: Ouais, c'est ça que j'allais dire. J'allais dire, je trouvais ça très intéressant comme complément d'infos. Parce que oui, de plus en plus de gens qui parlent de cinéma, etc., finissent par dire Régis, occupe-toi de moi. Et donc, tu t'en occupes à chaque fois, on est d'accord ?
2: J'essaye.
1: Et il va s'occuper de toi dans un instant.
0: Je suis en panique. Restez bien avec nous sur Tipeee, on continue en musique et on se retrouve juste après.

0: Cette émission est incroyable, remplie de surprises. Et ce soir, je ne savais pas qu'on allait recevoir Régé le Gorilla. Et pourtant, il est avec nous sur Tipeee.
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0: Régé, qui est notre passionné de la semaine, il crée du contenu sur les réseaux sociaux autour du cinéma. Allez voir ce qu'il fait. Je vous le résume comme ça, mais vous allez voir, c'est beaucoup plus complexe que ça. Donc suivez-le, ça vaut le coup. Régé, t'es toujours là ?
2: Oui.
0: Ça fait plaisir. Ça fait plaisir. Là, je suis un peu en panique parce que j'avais déjà imaginé plusieurs fois peut-être un moment dans ma carrière où j'allais suffisamment peut-être t'intéresser pour que tu réagisses à mon top 3 de films. Apparemment, ce moment est arrivé aujourd'hui.
3: C'est le grand jour.
0: C'est le grand jour. Puisque il faut savoir que c'est. Je sais pas si je suis prêt. Il faut savoir que c'est la spécialité de Régé, c'est de récupérer les tops des films des gens sur les réseaux sociaux et puis d'y réagir en donnant un avis parfois très, très, très tranché. Et donc là, Lou est avec nous aussi ce soir pour partager son top 3 de films.
3: Ouais, c'est le moment de me racheter en fait.
0: C'est quoi? Tu vas commencer.
3: Ah non, quelle horreur!
0: Je jette sous le bus directement.
3: Ouais, honneur aux dames, c'est quand ça vous arrange.
0: Ouais,
3: quand
0: exactement.
3: Oui, oui, oui. Alors,
0: c'est à toi, vas-y.
3: Mon top 3. En numéro 1, ça y a aucun doute, je sors Gladiator. Ça, c'est celui que je dis tout le temps. Ensuite.
2: Oui. je mon avis maintenant ou après?
3: Ah, on fait un par un? Vas-y.
0: Bon, un par un, c'est bien.
2: Non, mais Gladiator, c'est très bien. Ah. D'accord. Mais alors, qu'est-ce que tu penses du 2?
3: Alors, je vais être très honnête. Il y a beaucoup de gens qui ont détesté. Bah, moi, j'ai adoré. Alors, je trouve qu'il ne vaut pas le 1, mais j'ai beaucoup aimé le 2 quand même.
2: Tu t'en sors bien.
3: Yes. C'est bien. Oh, tant mieux. Ok, deuxième. Est-ce que je peux dire des animes ou pas?
0: Je pense, hein. T'acceptes un peu tout, hein. Tant que c'est du film, quoi. Ou de la série.
3: Ah, j'allais dire Attaque des Titans, mais c'est une série.
2: Non, mais je l'ai vu, t'as de la chance.
3: Ah, et alors?
2: Mais non, mais c'est très bien aussi, oui.
3: Ok, ça j'en sors bien.
0: T'es en train d'être validé de fou.
3: J'ai envie d'en donner encore deux. Je vais dire. Oui, c'est là je suis obligée parce que je me suis battue pendant des années pour que Samy, que vous retrouvez avec moi tous les jours de 15h à 19h, le voit. Titanic, ça c'est, je l'ai vu 100 fois. Donc ça, je vais dire Titanic, même si beaucoup trouvent ça cucu, tout ce que tu veux. Voilà, moi ça reste ma référence. Et alors, comme je peux pas dire Interstellar, je vais quand même dire un film dans l'espace que j'ai vu récemment, que j'avais pas vu, je l'ai vu trop tard. Et je l'ai trouvé génial, c'est Projet Dernière Chance, avec Ryan Gosling.
2: Ouais, très cool, Projet Dernière Chance, franchement, ça fait plaisir. Et Titanic, bah moi c'est mon Cameron préféré. Ah, je dis que c'est l'un de ses grands films américains. Donc ouais, c'est très bien.
3: C'est bon, je m'en sors bien.
0: Ouais, je suis en pression jusqu'avant là.
3: Wow. Allez, je souffle.
0: Un très très joli top. Peut-être que moi il va susciter plus de réactions, je ne sais pas.
3: Vas-y, balance.
0: Je vais commencer par le top 3 pour rester dans un côté suspense.
3: Ouais.
0: Numéro 3, pour moi c'est une vraie Madeleine de Proust. C'est un film qui a défini presque le personnage que j'ai envie d'être dans ma vie. C'est Le Masque, The Mask.
3: Avec Jim Carrey.
0: Avec Jim Carrey.
2: Oui, non, mais moi, je trouve, moi j'ai un peu du mal avec cette ère de Jim Carrey, mais oui, c'est cool. Franchement, c'est cool.
0: Ok. C'est une adaptation qui est quand même relativement bien faite, tu vois.
2: Ouais, tu parles de l'original, on est d'accord. Hein.
0: Bien sûr, bien sûr.
3: Splendide.
0: Splendide, etc. Ouais,
2: non, mais c'est cool, franchement, ouais.
0: Ok, ça va, c'est validé, ça me fait plaisir. Numéro 2, ça, je pense que si c'était pas à toi que je devais donner le top, je l'aurais pas mis, mais je le mets quand même parce que je l'aime beaucoup. Blade Runner 2049.
2: Ah, tu préfères le 2 au premier?
0: Ouais, parce que je l'ai vu sur grand écran et la direction photo sur grand écran, comme ça, elle donne envie, tu vois, et donc ça m'a particulièrement marqué.
2: Non mais le deuxième est super. Après le premier, si un jour t'as l'occasion de le voir au cinéma, il y a quand même une différence assez marquante, quoi. Donc, mais c'est génial. Moi j'adore le deuxième aussi.
0: Tu recommandes le premier, quoi?
2: Bah ouais, tu l'as vu le premier, non?
0: Même pas. C'est peut-être là.
2: Ah
0: que ça
2: non.
0: Pose problème.
2: Mais non, mais ça n'a aucun sens. Ça n'a aucun. Attends, t'adores le deuxième et t'as pas vu le premier?
0: Exactement.
2: Mais tout le deux, il se base sur l'héritage du premier. Ça n'a pas de sens.
0: Ah, mais c'était joli, quoi.
2: Après,
0: tu vois,
2: c'est cool si t'as aimé le deuxième, mais voilà. Franchement, pour moi, ça n'a aucun sens.
0: D'accord, je prends note, je fais ça dès que je rentre.
3: Et ton top 1?
0: Et mon top 1?
3: À la 2.
0: J'ai mis. Ouais, c'est ça. À la 2. Non, le top 1, j'en ai mis 2 parce que je savais pas choisir entre les deux. Je sais que c'est un gros tapine, mais je suis obligé de le dire. C'est Le Parrain, notamment pour scène du baptême et puis même toute la narration du film. Ouais, c'est quasiment obligatoire pour moi de le mettre dans le top. Et l'autre, c'est.
2: De toute façon, depuis tout à l'heure, c'est que des tapines, donc.
0: Dis-toi que j'ai enlevé les Tarantino parce que je sais que ça c'est très problématique aussi, donc je les ai enlevés. Mais sinon j'aurais pu en mettre un ou deux aussi dans le top.
2: Et lequel? Allez, tu as ouvert le débat, faut assumer maintenant.
0: D'accord,
2: lequel?
0: D'accord. Pulp Fiction, j'aime beaucoup.
2: Ouais.
0: Ça va?
2: Ah oui, il est bien, j'adore. Ouais, Pulp Fiction, ouais,
0: c'est bien. Et je trouve que tu vois, j'ai retrouvé un peu de Pulp Fiction dans Dick Neck par exemple.
2: Ouais, non, mais c'est oui.
0: Et donc, j'aime bien ce côté où je comprends pas ce que je regarde et à la fin, je suis là en mode, mais qu'est-ce qui vient de se passer? Et tu dois le revoir plusieurs fois pour essayer de capter le délire. Et alors, égalité avec Le Parrain, j'aurais mis Le Seigneur des Anneaux, Le Retour du Roi.
2: Ouais, bah ouais, c'est mon préféré des trois aussi, moi. Ouais. Bah, c'est dur de vous juger, c'est des classiques.
0: Ouais,
3: forcément. Il y a zéro prise de risque, en fait.
2: Ouais, ouais, bah, vous êtes pas des gros cinéphiles, c'est pas grave, hein.
0: Non, mais on te suit, quoi, c'est pour ça.
2: Oui, non, mais
0: des films.
2: Mais non, mais c'est bien, ça vous motive. Mais déjà, attends, mais t'as pas vu. Moi, j'hallucine sur le Blade Runner, t'as adoré le deuxième, et t'as pas vu le premier. T'as dû rien comprendre au deuxième, quoi. J'ai rien capté, t'as vu Harrison Ford, on s'en fout, c'est qui ce vieux, là.
0: Je me suis dit, étonnant comme choix de casting.
2: La fin de Blade Runner 49, ça n'a aucun sens, quoi, si t'as pas vu le premier.
0: Effectivement.
2: T'as dû ne rien comprendre, quoi.
0: Ben, tu vois, je t'ai dit que j'ai bien aimé Pulp Fiction parce que j'ai pas tout compris, ben, c'était un peu pareil, tu vois. J'ai eu ce sentiment.
3: En fait, s'il comprend rien, c'est un bon film.
0: Ouais, voilà, super, ça. Je vais le revoir. Eh ben écoute, merci beaucoup Régé d'avoir pris le temps de venir avec nous.
3: Merci.
0: Et je sais pas si tu as compris que j'étais la même personne que celui qui t'a envoyé des mails pour venir dans une émission en Belgique aussi.
2: Ah, c'est possible, ouais.
0: Ben voilà, ben comme
2: c'est possible.
0: On voilà, se sera eu de visu aussi.
2: Mais on fera l'autre aussi.
0: Avec plaisir.
2: On en a parlé, on fera l'autre.
0: On fera ça.
2: En vrai, cette fois-ci.
0: Tu viendras en Belgique avec plaisir. Régé le Gorilla, à retrouver sur tous les réseaux sociaux. Il est partout. La plateforme rouge, comme il la surnomme, sur YouTube. Vous pouvez le retrouver aussi, je pense, tous les jeudis en émission sur Twitch.
2: Plus ou moins, ouais, ça dépend. Mais partout.
0: Voilà, suivez-le partout. Il est là et il rôde pour voir vos vilains top de films. Et merci beaucoup, en tout cas.
2: Merci à vous.
3: Bisous, à bientôt. Soirée.
0: On continue merci. De l'autre côté, en musique, évidemment, sur Tipeee. Et il y a d'autres surprises comme ça, Loïs, ou pas?
4: Il y a d'autres surprises. Il y en a qui attendent dans le couloir, par exemple.
0: D'accord, parfait, on enchaîne alors.

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0: Bonsoir.
1: Et oui, quand il y a de l'émotion, quand c'est la fin de cette émission, mais forcément, on oublie parfois les bons réflexes, les bons vieux réflexes. Bonsoir. Ouais. Tu parles pas dans le bon sens du micro, il est pas bien mis.
0: Ok, là, oui, ça va, j'ai capté, oui, voilà.
1: Voilà. Est-ce que vous avez reconnu cette voix?
0: Cette douce voix, bonsoir.
1: Non, cette douce voix de Salva.
0: Ah, et attends, je suis avec ma femme. Hein.
1: Non.
0: Si.
1: Et Malicia qui pop directement à la radio. Oh là, on l'a vraiment entendu de très très loin. Ah. Malicia et Salva, je vous invite aussi à les suivre sur les réseaux sociaux. Ils sont venus faire un petit coucou parce que tout simplement, je raconte les backstage. Vous allez manger avec Lou et son mec.
2: Oui.
1: Un petit double date.
2: Est-ce que c'est bon pour toi?
1: C'est très bon pour moi.
2: Ah bah alors c'est super.
0: Hey, bonne dernière.
1: Merci beaucoup, merci beaucoup. Et suivez-les sur les réseaux sociaux, c'est important.
0: Gros bisous.
1: De montrer qu'en Belgique, on fait des choses, qu'on fait ça très bien même. Donc suivez-les. Et là, Aloïs, tu m'as dit qu'il y a une petite surprise.
3: On a une petite surprise pour toi, Vincent. Ben, j'invite la surprise à rentrer dans le studio, quoi.
1: Ouais. Incroyable! Alors, pour vous expliquer ce qui se passe dans ce studio, c'est n'importe quoi. Il n'y a jamais eu autant de gens dans le studio. Je vais partir sur, malheureusement, un blâme de notre entreprise. On retrouve toute une génération de standardistes, d'assistantes, d'assistants d'antenne. Incroyable. Il y a Lina qui est là, bonsoir.
4: Hello!
1: Il y a Héloïse qui est là, bonsoir.
4: Salut.
1: Il y a Yael qui est là, bonsoir. Attendez, on t'a pas bien entendu, Yael.
5: Bonsoir, Vince.
1: Bonsoir, il y a Mariam qui est là aussi.
6: Coucou.
1: Avec le maillot du Maroc, t'as bien fait de le mettre parce que ça a gagné.
6: Bien sûr.
1: Tibal qui est là aussi.
7: Et coucou.
1: Bonsoir. Est-ce que vous pouvez envoyer un maximum de messages sur le WhatsApp pour évidemment, leur envoyer plein de love. Merci à tous d'avoir participé à ce blind test qu'on a eu juste avant aussi.
6: D'ailleurs, j'ai un petit problème parce que moi, j'ai enregistré un vocal, il est pas passé. Hein. J'avais préparé ma voix et tout, j'ai pas pu chanter.
1: Ah, on t'a mis dans le teasing, toi. On t'a mis dans le teasing avant.
6: Alors ça va.
1: Je te remontrerai, c'était superbe. Pour vous expliquer, parce que peut-être vous vous branchez sur Tipeee, vous ne comprenez rien à ce qui se passe. C'est la dernière émission de la saison pour cette émission du 19-21 que je vous propose maintenant depuis presque trois saisons entières. Moi, je vais m'arrêter à la radio, en tout cas pour l'instant. À la rentrée, je vais partir sur d'autres projets. Ce sera sur Tipeee notamment, mais pas que. Ce sera aussi sur mes réseaux sociaux. J'en profite pour vous rappeler Vince Bills, V-I-N-C-E-B-I-L-L-Z-Z. Sur Twitch, sur YouTube, un peu partout aussi. Donc l'aventure continue sur Tipeee, mais sous une autre forme. C'était vraiment un plaisir d'être avec vous tous les soirs sur Tipeee, évidemment, pour passer la soirée avec vous, pour écouter vos messages, pour jouer à des jeux random. Merci à vous tous aussi qui étaient là au standard, qui ont passé des stages, des CIP, des semi-emploiements, des intérims. Je sais même pas dans quel cadre vous avez été engagés, mais vous avez permis aussi à cette émission d'exister et d'être celle qu'elle était. Tibalt, merci beaucoup pour régler le gorilla, là.
5: Mais avec grand plaisir.
1: Ah, c'est fort. Parce qu'en backstage, il faut savoir que Tibalt a réussi à contacter Régé. C'est grâce à lui qu'on l'a eu avec nous ce soir. Est-ce que vous avez un truc à raconter aux gens? Parce qu'il faut que vous dites au revoir aussi à tous ceux qui vous ont rencontrés dans cette antenne.
6: Bah écoute, moi j'ai vu le message de Sebo qui voulait que je tienne l'antenne aujourd'hui. Alors je ne suis pas animatrice, mais coucou Sebo.
1: Coucou Sebo. Est-ce qu'il y a d'autres messages, Héloïse?
8: Moi je dis juste que je suis contente de t'avoir quitté.
1: Ah, voilà. D'accord.
8: Et aussi, en fait.
1: Tu te régales, quoi.
8: Ouais, moi, là, en fait, aujourd'hui, c'est un jour de célébration pour moi, tu vois.
1: Tout le monde a glow up depuis que vous êtes parti de la radio, c'est ça que vous êtes en train de me dire?
8: Exactement. Ça se voit, non?
1: Vous êtes horrible. Non, mais par contre, pour de vrai, toutes les personnes qui sont passées par ici, je trouve, ont des très chouettes parcours, ont écouté un peu cette voix intérieure, ont fait des choses qu'ils ont envie de faire. C'est en cours pour d'autres, mais j'ai confiance en vous, parce que voilà, vous avez eu la formation Vince Bills, en fait. Mic drop. On a reçu un message de Sebo, qu'on va écouter ensemble. Il nous a fait un message, les gars, c'est un podcast. Ça dure 2 minutes, je me demande bien ce qu'il raconte dans ce message.
9: Petit discours pour toi, Vince, de la part de Sebo National.
1: Mettez des casques.
9: Oups, Sebo, Colum Sebo, comme tu préfères. Merci pour tes 3 ans d'antenne de 19 à 22h sur la chaîne Tipeee. Grâce à toi, tu m'as fait découvrir les soirées de fou chez Tipeee.
1: Merci, merci.
9: Je me rappelle de mon premier Battle of the Night que j'ai fait avec toi et Caro.
1: Très fort.
9: Puis après, avec Lina, où j'ai perdu lâchement contre elle à propos de Linkin Park et Green Day. Nos blind tests de folie. Ouais, ça on peut en parler, mais
1: bien sûr, très fort.
9: Je risquerais de prendre le restant des minutes qui te restent. on va arrêter là. Tu nous as bien fait amuser pendant ces 3 ans. Des foirées de folie. Merci aux auditeurs aussi que j'ai rencontrés, comme Bisgecko, Damien, Lola, Nati, Carlito, et encore, en passe, c'est les meilleurs.
1: Il faut savoir que ça a créé des vraies amitiés. Hein. Il y a des gens qui se voient premier degré grâce au fait de s'être rencontrés via le WhatsApp de cette émission. C'est incroyable.
9: Et tant d'autres, car grâce à toi, cette émission n'aurait pas existé au point que j'ai vraiment aimé la suivre tous les soirs pendant 3 ans.
1: Merci, c'est beau.
9: Je te souhaite de concrétiser tous tes projets.
1: Merci.
9: Je n'oublierai pas de te suivre, notamment sur Twitch.
1: Il est fort.
9: Tu es un gars super. Putain, j'ai les larmes qui coulent.
1: Oh non.
9: Tu m'as permis de rencontrer des gens, de passer de très beaux moments. J'avais toujours hâte de te suivre chaque soir. Merci infiniment. Merci aussi à tes assistantes qui t'ont accompagné pendant ces 3 années. Caro, Lina, Ambre, Mariam et Aloïd et bien d'autres.
1: Aloïd, il a remixé
9: encore
1: ton
9: merci
1: prénom.
9: Merci à toi, le boss, le goût.
3: J'apprécie.
9: Le goût même. Et bonne continuation. Ton c'est beau national qui pense toujours à toi. Et je finis en beauté avec.
1: On est bien. Ça y est, nous l'aura fait. Incroyable. Écoutez, merci beaucoup. Merci beaucoup, c'est beau pour ce message. Ça m'a presque fait pleurer, mais je retiens mes larmes parce que ce n'est pas un moment triste. Aujourd'hui, c'est un moment très chouette puisque je vous le dis, il y aura plein de nouveaux projets qui vont arriver. Merci vraiment à tous ceux qui ont pris le temps à chaque fois de passer du temps avec nous, de répondre, de discuter, de faire partie de cette équipe d'habitués. Et ce soir, on va continuer évidemment cette émission avec le dernier quiz de la mauvaise réponse. Je vais vous poser une dernière question. Et il faudra m'envoyer des mauvaises réponses sur le WhatsApp au 0471 200 300 par message vocal. On vous partage tout ça juste après.
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0: Bon, je suis désolé de casser l'ambiance. Ce morceau de Justin Timberlake, Cry Me a River, vous allez l'écouter dans un instant. C'était un petit teasing. Parce que là, maintenant, tout de suite, il faut que je vous partage le quiz de la mauvaise réponse.
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0: L'idée, c'est quoi? C'est que toute la journée, vous avez fait attention à ce que vous racontiez, vous avez fait en sorte d'être pris au sérieux, de pas être à côté de la plaque. Là, c'est tout l'inverse. Je vous demande de faire exactement l'extrême opposé. Dites n'importe quoi, dites-le à voix haute en faisant un petit message vocal, ça va vous faire du bien. Et Aloïs, qui est en train de transpirer à grosses gouttes aujourd'hui pour cette dernière émission, tu me confirmes que là, on a déjà de la mauvaise réponse, c'est ça?
1: On a déjà 3 mauvaises réponses. Vincent, tu m'as confié une mission, mais je l'ai triplée.
0: Ah ouais, t'as triplé cette mission. Ouais. Donc du coup, à la question, c'est quoi typique? On a déjà des premières mauvaises réponses. On commence avec laquelle?
1: On commence avec la numéro 1, si tu vois le numéro.
0: Je vois pas le numéro, non, Aloïs.
1: Je pars en feuve, attends deux secondes,
0: je suis en train de me lancer. C'est très lent, l'ordinateur est très très lent, encore une fois ce soir. Ça n'a toujours pas chargé là.
1: Ça n'a pas chargé. Ah,
0: et voilà, là c'est chargé, c'est parfait. On écoute la première mauvaise réponse. Je ne sais pas qui se cache derrière.
1: Eh ben, c'est de Monsieur le Boss.
0: Monsieur le Boss.
1: Vincent Cailleux.
0: Non! Non, c'est quoi typique? Voici la réponse du boss Vincent Cailleux qui travaille pour nous. Enfin, non, pas qu'il travaille pour nous. On travaille pour lui plutôt sur typique.
2: Salut Vincent, c'est Vincent. Bon, c'est quoi typique? Bah, c'est bien connu, hein. C'est un service de livraison de frites par catapulte. Bah oui, ça pourrait même livrer les frites dans un studio. Ça serait bon, hein, ça, Vincent?
0: Ça serait très bien.
2: Allez, bonne soirée.
0: Incroyable d'avoir la réponse de Vincent Cailleux, la mauvaise réponse de Vincent Cailleux qui est tout simplement notre chef chez typique. Ça fait plaisir. Il a mouillé le maillot. On a une autre deuxième réponse à écouter.
1: Attention, en parlant de chef.
0: Non.
1: Et si.
0: C'est l'autre.
1: C'est l'autre.
0: C'est pas vrai. La boss ultime, Detch, qui va nous envoyer sa mauvaise réponse de c'est quoi typique. C'est iconique ce qui se passe. Hein. Ils ont créé le média quasiment à la radio ensemble. Donc, je leur demande vraiment de faire un effort surhumain pour dire l'inverse de ce qu'ils ont envie de mettre en avant.
3: Un rituel chamanique moderne des trentenaires en crise se rassemble en cercle de 6 à 22 heures pour écouter des gens très réveillés. Crier des veines dans une bouteille en plastique, dans l'espoir mystique de faire disparaître leur douleur de dos.
0: Qu'est-ce qui se passe?
1: Je ne sais pas.
0: Ça c'était notre boss.
1: Exactement.
0: Oh, mais c'est parfait. Cette émission rend tout le monde complètement fou. Hein.
1: Voilà.
0: C'est n'importe quoi. Heureusement que c'est la dernière. Les gens commençaient à devenir zinzin dans les rues. Il fallait les calmer. Les deux boss de Tipeee qui ont envoyé ça, c'est une masterclass. Troisième mauvaise réponse. Oh, elle vient
1: là,
0: de qui?
1: Là, tu reconnaîtras la personne, je pense. Alors, tu m'excuseras les petites respirations au début. J'ai pas eu le temps de
0: te C'est la dernière, Aloïs. Ouais, c'est allez. Bon.
4: Je sais. Salut tout le monde.
0: Non.
4: Allez, typique, c'est un oiseau d'Afrique centrale qui ne sait pas voler, mais
0: c'est
4: qui est champion
0: daron.
4: Du monde de Vogelpick. C'est le fameux toucan typique. Voilà.
0: Voilà. C'est une masterclass. C'est une... Et même le début, je vais le réécouter parce que là, mon père, il fait que ça. Écoutez la panique au début.
4: Je reste appuyé.
0: Je reste appuyé. Je l'adore. Merci à mon papa qui a joué le jeu aussi pour cette séquence cultissime, le quiz de la mauvaise réponse. Je sens que ma mère va être jalouse. T'as contacté ma mère aussi ou pas?
1: C'est elle que j'ai contactée.
0: Ah, et elle t'a dispatché vers mon père?
1: Ah, je pense.
0: Ça va, c'est géré en interne. N'hésitez pas vous aussi à nous envoyer vos mauvaises réponses. C'est quoi typique? Il y a mon daron et mes deux boss qui ont répondu, donc vous n'avez aucune excuse. On compte sur vous et on se retrouve juste après.

0: Typique. Et je sais pas ce qui s'est passé, mais vous avez totalement cassé le WhatsApp.
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0: Donc ce qu'on va faire, c'est qu'on va s'envoyer tout ça. Hop. Aloïs, on écoute les mauvaises réponses de qui, puisque je vous ai posé une question aujourd'hui et vous deviez m'envoyer une mauvaise réponse. C'est le quiz de la mauvaise réponse. Et vous avez encore une fois joué le jeu pour cette dernière émission. C'est le message de qui qu'on écoute en premier?
2: On se fait ça dans l'ordre, on commence avec Nadège.
0: On écoute Nadège, mais... alors attends, elle est où? Je suis pas chargé.
2: On peut faire dans l'ordre inversé, hein, si tu veux. On...
0: Tu me les as mis en fave ou pas?
2: Non.
0: Oh là là, déjà là, c'est déjà un bourbier. Le truc recharge. Hein,
2: faut... il te reste 34 secondes, donc bon, tout va bien.
0: Il y en a vraiment plein des messages et je pense qu'on va en écouter aucun. Vas-y, l'ordi. Ben, l'ordi aura gâché cette séquence. C'est quoi typique? C'était avant tout une très très chouette aventure avec vous à la radio. Merci d'avoir été là pendant 3 ans à suivre mes bêtises tous les soirs. Je ne pleurerai pas, comme je vous l'ai dit, parce que ça ne sert à rien de pleurer, puisqu'on se retrouve dès la rentrée, dès cet été, dès dans 2 jours, sur la plaine des festivals aux Ardentes. On sera à Dour, on sera aux Solidarités aussi. Merci à tous d'avoir été au taquet. L'émission, elle continue. Vous retrouvez Caro, qui sera là pendant cet été pour vous accompagner aussi. Bisous tout le monde!
2: Bravo Vincent!
0: Je vais envoyer la pub, je l'ai pas fait. Et on a perdu la pub, la team! Des bisous tout le monde, on vous applaudit encore une fois. Ah, il y a ma sœur qui a envoyé une mauvaise réponse. Et ben on écoutera la mauvaise réponse de ma sœur pour
3: Alors,
0: terminer.
3: Pour moi.
0: C'est mes neveux!
3: Pour moi, en fait, typique.
0: Ouais.
3: C'est un centre de personnes qui sont rassemblées pour faire du jeu de rôle dans un travail.

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